0: rencontré, on a discuté tout ça, et quand il est parti, ben, on s'est rendu compte qu'on se manquait, et puis moi, après, je suis allée dans sa ville, j'ai trouvé aussi un apprentissage, et puis depuis, on s'est jamais quitté. Voilà.
1: Oh là là là là, mais comme c'est beau ça, on adore. On adore. Alors, tu as 4 points, tu es largement en tête. C'est bien.
2: Oui, oui, oui.
1: Quoi?
2: Oui, je grogne.
1: Oui, bah je sais que tu grognes, t'es un râleur. Oui. Alors, je vais te poser la question à choix multiple, c'est-à-dire que je pose la question, je te propose des réponses et t'auras 10 secondes pour me répondre. Tiens, je te mets un extrait de Jojo. Ah, mais qu'est-ce qu'elle a, ma gueule? Wouh! Eh oui, Johnny. Mon idole. Hein. Alors, écoute bien. Aujourd'hui, le 15 juin, si Johnny était encore avec nous, bah, il aurait fêté son anniversaire. Et alors, quel âge aurait-il ? 81 ans, 83 ans, 85 ans. Toujours 20 ans dans le cœur de ses femmes.
2: Oui.
1: Voilà. Alors, quel âge il aurait, mon Jojo ? Il aurait 81, 83, 85 ou 20 ans. Top chrono, 10 secondes.
0: Je dirais 83.
1: Didadadam, didadadam, didadadidadadam. Et c'est une bonne réponse. 83 ans aujourd'hui, 110 millions de disques vendus. Voilà, moi je pense à Johnny. Voilà, je l'écoute tout le temps. Johnny, c'était mon idole. Bravo, t'as 7.
2: Ce qui fait encore plus mal, c'est de se dire que l'année prochaine, ça fera 10 ans.
1: Eh oui,
2: On est compte. Alors, j'ai l'impression que c'était hier.
1: Eh oui.
2: Bon, Laurent, on a parlé un tout petit peu.
3: Moi.
2: Oui, je sais. Bah oui. Mec a marqué qu'un seul point depuis midi, je sais que c'est toi. Hein, voilà, Laurent. On a encore 24 minutes, Laurent, pour tout donner. On va essayer.
3: Allez, on va essayer.
2: Allez, t'habites dans la Loire, tu nous as parlé de ton super côté pêcheur, t'as un bateau, t'es un mec bien. On va parler de ta rencontre aussi avec Mathilde. Vous savez que c'est un show, mon Laurent. Ah ouais. Parce qu'avec Mathilde, bon, avec qui il a 2 enfants aujourd'hui, tout va bien. Ils se sont rencontrés, en tous les cas, une espèce de rencontre fortuite à la patinoire du petit port à Nantes. Sauf que Mathilde n'était pas bien contente parce que t'étais sortie avec toutes ses copines.
1: Ah ouais?
2: T'es chaud?
1: Ah ouais?
2: Vrai ou faux?
3: Ouais, c'est vrai, mais bon, on était jeunes. Hein.
2: Oui, non, mais quand même.
1: Oui, bah quand même.
2: Donc, tu veux, cette pauvre Mathilde, elle se dit, mais alors bon, alors voilà, c'est Pierre, Paul, Jacques, il va avec tout le monde, c'est un coureur. Sauf que qu'est-ce que t'as fait à la patinoire?
3: Eh ben, je me suis mis à genoux. Hein.
2: Ah oui?
3: En plein milieu de la patinoire.
2: Pour t'excuser?
3: Ouais, puis je lui ai demandé si elle voulait bien sortir avec moi.
2: Ouais? Alors, ça l'a séduit.
3: Moi, j'avais 20 ans, elle en avait quand même 15. Hein.
2: Ah oui! Ah, d'accord. Et alors, et votre histoire a démarré à ce moment-là. Elle avait 15 ans, t'en avais 20 ans. T'avais 20 ans, quoi.
3: Voilà, c'est ça.
2: 22 ans que vous êtes ensemble, vous êtes mariés depuis 19 ans, donc très belle histoire.
3: C'est ça.
2: Ouais, noces de crotonne pour 19 ans. C'est beau, ça, hein, c'est beau.
3: Ah, bah, c'est pas mal, hein.
2: Bien sûr.
1: Tu sais ce que c'est, la crotonne, bien sûr.
2: Alors, sinon.
1: Voilà.
2: C'est quoi?
1: C'est quoi la crotonne?
3: C'est quoi?
2: Je vais regarder M6 à la rentrée pour le savoir peut-être.
1: Bon, je sais pas, tu vérifieras parce que comme t'es là en train de balancer des. C'est les noces de crotonne! Ouais,
2: c'est un tissu épais en lin et en coton.
1: Ouais, voilà.
2: Donc, voilà.
1: Bien sûr, heureusement que Maître Coupès t'a fait ta fiche.
2: Merci beaucoup.
1: Allez.
2: Vous savez que c'est un râleur.
4: Et alors je suis râleur, je suis un râleur, mais d'une France.
1: Comme toi, quoi.
2: Et Mathilde, elle supporte
3: ça. Comme tous les garçons, au final.
2: Ah,
1: Valérie. Ça, je te confirme.
2: Ouais, enfin. Faut que tous les matins, tu dis à tes filles, rangez vos chambres, faites votre lit, etc., etc., etc., quoi.
3: Voilà, c'est ça, parce qu'autrement, c'est papa qui le fait.
1: Voilà. Jean-Michel Relou, bonjour.
2: Ah, mais c'est plus que ça, parce que, ok, bon, il est comme ça, mais il est râleur. Il est maniaque également. Voilà.
1: Ah oui,
3: il est maniaque.
2: Ah oui, non, il est maniaque.
1: Oh là là. Bon.
3: Bah vous voyez Ikea, faut que ça s'arrange de la même manière, une chambre Ikea.
1: Ah ouais, d'accord, ok. Ah ok.
2: Et alors pour finir avec l'astrologie, ce qui va pas vous surprendre, hein, voilà, s'il était un animal, il serait un lion.
4: Je voudrais.
3: Voilà.
2: Ah oui, comme Simba.
1: Ouais. Alors que là, t'es quoi comme signe astrologique?
3: Moi je suis vierge.
1: Ah, vierge folle ou vierge sage? Attends, ça faut savoir.
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1: Et ici, nous sommes avec Siegfried et Marie-France, qui n'ont pas de points, mais qui vont en marquer, évidemment. Alors, Siegfried qui joue avec ici Poitou, qui habite à Cluçay-la-Pommeraye, qui évidemment a fait plein de choses dans sa vie, puisque nos auditeurs sont exceptionnels.
2: Évidemment.
1: Et alors, il paraît qu'en plus, c'est un bricoleur. Voilà, ça, c'est un gros bricoleur.
2: Oh,
1: oh là là. Oh, tu viens d'acheter ta maison, et du coup, comment ça va se passer? Il paraît que tu vas tout faire.
3: Je vais tout faire, on va tout faire avec mon amoureuse, puisqu'elle est bricoleuse au moins autant que moi. Mais oui, on va tomber des murs, on va refaire des murs, on va refaire la salle de bain, on va refaire quoi.
1: Vous avez des copains quand même, vous n'allez pas faire ça que tous les deux.
3: Alors, on a déjà refait une maison avec tous les copains, voilà. On avait inventé le concept de la trappe-chouille. C'est-à-dire qu'on venait travailler et on faisait la chouille en même temps.
1: Ah, mais ça c'est bien, parce que la trappe-chouille, ça, du coup la maison elle se fait plus longtemps, mais on se marre.
3: Exactement.
1: Voilà. Il paraît qu'on a une petite spécialité culinaire qui s'appelle la patate savoyarde.
3: La patate savoyarde, bah mon Dieu, bah bien sûr.
1: Alors est-ce qu'il peut expliquer à sa copine Valérie qu'est-ce que c'est la patate savoyarde?
3: Bah, la patate savoyarde, c'est simple, on n'y a qu'une patate qu'on vide après.
1: Ouais.
3: Et une fois qu'on l'a vidée, on prend la chair de la pomme de terre, on la mixe avec des lardons, du reblochon, quelques petites herbes et de la crème fraîche. On refourre la patate, on y met du Beaufort par-dessus et on met ça au four.
1: Eh ben, c'est bon ça, dis donc, c'est pas mal, on l'adore. On l'adore. Eh, vive la patate savoyarde. Bon, allez, la patate savoyarde, tu vas marquer ton premier point. Là. Voilà. On refait une question vraie ou faux. Tiens, je te mets Nicole Croisille et je te pose la question. Alors, écoute bien cette question. Aux États-Unis, une conductrice a été verbalisée pour avoir téléphoné au volant alors qu'elle était amputée de la main. Est-ce que c'est vrai ou faux?
3: Ben oui, c'est vrai.
1: Non, mais la folie du truc. C'est-à-dire que c'est évidemment que c'est impossible. Hein. On a annulé la contravention. Les gars, ils mettent des amendes à des gens qui n'ont pas de main. Donc, si tu veux, ils peuvent pas tenir les téléphones. C'est complètement dingue. Premier point pour Siegfried.
2: Je sais pas, vous savez, Marie-France, c'est une fille qui travaille dans la justice. Elle nous l'a dit. Elle peut peut-être arranger le truc. Hein, je ne sais pas.
1: C'est en ce moment, les juges, les avocats, les procureurs, ils sont bien embêtés. Hein.
2: Mais sans indiscret, elle fait quoi dans la justice? La profession, en fait?
4: Non, je peux pas le dire.
1: Pas.
2: Voilà, FBI. Marie-France, qui est retraitée, qui travaillait dans un groupe EDF, qui était acheteuse industrielle, qui a travaillé aussi dans l'immobilier logistique. Et alors, on fait un petit peu de pétanque, il paraît. Pas vraiment de sport, mais un peu de pétanque. C'est sympa, ça va. C'est pas
4: trop... Oui.
2: C'est pas trop méchant, ça.
4: Non, c'est pas méchant. Mais on en fait tout un après-midi, c'est quand même... on marche beaucoup.
2: Je confirme. Du jardinage. En revanche, le jardinage, tu as créé un petit potager. Ressemble à quoi ton potager?
4: Ah, un beau petit potager.
2: J'imagine.
4: C'est un beau rectangle.
2: Ouais. Qu'est-ce qu'il y a dedans?
4: Il y a des tomates, il y a des potirons, des crêtes, de l'estragon, du thym. Du céleri, de la ciboulette, de la sarriette, des haricots verts. Beaucoup de choses.
2: Non, c'est super, tu fonctionnes en circuit court, quoi. Tu vas te servir à la maison directement et ça va dans l'assiette. C'est extraordinaire d'avoir ça. Pour ce petit potager. Alors parlons juste un petit mot sur la cuisine, parce que tu cuisines beaucoup. Et tu t'es lancé, j'aimerais bien que tu nous expliques ce que c'est, dans le pain Tangsong, qui est une méthode japonaise. C'est quoi?
4: Alors, en fait, j'ai découvert ça sur Internet, tout bêtement. J'essaie de retrouver ici à Kenoa.
2: Ouais.
4: Mais en fait, ça rend la mie. En fait, quand on fait du pain, moi je fais beaucoup de pain, différents pains, et même de la brioche. Et en fait, ça rend la mie très, très moelleuse.
2: Oh là.
4: Et c'est vrai que c'est extraordinaire. En fait, c'est tout bête à faire. Hein. On mélange de la farine avec de l'eau et du lait, l'un ou l'autre. On le cuit. On cuit cette pâte avec de la farine. Ça devient comme de la gélatine.
2: D'accord.
4: Et on l'incorpore ensuite à la pâte.
2: J'ai bien compris.
4: Et en fait, on voit que c'est très, très moelleux, en fait.
2: Et ça s'appelle le pain Tangsong, donc méthode japonaise, paraît-il, ultra simple, que tu accompagnes d'ailleurs des petits plats. Je sais que tu fais de la tourte au maroilles, de la carbonade flamande.
4: Oh, oui.
2: Mais Valérie.
4: Tiramisu.
2: En plus, tes propres pâtes, on adore ça. Oh là là, tu nous régales.

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1: Alors ici nous sommes avec Siegfried et Marie-France qui ont 6 points chacun. Siegfried joue avec ici Poitou, Marie-France avec ici Nord. Alors notre Siegfried, hein, il a beaucoup voyagé, il adore voyager, à Kiel, Madagascar, Maroc, Cap-Vert, Thaïlande, Singapour. Il a été évidemment aussi à Madagascar et quand tu étais à Madagascar, tu as appris une chanson. Quelle était cette chanson, mon petit canard ?
2: Cette chanson s'appelle, alors je ne sais pas si je le dis bien, parce que je ne parle pas vraiment malgache, mais elle s'appelle Jari Banu.
1: Et alors, comment tu peux la chanter là ?
2: Ouais, je peux essayer.
1: Vas-y.
2: Dari Nakuza Zanaraye Natuki Sakweke Yeye Zazavavi Malemi Fandae.
1: Ah ouais, bah. C'est pas mal, Céline, t'as l'original.
3: Bravo.
1: Wow. Et voilà. Bon, c'est pas mal quand même. Donc c'est le groupe Egema, ça passe à la radio, il est à l'aéroport de Madagascar, il chante doucement sa chanson en attendant, ta-ta-ta, la douanière lui demande si c'est la chanson, si c'est bien cette chanson qu'il chante et lui dit que c'est qui ? C'était qui ?
2: Elle me dit que c'est elle, la chanteuse du groupe.
1: Et voilà, et du coup ?
2: Et du coup, on a papoté, on a discuté, elle a pas trop regardé un peu ce qu'il y avait dans mon sac, ce qui était plutôt pas mal.
1: Parce que t'avais 500 grammes de vanille.
2: Ouais, je dépassais un petit peu les quotas.
1: Et voilà, mais comme t'as chanté la chanson sans le savoir de la douanière, et voilà, t'as eu de la vanille pour 10 ans.
2: C'est pas ses crèmes.
1: C'est pas ses crèmes à la vanille, comme dirait l'autre.
2: Exact.
1: Alors, tu as 6 points. Elle a 6 points. Donc là, c'est la question à 5 points. Est-ce que tu vas la gagner ? On va voir ça tout de suite. Attention, petit Bourville.
4: Salade de fruits.
5: Joli, joli, joli.
4: Tu es à mon père.
1: Alors, écoute-moi bien.
4: Salade de fruits, joli.
1: Quel fruit donne son nom à une célèbre expression désignant une personne prétentieuse ? On dit avoir le. Top chrono, 10 secondes.
2: Le melon. Avoir le melon.
1: Avoir le melon, est-ce que c'est avoir le melon ? Avoir la framboise, avoir le...
3: Ah, la fraise.
1: Avoir la fraise.
3: Le cassis.
1: Avoir le cassis.
3: L'ananas.
1: Non, bien sûr que c'est le melon, bien sûr. Et évidemment, voilà, bravo, 5 points de plus, tu as 11.
3: Marie-France est avec nous, elle a 6. On n'arrive pas à vous départager pour le moment, ce qui n'était pas le cas d'hier. Hein. Aujourd'hui, on a des candidats qui sont au coude à coude.
1: Oui.
3: Marie-France qui joue avec Issinor, qui habite à Quesnoy-sur-Deule. Marie-France qui collectionne les 45 tours et qui a un petit côté Pierre Richard, on va se le dire. Avec cette anecdote, un jour, t'es tombé en panne, ce qui arrive à tout le monde, en panne d'essence.
1: Ça arrive à tout le monde, c'est vrai.
3: Bon, c'était en pleine ville, j'ai l'impression que ça te fait déjà rire. On est à un carrefour. Mais le téléphone portable n'existe pas encore, car ça, c'était il y a très longtemps. Du coup, qu'est-ce que t'as fait pour t'en sortir ?
6: Déjà, on m'a aidé pour garer la voiture, parce que sinon je bloquais toute la circulation.
3: Ouais. Hein.
6: Donc on était en plein hiver, hein, c'était au mois de décembre, on venait d'emménager dans une nouvelle maison. Mmh. Voilà. J'ai trouvé un café.
3: Voilà, t'étais dans un bar.
6: On m'a téléphoné.
3: C'est ça.
6: Mon mari, qui était rentré, rentré bien avant moi.
3: Okay.
6: Donc, j'avais une pièce de monnaie, une seule, dans mon porte-monnaie à l'époque. Et donc, je téléphone. Mon mari décroche. Je lui dis, je suis en panne vraisemblablement d'essence, parce que ma jauge ne bougeait plus depuis un certain temps, donc c'était un peu troublant quand même.
3: Bien évidemment.
6: Donc, il me dit, bah oui, j'arrive, et il raccroche. Bon, il savait pas où j'étais.
3: Mais c'est-à-dire que voilà, il a raccroché tellement dans la précipitation que t'avais plus de pièces, tu pouvais pas la rappeler, il a dit j'arrive, et du coup, il s'est pas où t'étais, donc il est jamais venu. Tu t'en es sorti comment alors ?
6: Comment ?
3: Tu t'en es sorti.
6: Je suis rentré à pied.
3: Et t'es rentré à pied. Oh là là, ma peau. Oh là là. Oui, effectivement, ça c'est pas de chance. Ça c'est pas de chance.
6: Ouais, c'est pas de chance.
3: Un petit mot sur Johnny. On parlait de Johnny Hallyday hier. C'était son anniversaire. Ça aurait été son anniversaire. Il aurait eu 83 ans. Fan de Johnny. T'as été le voir à 4 reprises en concert ?
6: Oui. Oui. D'abord ici sur Villeneuve-d'Ascq, donc au stade. Villeneuve-d'Ascq. Ensuite sur Lens, ensuite au Zénith,
3: oui.
6: Et ensuite, le dernier, c'était les vieilles canailles. Très bien. Vieilles canailles.
7: Aïe, aïe, aïe, aïe, aïe. Et il y avait toujours. Aïe.
3: Les vieilles canailles avec Eddie Mitchell, avec Dutronc hein, aussi.
6: Dutronc, oui.
3: Une de ses dernières tournées d'ailleurs, je crois que c'est même la dernière tournée.
6: C'était sa dernière tournée, c'était 6 mois avant.
3: Ouais.

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1: Julien, il lui est arrivé des misères. Oui. Eh oui, il s'incruste au Festival de Cannes, il est sur la croisette. Il voit une super actrice très très belle. Et tu te retournes et qu'est-ce qui s'est passé?
2: Eh bien alors là, j'étais vraiment devant le midem, il y avait énormément de gens et je me suis pris les pieds dans le caniveau. Je me suis fait une double entorse aggravée des ligaments postérieurs et antérieurs de la cheville.
1: Voilà.
2: Et devant 2000 personnes.
1: Ah bah.
2: Et voilà. Et j'ai dû remonter jusqu'à Rouen en voiture, bien sûr.
1: Eh bah, bien sûr, voilà. Avec la cheville qui ressemblait à rien, quoi. Énorme.
2: Exactement.
1: Tout ça parce que t'as regardé une. Et voilà, tout ça parce que t'as trouvé une meuf jolie, quoi. Bravo. Bravo.
2: Oui, bon, bah oui, voilà, oui, c'est vrai. Oui. Non, mais je l'assume au moins.
1: Ouais, c'est bien. Non, mais c'est bien.
2: J'étais subjugué.
1: Oui, bah écoutez, bien sûr. Alors, c'est pas tout, hein, parce que bon, ok, tu te casses la gueule parce que tu vois une nana super mignonne, mais un jour, t'es sur un marché en Angleterre, t'essayes de vendre tes saucissons corse dont on a parlé au début de l'émission, tu vendais ça sur les marchés en Angleterre, et tu faisais des dégustations avec une trancheuse. Et qu'est-ce qui s'est passé?
2: Alors, ce qui s'est passé, un truc qui aurait pu être évité finalement. Je prêtais pas beaucoup d'attention à mes gestes parce qu'on était dans le speed. Et puis, je coupais un tout petit morceau de saucisson au canard avec forcément plus de graisse que dans les autres. Le petit morceau s'est évadé, s'est envolé. Et mon doigt a traversé la trancheuse dans la longueur, mon pouce.
1: Ah.
2: Je me suis fait une belle entaille de un bon centimètre de profondeur. Et puis, on avait que de l'alcool à 90 pour désinfecter la plaie. Voilà, donc on a fait ça avec une espèce de petite poupée en coton qui s'est avérée.
1: Bah.
3: T'as un guerrier, le gars.
1: Mais tu montes dans le bateau, hein, pour rentrer chez toi. Et avec ton petit.
2: Ouais, je monte dans le bateau.
1: Voilà, avec ton petit doigt coupé. Et qu'est-ce qui se passe? Tellement t'as de la chance.
2: Parce que l'anecdote s'arrête pas là.
1: Bah oui.
2: Tu montes dans le bateau, du coup, à New Haven pour rentrer à Dieppe. Et en fait, au moment où le bateau démarre, au bout d'un quart d'heure, les stabilisateurs tombent en panne. C'est un système qui permet au bateau d'être le plus stable possible quand ça tangue. Et donc là, tout le monde à la cantine fait voler les petits pois, les plateaux, le bar s'écroule à moitié. Enfin, il y a du verre cassé partout, c'est un scandale. Et moi, je suis avec mon doigt, comme ça, en train d'essayer de pas saigner au milieu des gens. Mmh. Et je vais enlever cette espèce de pansement de fortune aux toilettes. Et là, le sang gicle partout. Enfin, bon, c'est une catastrophe. Voilà.
1: Ça va aujourd'hui, ton pouce, ou comment ça se passe?
2: Eh ben non, mais justement, il va très bien, ce pouce. C'était une belle coupe longue et fine.
3: Je crois que Claude Zidi et Alain Chabat sont en train de préparer un biopic là sur Julien.
1: Bah oui, merci. J'adore. Bon, alors écoute.
2: C'est pas beau.
1: Tu as un seul point, mon petit chou. Alors, un seul point, ça va pas. Il faut que tu marques 5 maintenant. C'est la question cash. Tiens, je te mets Carlos.
4: Je préfère manger à la cantine.
5: Bagada.
4: Avec les copains et les copines.
3: Les épinards aujourd'hui à cantine, la radio.
1: Ah ouais, c'est bien. Écoute bien. Quelle marque française est célèbre pour ses verres avec des numéros que l'on retrouve dans les cantines scolaires depuis des générations? Quelle marque française est célèbre pour avoir des verres avec des numéros et que ces verres, on les retrouve dans toutes les cantines scolaires depuis des générations? Top chrono, 10 secondes.
2: Je vais enfin avoir 5 points, du coup. C'est-à-dire Duralex.
1: Duralex, Sedlex. Oui. 5 points, c'est Duralex, évidemment. On était extrêmement contents parce qu'on avait toujours des âges qui n'étaient pas les nôtres.
3: Voilà. Ah, tiens, j'ai 4 ans aujourd'hui, j'ai 14 ans.
1: Oui, voilà. Eh bien, 6 pour Julien.
3: Aurélie, alors, jusque-là, c'était pas mal puisque tu as les 5. Là, il a pris le dessus, mais tu as la possibilité, tu l'as compris. Non, mais attends, t'as pas encore joué. Donc là, si tu réponds bien, tu prends 5 points, donc tu garderas la tête. Faudrait pas chuter parce que là, voilà, Aurélie, c'est là que ça se joue. Un petit mot quand même pour dire que tu es totalement nul en orientation.

0: De la clairière, mais enfin t'étais loin de la civilisation, hein. Pas de réseau, le chéri qui est venu te chercher, tu viens de le dire. Mais c'est pas fini! Non! Elle part avec une copine de Saint-Étienne où elle habite vers Rouen. Elles ont tellement papoté les deux là. Elles ont loupé la sortie, hein?
1: Oui.
0: Elles se sont retrouvées à 1h30 du lieu où elles voulaient aller.
1: Non, mais c'est ça, on est arrivé, c'est pas du tout là. Et la prochaine partie a été beaucoup plus loin que prévu.
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1: Ici, on est avec Cricri, ici Brazizel, Cricri, ici Armorique, la Bretagne en force. Il paraît que tu... Bah, comme dans la chanson de Laurie.
2: Hein. Je vais vite, je m'entraîne à ne pas perdre ce coup.
1: Tu adores la vitesse.
3: Oui, c'est vrai.
1: Et t'adorais même les montagnes russes. Et puis, qu'est-ce qui s'est passé?
3: Eh ben, j'ai été malade. À en faire trois fois de suite. La plus grande montagne russe d'Europe, Port Aventura.
1: Ah oui.
3: Sous Barcelone.
1: Ah oui, oui.
3: J'en ai fait trois fois de suite avec mon super ami. Et en redescendant, je tenais plus debout. Et j'ai rendu, quoi.
1: Ah ouais, donc du coup, bon, là, c'est terminé.
3: Donc, du coup, maintenant, je m'arrête à un tour.
1: Ouais, voilà.
3: Voilà.
1: Il paraît que t'as voulu sauter en parachute et puis...
3: Oui, j'aurais préféré qu'on n'en parle pas parce que j'ai vraiment honte. J'ai emmerdé tout le monde.
1: Ouais.
3: C'était mon rêve depuis des années. De faire un saut en parachute. Donc, on était en week-end, on était aux eaux de la Palmière, puis après, en Charente, il y avait un meeting aérien. Et je suis fan d'avion, donc nous y sommes allés. Il y avait possibilité de faire des sauts en parachute. C'était 350€ les deux sauts. C'est pas une blague. J'ai cassé tout le monde, les pieds à tous les gens qui étaient avec moi pour y aller. Il fallait attendre, donc on a attendu. L'avion a décollé. La personne, bon, il y en a plusieurs qui ont sauté. La personne qui était devant moi a hésité, n'a pas sauté. Et sérieux, je me suis retrouvé devant la porte. C'était en toute sécurité. Et je me suis dégonflé.
1: Ah, t'as eu peur de sauter.
3: J'ai
1: je comprends.
3: Peur, ouais.
1: Eh ben oui, ben je comprends
3: j'ai
1: le vide.
3: Peur. L'avion bougeait et tout. Oui. Et autant je ne veux surtout pas faire de saut à l'élastique, autant je voulais à tout prix sauter en parachute. Et c'est un mauvais souvenir. J'ai vraiment eu peur. J'ai regretté après.
1: Mais, ah oui, mais bon.
3: Et quand je repense vraiment, non, j'ai vraiment eu peur.
1: Bon.
3: Sincèrement.
1: Bon.
3: Est-ce que c'est pas la personne devant moi qui a eu...
1: Peut-être. Mais on ne saura jamais. Tu n'y retourneras pas.
3: Voilà. Non. Madame ne va pas être contente. Non, bah d'accord, pardon.
1: Ah là là.
3: C'est pas la peine que je lui en parle.
1: Okay.
3: Elle l'a en travers de la gorge. Elle l'a en travers de la gorge.
1: Alors, tu vas marquer tout de suite les 5 points. OK? Immédiatement. Avec ma question de cash. Théodora, vas-y. Alors, on va parler de mode. Quelle enseigne de vêtements en ligne, fondée en Chine, est devenue l'un des symboles de la fast fashion caca? Quelle enseigne de vêtements en ligne fondée en Chine est devenue l'un des symboles de la fast fashion? Top chrono.
3: Shine.
1: Et c'est une bonne réponse, c'est Shine, voilà. Et d'ailleurs, adieu Shine au BHV, merci, au revoir.
4: Elle chante plus Shine? Elle chante plus au BHV?
1: Il était temps d'arrêter cette cochonnerie.
4: Comme ça n'a rien à voir avec la chanteuse. Excusez-moi, j'ai pas.
1: Oh là là là là, mais.
4: Je croyais qu'on parlait de Shine, moi, excusez-moi. Je croyais qu'elle était dans le cabaret.
1: Mais tu sais, t'es pas drôle là. Arrête, c'est gênant.
4: Je fais ce que je peux. C'est la fin de saison.
1: Oui.
4: Je recycle les dernières blagues.
1: Voilà, allez.
4: Bon, alors, Christine,
5: oui.
4: On s'en fout, elle nous trouve pas drôle.
5: Oui.
4: Nous, l'intérêt, c'est qu'on est en avance, qu'on a des points.
1: Non, il a 7, là, il vient de prendre 5.
4: Mais elle a pas encore joué. Hein,
5: Pas encore joué.
4: Elle est capable de passer devant parce qu'avec 5 points de plus, elle aurait 8. Notre Christine. On va parler de la rencontre, allez, quand même, parce que là, avec Jo, on va parler un petit peu de Jo. Vous aviez le même groupe d'amis, il y a déjà longtemps, hein, fin des années 70.
5: Très longtemps.
4: Vous sortiez souvent. Bon,
5: on allait en boîte, on allait dans les discothèques, on allait faire du bowling souvent avant de partir en boîte, et puis on s'est rencontrés comme ça, quoi.
4: Ouais. Vous alliez au Podium 2000. J'adore les noms.
5: C'est vrai.
4: Podium 2000, c'était où ça? Il existe toujours en plus, on me dit.
5: Ah oui, il existe encore.
4: C'est génial.
5: Exactement.
4: Vous alliez danser à la Chimère aussi, c'est où ça la Chimère?
5: C'était un message, ça n'existe plus, mais c'était l'après-midi, surtout le dimanche après-midi, quoi. Il y avait des après-midi, c'était, voilà.
4: Ça a parlé à plein de gens de ta région. T'allais dans les bars, les bowling, les réveillons, et à un moment donné, Christine.
5: Voilà.
4: Christine se retrouve au chômage. C'est des choses qui sont malheureuses, des choses qui.
5: Ouais.
4: Et Joe, il avait un élevage de poulets et de vaches laitières.
5: Voilà.
4: Et qu'est-ce qu'il t'a proposé?
5: Il m'a proposé de venir lui donner un coup de main, puisque comme il était tout seul. Et que j'ai accepté, bien sûr.
4: L'amour bien est dans sûr. Le pré.
5: Voilà.
4: Cette belle histoire au milieu des poules et des vaches, il t'a proposé
5: Exactement.
4: De venir.
5: Ouais.
4: Et ça fait Et du coup,
5: ben voilà, puis on est resté ensemble, on a vécu ensemble pendant un an à peu près, mais bon, ça c'était à l'époque, c'était assez mal vu, par les parents.
4: Vous êtes mariés, ouais. C'est devenu officiel, voilà. Tout ça. Noce de topaz, très belle histoire.
5: Ah, bravo. Je savais pas que c'était ça.
4: Ouais. Bah oui, bah si, bah franchement, on est très heureux pour vous, Christine.

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4: Salut à toutes, salut à tous et merci d'avoir choisi ici pour passer votre dimanche soir. J'espère que le week-end était merveilleux pour vous. Et puis si c'était pas terrible, bah écoutez, on envoie le bout, comme on dit. Mais si, on le dit, je vous promets, on le dit. Dans ma famille, on le dit, ok? Bon, heureusement, c'est la musique qui nous rassemble ce soir. Il y aura la toute nouvelle chanson de Marguerite, un bon vieux Fleetwood Mac. Je vous emmènerai écouter les chansons de l'année 1981. Et puis, je voulais aussi vous dire que la fin de la saison approche, hein. On est déjà mi-juin, donc si vous avez envie de participer à une de nos dernières émissions du dimanche, là où les auditrices et les auditeurs font la programmation musicale, alors il faut tout de suite nous envoyer un email. Notre adresse, c'est décibel au pluriel @radiofrance.com, décibel avec un S à la fin, @radiofrance.com. Dans le mail, vous mettez votre numéro de téléphone pour qu'on puisse vous rappeler et surtout, surtout, la chanson que vous avez envie de partager. C'est ce qu'a fait Seb. Le voici, le voilà, premier auditeur de la soirée. Coucou Seb, bienvenue.
5: Salut Émilie.
4: Comment ça va?
5: Ça va toujours bien.
4: Ah Seb, c'est bien.
5: Super.
4: Et c'est normal. Seb, oui. Je suis tellement contente de ton choix de chanson ce soir. Tu vas nous passer un groupe belge.
5: Oui.
4: Qui s'appelle
5: composé,
4: Puggy.
5: Ouais. Puggy, ouais. Qui est composé quand même d'un français, d'un anglais et d'un suédois.
4: Oui.
5: Voilà. On va dire que c'est un groupe européen.
4: C'est ça. Et comme ils sont basés à Bruxelles, on dit que oui, c'est un groupe belge, mais t'as raison. Belge. Oui, t'as raison. Et alors, ils ont une particularité, c'est que ces petits gars de Puggy, ils ont un studio à Bruxelles, dans lequel tout le gratin de la chanson française va enregistrer, faire produire ses chansons, ses albums. Puggy, ils se sont notamment occupés des chansons de Iseult, plein d'artistes, en fait, qui sont passés
5: chez Puggy. Fait aussi des BO de films ou de films d'animation, je crois. Ils en ont fait 2-3 aussi.
4: Mais oui, non, ils sont vraiment... je crois qu'ils sont copains avec Vianney. Enfin voilà, ils font partie de ces petits génies qui parfois restent dans l'ombre, il faut bien le dire. Mais voilà, quand ils ne sont pas sur scène pour eux, pour Puggy, ils sont aussi vraiment des hommes de l'ombre et de studio très, très recherchés.
5: Et puis quand ils sont sur scène, ils sont quand même très bons, hein.
4: Alors, est-ce que tu les as vus, toi, et est-ce que tu peux nous raconter?
5: Oui, je les ai déjà vus plusieurs fois. Là, la dernière, c'est pour leur dernière tournée. Là, ils sont passés au Luxembourg, vu que je suis pas très loin. C'est Nancy, Luxembourg, c'est à 2 heures de route à peu près, donc ça va relativement vite. Et vu qu'ils ont aussi, ils sont très très attachés au Luxembourg aussi, donc ils passent souvent là-bas. Donc du coup, nous, on en profite et c'est toujours un grand sas de décompression, tu vois, tu oublies tout et
4: ça fait du bien parfois.
5: Ouais, ça fait du bien. Je t'entends plus, je dis.
4: Non, je t'écoutais religieusement parce que pour le coup, je suis d'accord avec tout ce que tu dis et aussi le fait que on parle souvent beaucoup dans les médias des méga concerts, des stades de France, d'Aya Nakamura, des grandes salles de Céline Dion, etc. Alors oui, bien sûr, c'est important, mais après, ce qu'il faut se dire, c'est que la majorité des groupes jouent dans des salles plus petites, avec des tarifs accessibles à tout le monde.
5: Oui,
4: on peut trouver des tickets. On passe des soirées géniales. Là, il y a pas longtemps, je suis allée voir Bandi. Voilà, c'est évidemment que tu vas pas, c'est pas la même chose.
5: Non, c'est pas le même. Après, il y a tout l'aspect chaud sur les grosses scènes,
4: oui.
5: Et ça, les trucs, c'est comme les Indochines et tout ça. Mais là, t'as pas ça. Mais t'as une proximité. Les gars sont adorables comme tout et tu
4: c'est
5: passes
4: ça.
5: Un bon moment. Quoi.
4: Et tu parles avec eux après au stand de t-shirts, ouais. Et tout. C'est vraiment un autre rapport, quoi. C'est des concerts qu'on peut se faire une fois par mois. C'est aussi ça la scène de concert en France et c'est important de le dire parce qu'on parle pas souvent d'eux et ou en Belgique d'ailleurs ou au Luxembourg. Mmh. Et voilà, et c'est ces groupes-là aussi qui font vivre toutes les salles, tous les clubs partout en France. Donc voilà, il y a même des salles où on peut s'abonner et on peut comme ça on paye une fois par an et on peut aller voir 5-6 concerts de notre choix. Il y a plein de SMAC comme ça, c'est des salles qui sont plus ou moins subventionnées par le ministère de la Culture un peu partout sur le territoire et c'est aussi une bonne option quoi.
5: On est d'accord.
4: On est d'accord. Alors, t'as choisi le premier gros tube de Puggy.
5: Ouais,
4: c'est en anglais.
5: When you know.
4: C'est When You Know. Alors, moi, j'adore. C'est-à-dire, tu tapes dans les mains instantanément.
5: Voilà. Et puis, encore merci au groupe. Parce que, à chaque concert, ils offrent une baguette. Quand c'est à un moment, le chanteur accompagne donc le batteur avec une batterie amovible et. Il balance les deux baguettes comme ça et c'est tombé sur moi la dernière fois. Et en plus, dédicacé et tout, nickel.
4: Trop bien.
5: En plus, trop bien.
4: T'es rentré avec un petit cadeau. Bon, bah, voilà. C'est parfait. Merci beaucoup, Seb. Le cadeau pour vous, si vous ne les connaissez pas encore, c'est de découvrir Puggy grâce à Seb. La chanson s'appelle When You Know.

0: les excellents Peggy, avec une chanson que peut-être vous aurez dans la tête en vous réveillant demain matin, mais ça sert à ça aussi, les découvertes dans Décibel. La chanson s'appelle When You Know.
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0: Demain, c'est l'anniversaire de Johnny. Vous allez me dire, il s'en fout, il n'est plus là pour souffler les bougies. Je vous répondrai, oui, certes, mais tous les ans, les fans de Johnny lui rendent hommage, et je trouve ça chouette de lui rendre hommage le jour de son anniversaire, plutôt qu'au moment de l'anniversaire de sa mort, évidemment, avec une date et des souvenirs beaucoup plus lugubres. Alors, Annie, qui est une grande, grande fan de Johnny Hallyday, et qui l'a vu des dizaines et des dizaines de fois en concert depuis les années 60, Annie a décidé de vous passer ce soir dans Décibel une chanson qui s'appelle Poème sur la 7e. Poème sur la 7e, c'est une chanson qui parle d'écologie et c'est une des premières chansons à parler d'écologie. Annie, on n'a pas réussi à la joindre ce soir, mais c'est pas grave, elle sera dans Décibel demain pour vous parler de Johnny Hallyday, de sa passion pour lui. Mais voilà, cette chanson, donc, c'est Johnny qui récite un texte incroyable sur le deuxième mouvement de la 7e symphonie de Beethoven, poème sur la 7e donc, et vous allez voir que Philippe Labreau, le journaliste et romancier qui a signé les paroles, bah, il était plutôt visionnaire, puisque tout ce que Johnny raconte dans cette chanson de la fin des années 60, début des années 70, c'est des choses qu'on peut se dire encore aujourd'hui.

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Elle a dû être très belle. Est-ce que son sable était blanc? Est-ce qu'il y avait des fleurs jaunes dans le creux de chaque dune? J'aurais bien aimé toucher du sable une seule fois entre mes doigts. Qui a nagé dans cette rivière? Vous prétendez qu'elle était fraîche et descendait de la montagne. Est-ce qu'il y avait des galets dans le creux de chaque cascade? J'aurais bien aimé plonger mon corps une seule fois dans une rivière. Dites, ne me racontez pas d'histoire. Montrez-moi des photos pour voir si tout cela a vraiment existé. 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

0: très très intense ce poème sur la septième, Johnny Hallyday. Joli choix donc de Annie, grande fan de Johnny, devant l'Éternel, que vous entendrez demain. Elle fera une petite apparition dans Décibel à l'occasion de la date anniversaire de Johnny Hallyday.
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0: Allez, avant d'accueillir Jean-Maurice, Joël, Julie ou encore Philippe, auditeurs et auditrices qui ont de bons goûts musicaux qu'ils ont envie de partager avec vous, moi j'avais envie de vous amener dans l'année 1981. Qu'est-ce qu'on écoutait exactement il y a 45 ans? Il y avait une toute nouvelle scène française pop avec des sons un peu synthétiques qui était en train de s'imposer en la personne de Lio.

Lio et ses amoureux solitaires qui prouvaient aussi que le banana split n'était pas un tube sans lendemain. Lio tient d'ailleurs qui vient d'annoncer une tournée. Vérifiez si elle passe près de chez vous. Ne la ratez pas. En 1981, donc, les nouveaux arrivent, mais les anciens s'accrochent pour rester dans le coup. Hein, Michel Sardou?

voici les petits synthés chez Michel Sardou. 1981, c'est aussi l'année d'une chanson, d'un tube, d'un phénomène absolument incroyable. Une chanson qui figure dans le livre des records en 1983, parce que entre 80 et 83, il y a 2,5 millions d'exemplaires qui ont été vendus. Là, on est à plus de 3,5 millions avec les années qui ont passé. Une chanson qui s'appelle « La danse des canards ». Il n'y a bien qu'en France qu'un truc pareil pouvait être numéro un des ventes pendant des semaines et des semaines. En même temps, très bon souvenir. Hein, c'est la danse

Eh oui, il y a 45 ans, il y en a qui se sont fait mal aux genoux en essayant de faire la Corée, hein, ou mal au dos. Bref, Gigi Lionel et sa danse des canards, indissociable de l'année musicale en France en 1981. Enfin, partout dans le monde, c'est un groupe nommé Soft Cell, un groupe anglais de pop synthétique issu du courant New Wave, qui s'est retrouvé numéro 1 des ventes avec leur album Non-Stop Érotique Cabaret et leur reprise de la chanson Tainted Love, une chanson des années 60, enregistrée d'abord par Gloria Jones et qu'ils ont repris de manière absolument géniale. Beaucoup de gens pensent que c'est Depeche Mode en écoutant le son, mais non, c'est bien Soft Cell en 1981, un des tubes incontournables de cette année-là, Tainted Love.

0: Wanted Love. Et désolé pour celles et ceux qui auraient préféré la danse des canards. Choisissez votre équipe, mais il n'y a pas de problème. 1981, on referme ce petit chapitre et on vous annonce dans la suite de Décibel, un des gros tubes de cette année, 2026. C'est Je pense à vous, la nouvelle chanson de Pierre Demar, choisie par Jean Maurice. À tout de suite.
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0: Eh oui, c'est le programme jusqu'à 21h. Les auditrices et les auditeurs de Décibel qui viennent partager leurs chansons préférées. Ça peut être des chansons très anciennes ou alors des nouveautés qui leur ont tapé dans l'oreille. Et avec Jean-Maurice, là, pour le coup, c'est une chanson toute neuve qu'on va écouter. Salut Jean-Maurice.
4: Salut.
0: Comment ça va?
4: Très bien. Merci.
0: Je t'en prie. Alors Jean-Maurice, ce petit Belge, Pierre Demar, qu'on avait découvert il y a 3 ans avec Docteur, un jour je marierai un ange, et ben sa nouvelle livraison, ça te plaît bien aussi?
4: Ah oui, en fait, oui, le premier c'était bon, une chanson un peu légère, mais c'est vrai que ça a tilté dans les oreilles aussi.
0: Ouais.
4: Mais alors celui-là, je crois qu'il y a tout un phénomène qui est en train de naître là, par rapport... Enfin, ça tombe pile poil quand je voulais, quoi. Je suis toujours en train de traquer un peu les tubes de l'été. Et en France, je pense que ça va bien marcher.
0: Allez, je suis d'accord avec toi. En fait, c'est le premier extrait du deuxième album de Pierre Demar. L'album, il sortira à la rentrée. Mais voilà, clairement, s'il sort cette chanson-là, à ce moment-là, c'est qu'il s'est dit, tiens, pour Jean-Maurice et tous ces autres Français. ça peut fonctionner, effectivement, en mode tube
4: ça
0: de l'été. Mais voilà.
4: Piquer l'oreille.
0: Son retour officiel, c'est vraiment à la rentrée. La tournée, c'est à partir du mois de novembre. Et voilà, enfin, il est venu dans Décibel il n'y a pas longtemps et on sent qu'il a pris en assurance, c'est normal. C'est
4: plus... Oui, exactement, il est de moins en moins timide, c'est ce que j'allais te dire.
0: Ah ouais, hein.
4: C'est qu'il prend de l'assurance petit, là, c'est très bien.
0: Bon, alors par contre, on a un problème avec cette chanson, un problème qu'on a pu constater sur les réseaux sociaux depuis quelques jours, mais c'est qu'elle était impossible à chanter.
4: Enfin, quand tu vas chanter de manière si aiguë, parce que lui, c'est vrai que...
0: Ah, écoute, tu y arrives, toi?
4: Je pense à vous.
0: Ah, pas mal dur, ouais. Pas mal. Ça s'appelle le Je pense à vous challenge. En fait, c'est Big Flo et Oli qui a eu l'idée, parce qu'il disait qu'il était fan de la chanson, mais qu'il n'arrivait pas à chanter le refrain, c'était trop dur. Et après, il y a plein d'artistes qui sont mis à poster sur Instagram leur reprise de Pierre Demar. Alors, il y a eu Marguerite, il y a eu Marine aussi qui a gagné la Starac. Plein de gens.
4: Il y a eu Valérie Le Mercier.
0: Oui, c'est vrai. Valérie Le Mercier.
4: Le plus comique, c'est quand même Philippe Catherine qui, lui, commence complètement faux, qui fait quelques notes à la fin juste.
0: Mais il y arrive quand même. Mais c'est pas facile. Vas-y, réessaye, ouais. Jean-Maurice.
4: Oui, je viens, je mange, je pense à...
0: Ouais, ouais. J'en ai besoin. Et après, il faut dire, je n'ai besoin de rien que de mon sicou. Pou pou, parce qu'il y a un petit...
4: Ça, c'est pas vraiment les paroles que j'adore, mais bon. Tu peux y aller, hein, si tu veux.
0: Allez, on va l'écouter.
4: Ouais. Bon, enfin, c'est très très difficile, c'est vrai.
0: Écoutez, vous avez jusqu'au 5 novembre pour vous entraîner. 5 novembre, c'est le début de la tournée de Pierre Demar. Il faudra être au point pour chanter ce refrain quasiment impossible. En tout cas, c'est une très bonne idée qu'on écoute ce soir. Je pense à vous, donc le retour de Pierre Demar. Merci beaucoup, Jean-Maurice.
4: Mal de rien, hein, Canada, je suis au rendez-vous.
0: Génial. À la prochaine, merci. Voici
4: Salut.
0: Pierre Demar. Salut. Pou, pou.

0: Alors, vous le maîtrisez ou pas le...
1: Je pense,
0: c'est pas facile, mais si vous voulez vous entraîner, vous pouvez toujours regarder le clip de Pierre Demar. Voilà, si on ne sait pas chanter le refrain, on pourra peut-être danser comme dans la vidéo. Et puis suivez-le sur les réseaux sociaux, évidemment, puisqu'il poste régulièrement de nouvelles versions de son refrain par tout un tas d'artistes que l'on aime beaucoup.
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0: Allez, il est temps de vous annoncer la bonne nouvelle, cette jolie petite nouveauté qui nous vient d'une des rescapées les plus chouettes de la Star Academy, Marguerite, très remarquée l'an dernier avec un joli petit tube de l'été, hein, je préfère les filles, les femmes, les meufs. Eh bien, Marguerite vient d'annoncer la sortie de son premier album. Elle est très émue, elle l'a dit sur les réseaux sociaux, elle a essayé d'expliquer son émotion et puis après elle a dit « Non, mais en fait, c'est pas la peine, tout est dans les chansons ». Souvent les artistes disent ça. Alors ce qu'on peut dire quand même, les infos que nous avons, c'est que le premier album de Marguerite s'appellera Guérir. Il sortira le 2 octobre et un premier extrait est disponible, une très jolie chanson qui s'appelle Belle Vie et qui raconte exactement ce que vous pouvez imaginer en écoutant le titre. C'est une chanson lumineuse et c'est Marguerite.

0: c'est Marguerite. L'album arrive à la rentrée.
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0: Et voici venir Joël. Bonsoir Joël.
2: Bonsoir Émilie.
0: Bienvenue dans Décibels, mon cher Joël. Tu t'attaques ce soir à un immense groupe de rock. Enfin, tu t'attaques, non, t'as décidé de le partager avec nous surtout, et ça c'est génial. C'est un groupe qui s'appelle Fleetwood Mac.
2: Oui, c'est ça. Oui, c'est ça.
0: Oh là là. Alors, Fleetwood Mac, pour celles et ceux qui n'ont pas suivi exactement, c'est un peu comme une série Netflix, hein. Il y a plusieurs saisons avec plusieurs castings, etc. C'est un groupe qui a été à géométrie variable depuis les années 60 en fait, hein, mine de rien. Les années 70, c'était leur grandeur de gloire, mais ça a beaucoup bougé, n'est-ce pas?
2: Oui, mais la c'est vrai que la grandeur, c'était 77 avec l'album Homo, dans lequel j'ai tiré un morceau, et qui est quand même assez particulier parce qu'il y avait une entente totalement désagréable entre tous les protagonistes.
0: Oui,
2: et ils ont sorti leur meilleur album. Et donc, la seule chanson, en gros, que j'ai choisie, c'est la seule quasiment que sur l'album, ils ont signé tous ensemble.
0: Oui, parce qu'alors il faut expliquer, il y avait plein de talents dans Fleetwood Mac à cette époque-là, mais il y avait alors certains qui étaient en couple, puis après ils n'étaient plus en couple, il y avait des ex, il y avait des jalousies, etc. Et mine de rien, c'est pas à prendre à la légère, hein, les histoires d'amour, parce que quand on est sur la route, en tournée, etc. Si l'histoire d'amour tourne mal, c'est compliqué. Et donc chacun, oui, faisait un peu ses chansons dans son coin. C'est ça l'idée.
2: Sauf
0: la chanson que tu as choisie, la chanson The Chain. Alors pourquoi tu penses que celle-là particulièrement, elle arrive à tous les réunir?
2: À travers la chanson, en gros, ils disent à peu près les quatre vérités. Quoi. Et c'est ça qui est vraiment drôle, parce qu'en fait, ils ont réussi à tout signer la chanson en prenant des petits bouts de phrases, de chansons, de morceaux qu'ils n'ont pas pris, chacun séparément. Et en fait, ils ont réuni le tout et ils ont fait un truc, en s'engueulant, mais gentiment. Quoi.
0: c'est ça. Alors, les protagonistes étant Lindsey Buckingham et Stevie Nicks, alors eux, c'est les amants terribles. Un coup, ils sont ensemble, un coup, ils sont plus ensemble. Et en général, quand ils sont pas ensemble, ils s'écrivent des chansons de vengeance, mais pleines de fiel, mais qui sont géniales. Je pense que vous avez vu passer cette vidéo justement de Stevie.

0: chanson est donc signée par tous les membres du groupe, ce qui est quand même rarissime, puisque c'était compliqué de les avoir dans la même pièce sans qu'ils se tirent les cheveux. Elle s'intègre aussi super bien quand même dans cet album Rumeur. C'est quand même une belle chanson.
1: Exactement. Ah oui, non, mais pour eux, en fait, c'est plutôt presque une chanson de réconciliation. Donc, du coup, ça allège le texte quand ils disent. Oui. Mais non, ça s'intègre super bien. L'album est superbe. Et franchement, un album de 77 comme ça, il est toujours super bien classé. Même encore actuellement. Non, franchement, c'est un album qu'il faut absolument avoir.
0: Exactement, et qui a bien vieilli. Alors, ressortez de votre discothèque si vous avez gardé le vinyle, ou alors rajoutez dans vos playlists Rumors, l'album de Fleetwood Mac de 77. Et nous, on écoute cette chanson quasi miraculeuse, The Chain, grâce à Joël. Merci beaucoup, Joël.
1: De rien, merci, Émilie.
0: À la prochaine, salut.
1: À la prochaine, salut.

Fleetwood Mac. Si vous avez envie de comprendre vraiment ce qui se jouait en termes de relations et aussi en termes artistiques à l'intérieur du groupe, je vous recommande un excellent documentaire signé Sophie Rosemont. Il s'appelle « Les mille et une vies musicales de Fleetwood Mac ». ».

0: des années 60 à nos jours, il s'est passé pas mal de trucs. C'était passé sur Arte, il me semble que c'est toujours disponible sur arte.tv gratuitement. C'est vraiment un super documentaire avec des archives absolument géniales, notamment donc pour les histoires d'amour entre Lindsay Buckingham et Stevie Nicks. Vraiment, c'est un régal, je vous le recommande.
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0: Santa, vous le savez, c'est une des chouchous de Décibel. Elle est venue très très régulièrement dans l'émission depuis le lancement de son projet solo. D'abord à Pas de Loup, avec une première chanson, Popcorn Salé, Paris en août. Et puis ensuite un premier album, Recommence-moi. Et puis là, ça explose, Victoire de la musique, Tournée de Zénith. Et des fans qui la suivent de date en date. Est-ce que Julie, qui est avec nous, a déjà vu Santa sur scène? Bonsoir Julie.
2: Bonsoir Émilie.
0: Alors,
2: et oui, bien sûr, je l'ai vu sur scène, bien évidemment, depuis ses débuts.
0: Ouais. Santa, ce qu'il faut savoir, c'est qu'elle était d'abord dans un groupe qui s'appelait Hyphen Hyphen. Donc toi, c'est depuis Hyphen Hyphen ou c'est depuis qu'elle est en solo que tu la suis?
2: Non, depuis Hyphen Hyphen en fait.
0: Ah, très bien, très bien. Alors ça, c'est intéressant parce que c'est vrai que beaucoup de gens ont découvert Santa avec Popcorn Salé, mais avant, elle faisait voilà une pop électro assez engagée et tout en anglais avec son groupe qui s'appelait Hyphen Hyphen. Et alors le passage au français, au piano, aux chansons un peu plus posées, ça t'a pas posé de problème, Julie?
2: J'avoue que j'ai plus tendance à écouter plutôt de la pop un peu qui parle en anglais ou ça parle en anglais, donc tout ce qui est chanson française, j'ai un peu moins l'habitude, mais je me suis dit allez, c'est Santa, je vais quand même écouter, et franchement ça marche de ouf quoi, c'est trop bien, son album il est vachement cool, sur scène c'est toujours aussi incroyable que qu'avec Hyphen Hyphen. C'est franchement un pur bonheur.
0: Ce qu'il faut savoir aussi, c'est que ses amis d'Hyphen Hyphen, ils sont jamais très très loin d'elle. Adam s'occupe de tout l'aspect visuel, du merch, etc. de Santa. Et Line, elle est la directrice musicale, elle a co-composé des titres avec elle. Donc en fait, c'est plus Hyphen Hyphen, mais les éléments sont là. Donc c'est pour ça qu'aussi Santa est pas 100% différente.
2: C'est pour ça. Mais oui, ils sont toujours là. Et même, je me souviens, enfin, quand elle a gagné sa victoire de la musique du meilleur album,
0: oui.
2: ils étaient là pour la soutenir. C'est une super belle image. Genre, ils étaient trop contents pour elle et tout. Genre, je crois même qu'ils pleuraient carrément de joie. C'était une super belle image à voir.
0: Je viens de chercher sur mon ordinateur parce que j'avais un doute, mais c'est bien ça. Popcorn Salé, donc la première chanson solo de Santa, piano, voix, etc. Elle est sortie. Tu te souviens de l'année ou pas? C'est hallucinant. Julie, est-ce que tu te rappelles, toi?
2: Je sais pas. 2023, non?
0: Et
2: 2024?
0: 2022, ça fait 4
2: 2022.
0: Ans. Et pour ça, en fait, ça a pris du temps pour imposer le nouveau style de Santa. Et je pense que c'est ça aussi le secret. C'est pour ça que ça a marché. Et c'est pour ça aussi qu'elle est très, très heureuse. Parce qu'au début, c'était pas forcément évident, quoi.
2: C'est passé super, surtout Popcorn Salé, qui est une chanson hyper posée, piano-voix seulement, alors que Hyphen Hyphen, c'était quand même très pop, très produit, il y avait une très grosse énergie. Après là, Popcorn Salé, oui, on trouve l'énergie aussi, mais c'est beaucoup plus posé, c'est beaucoup plus épuré, quoi. Et donc, c'est vrai qu'elle a parié un gros risque pour Popcorn Salé, mais ça a fonctionné du tonnerre, et puis avec son piano qui s'envole dans les airs et tout, là, elle est incroyable.
0: Santa, ouais, 2022, Popcorn Salé, 2024, l'album Recommence-moi, et puis ensuite Victoire de la musique, Tournée de Zénith, etc., etc. Et nous, on va écouter une chanson qui n'est pas passée à la radio beaucoup parce que c'était pas un single, mais Julie, c'est une qui t'a beaucoup plu sur l'album de Santa, c'est la chanson Silver Lake. On y va?
2: C'est ça, on y va. Beaucoup trop sous-côté cette chanson et c'est cool de l'écouter. Merci beaucoup, Émilie, merci à toi.
0: Merci, voici Santa, grâce à Julie.

0: Silver Lake sur l'album Recommence-moi, Santa, qui était au cinéma il y a une dizaine de jours pour la projection événementielle d'un de ses grands concerts. Et elle a sorti pour l'occasion quelques extraits live disponibles sur les plateformes de streaming. Je vous recommande d'écouter ça parce que Santa, en public, ça prend une dimension assez folle.
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0: Pensez pour Michel Delpech, qui nous a quittés en 2016. Ça fait donc 10 ans qu'il est parti. Et il y a eu cette année pas mal d'hommages pour les 10 ans de sa disparition. Michel Delpech, c'est des chansons d'amour, de flirt, tout aussi charmantes que désuètes.
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0: Ceci dit, si vous voulez une version un peu plus vénéneuse, n'hésitez pas à écouter la reprise de Mieux Sec. Elle est vraiment du tonnerre. Michel Delpech, également la star de TikTok, sachez-le, et des soirées après match de rugby avec sa chanson Le Chasseur, que les jeunes appellent les oies sauvages, parce qu'en fait, ils connaissent que le refrain. Ah.

Écoutez, ma fille est en sixième et sa classe chante ça quand ils partent en classe verte dans le car. Donc voilà, c'est comme ça, Michel Delpech 2026. Les kids adorent. Pascal Obispo aussi adorait Michel Delpech. Ils avaient même travaillé ensemble. Alors pour les 10 ans de la disparition de Michel Delpech, en plus d'un gros best-of qui est sorti, on a demandé à Obispo de réaliser un disque qui s'appelle Le Chanteur, sur lequel il a pris les gros tubes de Michel Delpech et il les a réorchestrés à sa manière, à la manière dont il aurait fait, lui, connaissant bien Michel Delpech. Il y a des petites variantes. Bon, il ne transforme pas en hard rock ou en zouk des chansons qui n'en étaient pas, hein, attention. Mais on entend quand même une petite différence. Rendez-vous compte avec le Loir-et-Cher. Ça, c'est la version 2026, réalisée par Obispo.

Les petits violons sont toujours là, évidemment, mais vous avez entendu, je pense, un petit peu la différence. Voilà, le chanteur, c'est disponible sur les applis de streaming et aussi en version physique, si vous voulez vous offrir un joli coffret Michel Delpech, le best-of, donc, et les réorchestrations signées Pascal Obispo. Alors, qu'est-ce qu'on va écouter? Quelle est votre chanson préférée de Delpech? Ça pourrait être Le Flirt, Le Chasseur, Le Loir-et-Cher, Quand j'étais chanteur, Les Divorcés, ou encore White is White, mais je me suis dit que on pourrait écouter une des plus jolies chansons qui soit, sur la nostalgie et qui fait que parfois on est encore jeune et on est déjà nostalgique de sa jeunesse. Ça s'appelle Chez Lorette.

0: merveille, cette chanson chez Laurette. C'est du Michel Delpech, du milieu des années 60, ça. C'est très très beau, c'est lui qui a écrit le texte. Et c'est Roland Vincent qui a composé la musique. Il a, cet artiste, composé plus de 600 chansons, Roland Vincent. Pourtant, c'est pas un nom qu'on entend tous les jours, hein. Pianiste, chef d'orchestre, compositeur et arrangeur. Pour Dalida, pour France Gall, pour Carlos, ou encore pour Jacques Martin ou Sacha Distel. Voilà, Roland Vincent, on dit pas souvent son nom, mais ce soir c'était l'occasion, parce que chez Laurette, c'est aussi une merveille de mélodie et d'arrangement si délicate.
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0: Alors, le dernier auditeur de la soirée, c'est Philippe. Bonsoir Philippe.
2: Bonsoir Émilie.
0: Bienvenue dans Décibel, Philippe et sa grosse voix de radio. Comment ça va?
2: Merci Émilie pour ta bienvenue. Ben écoute, ça va très bien, hein, pour un directeur d'école quand on est au mois de juin. C'est les grandes vacances qui arrivent, donc.
0: Mais c'est oui, top. C'est vrai. Ben, faut quand même s'occuper des derniers bulletins. Attention, hein.
2: Ouais, on va y penser.
0: Non, mais c'est ce que je dis à ma fille. Je dis, ok, il reste 2 semaines, mais faut pas trop lâcher. Et en fait, au fond, je sais bien que oui, les dés sont jetés de toute façon, mon cher Philou, n'est-ce pas?
2: Il y a de fortes chances.
0: Oui, voilà.
2: De l'année, voilà. Il n'y a pas de changement très significatif.
0: C'est ça. Il y a plus de surprises. Bah tiens, j'en profite puisque j'ai un directeur d'école sous la main. Je fais un énorme bisou aux profs, aux instits, aux ATSEM, aux assistants d'éducation, etc. Il y en a plein, voilà, dans les écoles, les collèges, les lycées, partout en France. Et on vous confie nos gosses, quoi, les gars. Et pourtant, on les connaît. Individuellement, ils sont déjà pas faciles. Mais en troupeau, mon Dieu, on dirait des fans de Tokyo Hotel. Alors, merci de bien vous occuper de nos gosses. C'est vraiment super. Merci.
2: Et Philippe, merci à toi.
0: Non content de s'occuper donc de l'avenir de la nation, s'occupe aussi de nos oreilles en ce dimanche soir. Philippe, avec un groupe de filles absolument génial, qui s'appelle Wet Leg.
2: Oui, avec un morceau Mange Tout. Donc
0: Mange Tout, c'est les haricots?
2: Alors, ce soir, je vais vous parler d'alimentation et oui, de rupture amoureuse.
0: Ah.
2: Parce que ce titre, il m'avait un petit peu intrigué. Donc, Wet Leg, comme tu l'as dit, c'est un groupe qui est originaire de l'île de Wight, sud de l'Angleterre, qui est fondé par deux musiciennes, Ryan Tisdale et Esther Chambers. Alors, il a explosé le groupe en 2021 avec le titre Chaise Longue, là, qui était devenu viral.
0: Oui, c'était trop bien.
2: Et son refrain très accrocheur, quoi. Et là, elles viennent de sortir un deuxième album en juillet 2025. Et moi, j'adore ce titre, Mange Tout. Mais c'est vrai qu'il m'interpellait un petit peu.
0: Oui.
2: Que pour moi, Mange Tout, c'est soit des pois gourmands, soit un monsieur, un grenoblois. Je sais pas si t'en as déjà entendu parler, qui a mangé un avion, qui a mangé un téléviseur,
0: mon Dieu. Non,
2: qui a mangé.
0: Je ne le connais pas, ce monsieur qui mange des objets. Et donc, son surnom, c'est Monsieur Mange Tout.
2: Voilà, je crois que c'est Michel Lodito, un gars comme ça qui avalait plein de métal et de caoutchouc. Mais ça n'a rien à voir avec cette chanson, parce que cette chanson, elle parle d'un ex qui s'est fait jeter parce qu'il était un petit peu trop lourd. Je crois même qu'il s'appelle Trevor, il est cité dans le texte. Et donc, les fans qui sont toujours à la recherche de la solution, ils ont trouvé que mange tout, si tu coupes le mot à deux endroits, ça c'est man, get out.
0: Man gets out, mange tout. Mais je te jure, elles sont tellement fortes, ces filles, j'avais rien vu, moi.
2: Surtout qu'on est habitué à ce qu'ils utilisent beaucoup de locutions françaises.
0: Mais
2: dans la chanson, là, il y a bienvenue, chaise longue, voilà. Donc on se disait, tiens, un titre en français. Eh ben non, c'est juste qu'elle voulait virer son mec qui lui prenait un petit peu trop la tête, quoi.
0: Alors j'adore cette histoire. On va écouter cette chanson, Mange Tout, Man Get Out. Et en plus, on se couchera moins bête grâce à toi. Merci beaucoup, Philippe.
2: Merci à toi, Émilie.
0: À la prochaine, salut.

0: Les rockeuses anglaises Wet Leg qui vous donnent rendez-vous sur les festivals en France aux Nuits de Fourvière à Lyon le 13 juillet, aux Plages de Rock à Grimaud, Port Grimaud le 16 juillet et puis à Rock en Seine à côté de Paris au Domaine National de Saint-Cloud. Ça sera le vendredi 28 août. Et Décibel, c'est terminé pour ce soir. Merci à l'équipe de l'émission. Il y avait Iris Guitoni, Océane Diaz, Elodie Biancamaria, Yannis Kalem et Franck Moilier. Bonne soirée!
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3: Bonjour, bon dimanche, sous vos applaudissements, c'est Willy vient déjeuner chez vous, numéro 1062.
4: Oh là là,
5: là, ça filoche.
3: Là, ça filoche. Bonjour la tribu.
4: Bonjour.
3: Alors, qui est là aujourd'hui? Nicolas Malabeuf, notre enfant de la télé. Bonjour mon bon Nicolas.
6: Bonjour tout le monde.
3: Et Fabien Imo, notre guide. Bonjour mon Fabinou.
7: Bonjour Willy, bonjour à tous.
3: Et bienvenue à tous. Merci d'avoir choisi votre émission utile sur votre radio utile. Voici vos 55 minutes nécessaires où on va comprendre l'actu avec nos amis, nos invités et s'amuser de la vie avec nos chroniques. Alors vite, notez nos deux dossiers du jour. Dans un instant, Happy birthday to you, Mr. President. Poupou, pilou, pas mal, non?
4: Ah,
3: hey, non, j'ai pas à côté Marilyn.
4: Ah oui,
3: bon.
7: Il manque la robe.
3: Donald Trump fête aujourd'hui ses 80 ans, 80 ans, et pas toutes ses vraies dents. Alors on entend tout à son sujet. C'est un fou, c'est un génie, il est dangereux, il est redoutable. Et bien, qui est-il vraiment? Des éléments de réponse dans une petite minute. Et à 12h30, le succès du parfum. Alors avec l'inflation et les budgets des ménages qui se resserrent, le marché de la beauté souffre, mais pas le secteur du parfum. On en achète de plus en plus chaque année, tenez-vous bien, entre 3000 et 4000 lancements de parfums.
4: Wow,
3: t'imagines le délire. Alors pourquoi achetons-nous tous autant de parfums? Est-ce que c'est parce que les Français sont comme Alain? Ils sont forts. Alain sont forts.
4: Oh,
3: pas mal, non?
4: Il a bossé.
3: Jeu de mots, je vais faire toute une tournée comme ça, mes amis. Non, non, c'est aussi pour vous dire, mes amis, qu'on fait l'émission, bien évidemment, ensemble. D'abord, sur le groupe Facebook.
7: Vous avez la parole sur Facebook pour nous retrouver. Vous tapez Youpi la vie avec Willy Revelli. Nous avons eu beaucoup de messages encore cette semaine. Corinne d'Aigues-Mortes, les Graves, c'est dans le 33,
3: oui,
7: a posté une photo cette semaine, une photo du ciel prise de chez elle, où on pouvait voir Vénus et Jupiter.
3: Ah,
7: et comme je n'y connais rien, je fais confiance à notre coco. Merci.
3: D'accord.
7: Pour la photo. Elle poste une photo tous les matins,
3: ah,
7: sur
3: là,
7: le groupe,
3: tous les matins,
7: sur le groupe Facebook Youpi la vie avec Willy Revelli. Donc continue à réagir, c'est gratuit.
3: Voilà, merci beaucoup. Et 0810 055 056, voilà, il fallait quand même que je vous le dise ça aussi. Appelez-nous car cette émission est à vous. On fait cette émission tous ensemble, mes amis, et vous repartez aujourd'hui lorsque vous passez à l'antenne.
4: Eh bien, elle sent bon, elle se parfume tous les matins.
3: Ah.
4: C'est notre carte carburant qui vaut 100 euros. Et
3: voilà,
4: le tirage au sort approche à grands pas. C'est en fin d'émission.
3: Merci beaucoup, Nathalie. Alors là,
4: allez,
3: le jingle, vraiment.
4: Voilà.
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3: Alors, ouvrons notre premier dossier. Donald Trump fête aujourd'hui ses 80 piges. Bonjour, c'était Sébastien Bussois.
8: Bonjour à vous, c'est Bussois.
3: Oui, bonjour Sébastien, merci, bienvenue ici.
8: Bonjour.
3: Vous êtes docteur en sciences politiques et auteur de Donald Trump, retour vers le futur, aux éditions Mareuil. Alors, mon cher Sébastien, c'est vrai que vu de loin, moi je le dis franchement, hein, Trump me fascine. Alors je dis pas que je suis fan, hein, mais moi, ce personnage me fascine.
8: Bien.
3: Non mais c'est vrai, je trouve qu'il laisse
8: Je suis d'accord.
3: Voilà, il laisse pas indifférent, il y en a qui vont le trouver abject, d'autres qui vont dire, bah oui, mais il a quand même du succès dans les affaires. Parfois, on va le trouver complètement barge. Alors, vous qui avez étudié son cas, mon cher Sébastien, qu'est-ce que vous pouvez nous dire? Est-ce qu'il est quoi? Il est un petit peu tout ça à la fois?
8: Oui, il y a un peu tout ça à la fois, effectivement. J'ai pas fait une psychanalyse approfondie, mais en tout cas, ce qu'on peut véritablement constater par rapport au mandat de Joe Biden, c'est qu'il ne nous laisse pas indifférents et qu'il occupe l'espace. Preuve en est, on en parle à peu près tous les jours.
3: Tous les jours.
8: C'est beaucoup moins le cas de Joe Biden.
3: Ah bah ouais.
8: On parle de ses affaires, on parle de sa personnalité, on parle de ses nouveaux projets, on parle de la géopolitique,
3: voilà,
8: on parle de l'économie, on parle véritablement.
3: Tout le temps, tous les jours.
8: On ne parle pas forcément de ses dents, mais on parle de son style. On parle de la salle de bal de la Maison Blanche. C'est ça que je trouve absolument extraordinaire avec le personnage. C'est qu'à la fois, c'est cet éternel truc de l'attraction et de la répulsion.
3: Voilà.
8: En fait, il peut être horriblement énervant. Il peut être peut-être insupportable. Mais moi, je dirais qu'en tant que géopolitologue ou analyste, qui au départ n'a pas une fascination extraordinaire pour la culture américaine, je trouve qu'il est effectivement tout à fait intéressant et particulier,
3: voilà,
8: à l'image des Américains, mais que ce qui est clair aujourd'hui, c'est qu'il renvoie quelque chose de fondamental qui était peut-être un petit peu sur le déclin avec Biden, c'est que les États-Unis sont plus qu'incontournables, que même si la géopolitique a tourné, Donald Trump reste véritablement à la manœuvre en leader de la première puissance mondiale et ouais. Il montre à quel point, voilà. Même s'il n'est pas parfait sur tous ses mains, qu'on puisse dire il maîtrise ou il tente de maîtriser les choses.
3: Donc le fait que tous les jours, on entende parler de lui, soit par ses phrases, de ce qu'il peut raconter, etc., c'est une tactique, il le fait exprès, ouais. J'allais dire.
8: Oui, il est véritablement dans la volonté de noyer par le flot d'informations. D'ailleurs, les journalistes de la Maison Blanche, comme les autres, le disent en général, on a du mal effectivement à tout suivre. Alors, il y a des informations, un jour il est optimiste sur l'accord de paix avec l'Iran, le lendemain il va frapper. Alors, ça peut donner l'image de quelqu'un d'instable, de bipolaire, voire plus. Mais je crois que fondamentalement, il y a une volonté de noyer le poisson, parce qu'en même temps, sur le plan politique et géopolitique, on a des gens en face de nous qui ont beaucoup de zones d'obscurité, beaucoup de zones d'opacité en termes d'information, et que lui essaye peut-être un peu de parler le même langage. En Israël, les gens disent, bon, à un moment, on rigole plus, on va parler arabe. Je crois qu'il y a la volonté aujourd'hui de tenir un discours de la part de Trump, qui est un discours fort, puissant, et d'essayer surtout de faire croire que l'Occident peut encore longtemps dominer le monde. Ouais. Je ne suis pas très optimiste à ce sujet, mais je dirais en tout cas, de manière peut-être provocante, qu'il aura peut-être été, comme je dis, le dernier des Mohicans à essayer de se battre pour que les Occidentaux continuent à garder la main sur le monde. Ça reste extrêmement compliqué. Si ça échoue, ça ne sera pas la faute de Donald Trump, mais il aura en tout cas essayé de tout faire pour occuper l'espace et médiatique, et politique, et géostratégique. Et je crois qu'en ça, il montre quand même que les États-Unis ont encore quelque chose dans le ventre.
3: C'est ça. Et eux, alors là-bas, les Américains, là, ils en pensent quoi de leur président? Parce que là, il y a les élections mi-mandat, il paraît que ça s'annonce pas bien. Mais eux, voilà, comment est-ce qu'ils le ressentent là?
8: Écoutez, sur les élections de mi-mandat, le schéma classique et les lois de l'histoire montrent qu'un président, perd tout le temps les élections de mi-mandat. Ouais. Donc je vois de toute façon tout de suite arriver des gens qui vont taper sur Trump en disant que c'est sa faute, qu'il a perdu les élections de mi-mandat. Maintenant, sur le corps même de l'électorat MAGA, même si tous étaient globalement contre une réintervention des États-Unis dans ces fameuses guerres sans fin, c'est vrai que c'est ce que Trump a vendu. Trump a dit les États-Unis n'interviendront plus.
3: Exactement.
8: Il l'a fait parce qu'il a cru à une blitzkrieg, une guerre éclair, ça n'a pas marché. L'électorat MAGA reste quand même derrière, même s'il conteste le fait que la guerre pourrait effectivement s'enliser, et surtout les conséquences économiques. Il sera jugé sur l'économie.
3: Dans leur quotidien.
8: Il sera jugé plus sur l'économie que sur la politique.
3: Vous pouvez nous dire c'est quoi les électeurs MAGA pour qu'on comprenne bien les MAGA quand vous
8: dites MAGA? Les électeurs MAGA, c'est le fameux fonds de commerce des électeurs de ce fameux teaser que Trump a inventé dans l'électorat le plus conservateur des États-Unis. C'est le Make America Great Again. C'est-à-dire cette volonté, peut-être que les Européens et l'Union devraient en prendre quelques leçons, c'est qu'ils considèrent qu'il est élu par les Américains et qu'il doit défendre les intérêts des Américains. C'est pour ça qu'il a coupé dans tous les trucs de coopération, etc. Parce qu'il considère que pour l'intérêt des Américains et pour les finances des Américains, on ne peut pas continuer à financer la misère du monde, la coopération internationale et toutes ces choses-là. Ça, c'est effectivement son point de vue. Et donc, cet électorat-là est un peu un électorat un peu provincial, rural, c'est le moins qu'on puisse dire. L'Iran, la Chine, tout ça, c'est très très loin.
3: C'est pas dans leur
8: quotidien. C'est un électorat très conservateur, très de droite, très rural et très américain.
3: Merci infiniment, mon cher Sébastien Boussois. Donc aujourd'hui, Donald Trump fête ses 80 ans. C'est quand, vous, votre anniversaire, Sébastien, que je vous rappelle ce jour-là?
8: Oh, malheureusement, j'ai encore un peu le temps, c'est le 28 janvier. Mais
3: 28, je vous rappelle le 28 janvier.
8: Il y a très peu de temps.
3: Bon anniversaire, c'est en retard. Merci beaucoup. Docteur en sciences politiques et auteur de Donald Trump, Retour vers le futur aux éditions Mareuil. Merci infiniment. Thank you very much. Si vous voulez réagir là-dessus, 0810 055 056. On parle de quoi avec toi dans un instant, mon bon.
7: Fabinou. Moi, c'est Fabien.
3: Oui, c'est Fabien.
7: L'actu web de la semaine, je vais revenir sur le buzz d'un certain Cédric.
3: C'est juste après nous.
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0: attaque, bien évidemment. Bah oui.
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0: là,
1: toute sa tribu.
0: On a reconnu, c'est
2: oui, ça.
0: Ah
2: bah non, pas la même voix.
0: Fabien et moi, alors notre geek, ça va mon Fabinho?
2: Très bien.
0: Bah tant mieux. Et bien voilà, on peut passer à la suite.
3: Il est l'heure de la mise à jour, toute l'actu web de la semaine. On démarre avec le buzz du Crédit Agricole. Tout le monde en a parlé cette semaine. En fait, mardi, les clients du Crédit Agricole ont reçu une notification, vous savez, sur leur smartphone. Oui. Sur la notif, c'était marqué « Test Cédric ». Du coup, les clients de la banque ont cliqué sur cette notif et là, tout a bugué. Le Crédit Agricole donc s'est exprimé. C'était une fausse manip. Normalement, test Cédric devait être un test en interne. Et le gars, sans doute un stagiaire, a appuyé sur le mauvais bouton et il a envoyé la notification à toute la France. Ce bug, ce bug a bien évidemment fait réagir les internautes. Beaucoup l'ont comparé, vous savez, à François Pignon dans le film Le Dîner de Cons.
4: À la boulette. Ça dépasse tout ce que j'ai pu imaginer.
5: Boulette, ouais.
4: Ah oui, j'ai fait la boulette.
3: Alors du coup, après cette boulette, la banque s'est rebaptisée Cédric Agricole sur les réseaux sociaux. Voilà, ils ont surfé dessus. Le buzz a tellement pris de l'ampleur que d'autres marques et d'autres banques ont surfé aussi sur cette tendance. Par exemple, la BNP a envoyé comme notif à ses clients. Alors le test a fonctionné, Cédric. Chez nous, tout était OK. Voilà, tout le monde surfe dessus. Voilà comment cette boulette s'est transformée en coup de com' génial. Donc bravo Cédric.
0: Bravo Cédric.
3: Toujours dans l'actu web de la semaine, un cheval a semé la panique sur l'autoroute A62, près de Saint-Jory, c'est en Haute-Garonne. Le cheval était à contresens en fait, et plusieurs automobilistes ont filmé et ont posté la séquence sur les réseaux sociaux. Bonne nouvelle, le cheval a pu être intercepté par les gendarmes et les patrouilleurs. Voilà, il n'y a pas eu d'accident. Heureusement, c'est pour ça que je vous en parle. Et surtout, l'animal va bien. Et bonne nouvelle, pendant cette intervention, personne n'est monté sur ces grands chevaux.
0: Ah bah oui, les grands chevaux, c'était bon du cheval. On ne mange plus de cheval.
3: Non, c'est vrai que ça ne se fait plus, la boucherie chevaline.
0: Bon. Ben si, moi, ma mère, parfois, elle me faisait du steak de cheval. Ben c'était très bon quand j'étais petit. Il paraît que c'était bon, il y a plein de fer, il paraît.
3: Ah oui, le fer, c'est bon pour la santé.
0: Relançons la boucherie chevaline.
2: Les véganes vont être contents, là.
3: Allez, on termine l'actu web de la semaine avec une invention. Alors là, je vous présente, alors ça c'est génial. Je vous présente Romain et sa fille Adèle, 10 ans. Ils habitent à Corbelin, c'est en Isère, et ils ont inventé un instrument de musique, le tongophone. Le tongophone est constitué uniquement de tuyaux en PVC. Donc ils ont aligné plusieurs tubes de canalisation et quand ils tapent à l'extrémité d'un tuyau, une note de musique sort du tube en PVC. Petite précision technique, il faut taper sur le tuyau avec une tongue, d'où le nom tongophone, et ça donne ça.
0: Alors on n'a pas reconnu l'air, mais c'est connu.
3: Je crois que c'est connu.
2: Tremble David Guetta.
3: Non mais c'est pas mal. Alors, on va pas faire le Stade de France demain, mais c'est pas mal.
0: Sur des bambous, non? De toute la ville, on
3: dirait. C'est son retour, c'est son grand retour. Ouais. Voilà, on exclut mondial le bruit du tongophone. Avec l'été qui approche, c'est l'instrument de saison. Suffit d'avoir des tongs et de jouer comme un pied.
0: Merci. Merci infiniment, mon bon Fabinho. Oui, Nicolas, tu veux dire quelque chose?
2: Pas du tout.
3: Ne lui donnez pas la parole.
2: J'admire le talent.
0: Voilà, tu ne peux pas dire grand-chose, Nicolas, mais c'est pas très grave. Dis-moi, alors, Fabinho, là, t'as mis ton petit, petit polo.
3: Oui, un pull.
0: Avec un zip. Il est trop haut, le zip, on dirait un curé.
3: Oui. Ah bon, c'est pas la mode, ce que j'ai vu des top modèles remonter le zip.
0: Top modèle, le top modèle, lui.
2: Lui, c'est flop modèle.
3: Bon, je descends un petit peu le zip.
0: Un modèle chez Petit Navire, le ton Petit Navire. Pas plus. Non, mais lui, les modèles.
3: Non, mais
0: tu les entends, là.
4: Joli chez vous.
0: Non, mais franchement.
2: J'essaie de faire jeune, mais ça marche pas.
0: Franchement. Étienne, tu es là, Étienne?
6: Oui, ça va, moi. Salut. Ça va?
0: Voilà, Étienne, il a l'air beau. Lui, il peut être modèle, Étienne. Tu mesures combien, Étienne? Faut voir.
6: Alors, je mesure 1m87.
0: Ah ouais. C'est un beau morceau, Étienne. Tu nous appelles d'où, mon Étienne?
6: Alors, je vous appelle de Rennes, Bretagne.
0: Rennes, en Bretagne. Très bien. Alors, pas que tu reviens des États-Unis, c'est ça?
6: Ouais, je reviens. Ça fait 2 jours. C'était incroyable.
0: Très bien. Comment ça s'est passé? T'as ramené des petites choses?
6: Oui, exactement. Alors, pour ceux qui savent pas, moi, je pars chiner de la déco américaine.
0: D'accord.
6: Et je ramène, pour mes followers, si vous voulez, j'ai un compte Facebook. Je sais pas si je peux le dire.
0: Ah, vas-y, mais vas-y, évidemment, vas-y.
6: Alors, mon compte Facebook, c'est Trésor d'Amérique, Trésor avec un S, c'est plus d'Amérique.
0: D'accord, Trésor d'Amérique.
6: Et je partage, on va dire, mes voyages, mon chinage. Je fais, en fait, des lives où les gens peuvent acheter j'étais en direct dans les Antilles, dans les marchés Opus.
0: Trop bien.
6: Comme ça, en fait, ils ont vraiment l'Amérique avec eux. Voilà. Ils peuvent choisir ce qu'ils veulent.
0: Parce que donc, Étienne, tu vas aux États-Unis, parce que t'es fan des États-Unis, on va dire, tu ramènes des objets de là-bas que tu vends. Donc, c'est des vrais objets hein, que tu as achetés là-bas.
6: Des vrais objets qui ont toute une histoire.
0: Là, par exemple, le truc que t'as ramené, là, le truc que vraiment qui est trop canon que t'as ramené. À part une MST, bien évidemment. Je connais Étienne.
6: Oh là là. Non, vraiment, le truc le plus dingue que j'ai ramené, on va dire que c'est une plaque marquée FBI et qui appartenait vraiment.
0: Ouais. Combien tu me l'as fait à combien la plaque, Étienne?
6: Ah, ça, on reverra.
0: Bon, et bah ok, donc ça s'appelle Trésor d'Amérique sur la page Facebook. Voilà.
6: Et bah écoute, c'est super. Super sympa.
0: Bravo Étienne. Vive Étienne.
5: Vive l'Amérique.
0: Merci Étienne, on t'embrasse fort. Merci d'être passé nous voir. Tu repars évidemment avec ta sélection.
2: Pour la carte carburant et ne la revends pas.
0: Ah non, tu la revends pas. Non. Allez, dans un instant, on vous présente un invité pas banal parce qu'on aime vous présenter des invités pas banaux. Mais d'abord, tiens, on va écouter Miley Cyrus qui démarre.

0: Écoute Emma, il a sa ruse, bien évidemment.
1: Salut.
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0: C'est pas bête, on t'embrasse, Maïle. Allez, comme promis, place à la personne pas banale du dimanche. Bonjour David Soumet.
5: Oui, bonjour.
0: Bienvenue ici, mon cher David. Vous êtes vice-président du MO5. Alors, c'est quoi le MO5 déjà ? Qu'on comprenne bien.
5: Alors, le MO5, c'est, pour nous, c'est une association pour la préservation du patrimoine numérique et vidéoludique. Et à la base, c'est le plan informatique pour tous que vous avez dû connaître à l'époque, dans les années 80.
0: Oui, merci beaucoup.
4: Je n'ai pas connu, moi. David. Oui, très bien. Merci. Un petit coup de vieux, là.
0: Merci, David. Au revoir. Et donc, David, avec l'association MO5, vous avez porté un projet unique en France qui est à Arcueil, dans le 9-4. C'est un musée pas banal aussi pour le coup. Alors, c'est quoi ce musée ?
5: C'est le musée du jeu vidéo. Alors, c'est pas la première.
0: Mais pas loin.
5: Version. Mais pas loin, ok. Voilà. Et donc on propose plus de 100 machines et on a eu à peu près 1200 visiteurs sur les jours d'ouverture, en moyenne.
0: Donc ça fonctionne plutôt pas mal.
5: Ça fonctionne très très bien. Les gens sont contents.
0: Parce que donc on y découvre quoi, l'histoire du jeu vidéo, c'est ça?
5: C'est ça. C'est du premier jeu vidéo au monde qui est Tennis for Two. Sur un vieil oscilloscope à cube que vous avez dû également connaître.
0: Ça suffit maintenant, David. Il énerve, lui-là. Et il est sorti en 1958, le premier jeu. Donc, je l'ai connu.
5: Et on remonte chronologiquement à travers les consoles plus ou moins connues, comme la NES, la Master System ou la GX 4000, et on s'arrête à la PlayStation 4.
0: Voilà. Et ce qui est génial dans le musée, c'est qu'on joue.
4: On joue à tout. Avec la console de l'époque.
5: C'est vrai que j'ai pas bien précisé, mais.
0: Non, vous ne précisez rien. À part vous foutre de moi, vous ne précisez rien, David.
5: Bon, gentiment, j'espère que vous le prenez pas mal.
0: Non, tout va bien, David, tout va bien. Donc, non, mais c'est vrai que c'est rare dans les musées de pouvoir toucher à tout. Là, le but, c'est de toucher à tout et de jouer.
5: Exactement. C'est mettre à disposition du public toutes les machines dans les conditions les plus proches de l'époque.
0: Ouais, c'est trop bien, trop bien. Et mon cher David, on est bon en France dans le jeu vidéo. Comment est-ce que vous l'expliquez ça ?
5: Alors, on a une place centrale au niveau mondial. On a importé des jeux des États-Unis, du Japon. Et effectivement, on a aggloméré tout ça. En France, c'est vrai que principalement Paris à l'époque, surtout dans les années 80-90, on centralisait pas mal de toutes ces technologies. Et on a effectivement un savoir-faire là-dessus qui est assez conséquent.
0: On a de grands créateurs de jeux. Et là dans le musée, là, toutes ces pièces, là, elles viennent d'où ?
5: Alors, c'est principalement nos collections. On a aussi un partenariat avec d'autres associations, notamment pour les bandes d'arcade.
0: Donc, content. Pour l'instant, ça marche très bien, quoi. Il y a plein de monde qui vient vous voir.
4: Et toutes les générations.
6: Ça rassemble.
5: Toutes les générations, ça, il n'y a aucun souci. C'est tout le monde s'y retrouve, des plus jeunes aux plus vieux. Et pour l'instant, on est un peu en travaux. Donc, on va réouvrir fin dernier trimestre de cette année. Donc oui, ça a très très bien fonctionné, on a hâte de réouvrir.
0: Voilà, donc c'est Arcueil, il est où exactement le musée, comme ça on reviendra vous voir une fois qu'il sera tout ouvert là ?
5: Alors c'est à côté du RER La Place, c'est vraiment littéralement à 3 minutes à pied. Et donc vous nous trouvez, on est très bien référencés sur Google.
0: Voilà,
5: le musée du jeu vidéo
0: à Arcueil, dans le 9-4. Merci mon cher David. Le vieux que je suis ne vous salue pas.
4: Vous aimez jouer aux jeux vidéo, vous ?
0: Non, je suis très très mauvais.
4: Très mauvais,
0: je suis très mauvais. Je suis assez mauvais, mais bon. Je suis mauvais que là, sinon ailleurs, je suis très bon.
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3: Allez, partons gaiement vers la deuxième demi-heure de votre talk show du dimanche. Alors ici, c'est comme la messe du dimanche, mais non, pas pareil.
4: Sinon, c'est la même chose. Dans un instant, on va parler du business du parfum. On se parfume. Alors, il se porte bien, ce business du parfum. Parce qu'on pue, tout le monde pue dans ce pays.
2: C'est ça, c'est
4: donc
2: bon
4: on se parfume, c'est juste pour ça. Et votre tribu qui sent bon. Et là, allez, notre enfant de la télé, Nicolas Malabeuf. Toi, tu mets pas de parfum, toi.
5: Alors, en fait, j'ai une technique. Je n'achète pas de parfum, je vole les petits échantillons.
4: Ah.
5: Quel radin.
4: C'est pour
5: ça. Eh ben oui, ça fait un peu rat, mais bon.
4: Non, pas du tout. Ça fait pas du tout rat.
2: Puis à offrir les petits flacons comme ça, c'est vrai que ça fait pas du tout rat.
4: Très sympathique. Bon, et Fabien, toi, tu te parfumes.
6: Moi,
4: Fabien,
6: je parfume.
4: Oui, parfume.
6: Ah, bien sûr.
4: C'est quoi ton parfum, que ça les gens sachent que sent Fabien?
6: Paco Rabanne.
4: Paco Rabanne, oui, mais
6: lequel? One Million.
4: One, ah, tu mets One
6: Million. One Million, c'est le lingot d'or.
4: C'est One, bah je devrais. Bah moi, j'ai One Million, moi.
2: Ah oui, c'est ça la différence.
4: C'est ça la différence.
2: Moi, j'ai le parfum, vous les avez.
4: Je les ai sur mon compte en banque. Tu vois la vie. Mon petit coco, moi je ne vous dis rien,
2: oui, c'est ça.
4: Je ne vous dis pas, moi.
3: Mystérieux.
2: Oui. Mais du Febreze.
4: Bah, rigole pas, j'en mets beaucoup sur mes tissus du Febreze.
5: Non,
4: ça sent très bon.
5: Vous, c'est pas Coradin, vous.
2: Il ne va pas finir l'année.
4: Tu sais que c'est la fin de la saison.
5: Oui, en plus, je prends des risques.
4: Pour l'instant, à la seconde, on se parle.
2: Rien n'est fait.
4: Rien n'est fait. Enfin, pour vous deux.
2: Oui, c'est ça. Oui.
4: M'énervez pas trop.
5: On s'en doute.
4: Sur le groupe Facebook.
2: Ah,
4: comment
2: le groupe
4: ça
2: Facebook pour nous retrouver. Vous tapez Youpi la vie avec Willy Rovelli et vous partagez ce que vous voulez. Il y a Sylvain qui a partagé une réflexion. Je le lis. Dans les salons de coiffure, il y a toujours des cheveux par terre. Dans les garages, il y a toujours de l'huile par terre. Ouais. Les banques, c'est quoi votre problème?
4: C'est vrai.
2: Ah, c'est pas mal.
4: C'est vrai qu'il
2: n'y
4: a jamais.
2: Eh bien, merci Sylvain pour cette réflexion. C'était la réflexion du
4: merci
2: dimanche.
4: Beaucoup.
2: Continuez à réagir. Mal. C'est gratuit sur Facebook pour nous retrouver. Vous tapez Youpi la vie avec Willy Rovelli.
4: Réagissez aussi au 0810-055-056. Appelez-nous. C'est la libre antenne du week-end. Et vous repartez aujourd'hui.
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4: encore
5: d'entre vous va remporter 100 euros de carburant.
4: Ah,
5: n'hésitez pas une seule seconde. Appelez.
4: Oh là là, on dirait un camelot. Mais d'abord, si vous n'avez pas suivi l'actu, pas de panique. L'actu vous suit. Il est temps pour moi de mettre
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4: Et on commence avec un point Patrick Bruel. Ma bite, d'après les avocats du chanteur, Patrick Bruel a été satisfait de ses 48 heures de garde à vue. Bon. Oui, il a enfin pu s'expliquer sur les faits qui lui sont reprochés. Ses 10 albums. La police a épluché sa filmographie, a trouvé des pépites, hein, comme le film L'Oignon Sacré. L'Oignon Sacré, pardon.
5: Oh, bah oui.
4: Du coup, on attend son nouvel album à Patrick Bruel. Hein. Alors, regarde à vue. À la sortie de cette garde à vue, Patrick Bruel a été entre autres interdit de fréquenter les salons de massage. Et pour éviter vraiment tout risque, même d'écouter Jeanne Masse. C'est dire le mec. D'ailleurs, c'est aujourd'hui que se termine la semaine nationale du massage. Véridique. Eh ouais, tout un symbole. La consommation de vin mondial chute et atteint son plus bas niveau depuis 60 ans en France. Voilà ce qui arrive quand Renault décide d'arrêter de boire. Jamel Debbouze fait de la pub pour Burger King. À eux aussi, ça a dû leur coûter un bras. Pour Jamel Debbouze, la firme Burger King a créé un burger à qui il manque un steak. Au Brésil, un policier et sa femme meurent de chaud dans leur baignoire après avoir consommé de la cocaïne pour fêter les 4 ans de leur fille. Putain, y a rien qui va dans cette info. Rien. Des barquettes de merguez de volaille Maître Coq vendues dans toute la France, rappelées en raison de la détention de salmonelle. Putain, Maître Coq, c'est encore plus un bâtard que Master Poulet. Patrick Bruel aussi, faudrait rappeler sa merguez. Sous contrôle judiciaire, le psychanalyste Gérard Miller autorisé à partir en vacances en Italie. Faut dire que Gérard Miller a l'âme italienne. Hein. Il parle avec les mains, il tripote avec les mains, il pénètre avec les mains. Les médecins alertent, les cotons-tiges mal utilisés seraient responsables d'otites de perforation.

0: pas possible. Hein. Bon, allez, mes amis, si vous n'avez pas le moral, on arrête tout. Arrêtons tout. On n'est pas bien là.
1: On n'est pas bien.
0: Moi, j'ai la solution pour vous. Si vous allez mal, quand je vous dis à vous, vous allez me faire un palabapapala et vous avez, ça ira beaucoup mieux. Tiens, regarde. Là, ça va pas bien.
1: Pas bien.
0: Là, ça va pas bien.
2: Tu mou.
0: T'es mou, toi. T'es mou.
3: Calme, musique et
0: à vous.
2: Palabapapala.
0: Et voilà, ça va beaucoup mieux. Purée. Week-end à Rome.
1: Ah, ça c'est pour vous, ça.
0: Ça c'est pour moi, c'est ma passion. Alors, moi c'est plutôt week-end à Napoli.
1: Ah oui, vous adorez.
0: Mais Rome, c'est pas loin déjà, j'adore Napoli. Voici Étienne Dao et dans un instant on va parler du business du parfum 0810.

0: week-end.
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0: Toi, c'est week-end à Rome. Et
2: vous, c'est week-end à Rome.
0: Ouvrons notre nouveau dossier. Bonjour, Johan Servi.
3: Bonjour.
0: Bienvenue ici, mon cher Johan. Alors, vous êtes spécialiste de l'histoire de la parfumerie moderne, professeur à l'École supérieure du parfum de Paris et Balidon. Hein. Consultant auprès de grandes marques de luxe. Il fait tout, mon cher Johan. Alors, je le disais en début de cette
3: émission. Journaliste aussi.
0: Journaliste. Et le melon, là, deux minutes. Hein.
4: Le CV. Bon.
2: Il a un CV énorme.
0: Alors, mon cher Johan, je le disais là tout à l'heure en début d'émission, de nombreux secteurs du luxe souffrent à cause du ralentissement économique, mais pas le parfum. Vous nous confirmez donc que la branche parfum se porte bien ?
3: Effectivement, on constate sur le plan culturel que le parfum connaît aujourd'hui un engouement extrêmement fort. Hein. Et je crois que c'est parce qu'il a changé de statut ces dernières années.
0: Ah, en fait, c'est quoi ? C'est un produit de luxe qui est accessible, c'est ça le truc ?
3: Oui et non. En fait, il reste bien sûr un produit de, un objet de luxe, hein, quand même relativement accessible, un produit de beauté. Mais je crois qu'il est devenu aussi un phénomène culturel majeur, hein, presque un phénomène de, un objet de pop culture. Moi, c'est ce que j'observe au quotidien et au fil de mes activités. Et ce qui est très intéressant aussi, c'est de voir qu'il parle désormais à des publics extrêmement larges, très variés. Il traverse les générations, les milieux sociaux. Non, c'est vraiment un mouvement très fort.
0: Ouais. En gros, tout le monde peut s'acheter des parfums. Parce qu'il y a évidemment les parfums très très chers, mais il y en a moins chers.
4: Et ça dure longtemps.
0: Et ça dure longtemps. Donc du coup, c'est ça. C'est...

0: Le côté un peu, tout le monde peut avoir son parfum,
1: oui,
0: à lui.
1: Oui, je le crois aujourd'hui. Et c'est vrai d'ailleurs, mais on l'observe même dans l'espace public, dans les transports. Mmh. Les sillages sont beaucoup plus présents, beaucoup plus marqués qu'il y a quelques années. Je pense que beaucoup plus de gens se parfument.
0: Ouais. Même les jeunes, ouais, voilà, c'est ça.
1: Ah, mais c'est extraordinaire. En fait, la jeunesse mondiale s'est emparée du parfum, s'est prise de passion pour cet univers. C'est tout à fait fascinant.
0: Bah, moi, je me souviens quand j'avais 15 ans, je mettais du Brut de Fabergé qu'on achetait.
2: Ça existe toujours.
1: Très joli parfum d'ailleurs.
0: Bah ouais.
2: J'achetais du Scorpion, moi.
0: Bah oui, bah j'étais le seul à me parfumer. Tout le monde se foutait un peu de ma gueule. Ça faisait genre un peu le mec et un peu la fifille, quoi, tu vois.
3: Précurseur.
0: Mais oui.
1: C'est exactement ça. Aujourd'hui, on évolue dans un territoire de liberté, en fait, où on peut très facilement s'affranchir des notions de genre, etc. Non, il faut cultiver tout ça. Je crois que c'est très important. Et alors, vous parliez de vos parfums signature. Aujourd'hui, on voit également que ce parfum unique, eh bien, c'est quelque chose, qui existe toujours, mais qui est de plus en plus remplacé par de véritables garde-robes olfactives. En fait, on collectionne les parfums, on les porte selon ses humeurs, selon ce que l'on a envie de montrer de soi, ce que l'on a envie d'exprimer. En fait.
0: Est-ce qu'il y a des tendances parfums, comme il peut y avoir, je sais pas moi, des tendances musique, absolument. Ou je sais pas quoi. Absolument. Alors allez-y, là par exemple, c'est quoi
1: la
2: tendance de l'été.
1: Tout à fait. Alors déjà, on observe des parfums de plus en plus puissants, avec des extraits, des élixirs qui nous parlent de préciosité, des versions intenses, avec ces notes très diffusives, très rémanentes, pour avoir vraiment un sillage assez expansif. Et ça dit quelque chose de notre époque. Alors après, en termes vraiment purement olfactif, on voit une dominante de notes crémeuses, lactées, vanillées, musquées.
0: Ah oui,
1: avec des textures.
0: Parfum centuriote.
1: Sans aller jusque-là, mais c'est vrai que des notes, lactées, de riz, d'amande. Tout à fait. Des fruits très colorés également. Et puis, vous l'avez certainement observé, senti du moins, des notes boisées, assez nerveuses, puissantes, qui ont beaucoup de profondeur.
0: Ça, j'aime moins.
1: C'est une question de goût.
0: C'est des goûts.
1: Tout à fait. Et on a également des parfums qu'on appelle les parfums de peau, en fait, des notes musquées très propres, presque cosmétiques, vous savez, qui peuvent évoquer presque la peau fraîchement lavée au sortir de la douche ou du bain.
0: Ça c'est pas mal. Il y a Nicolas Malabeuf sans le kebab quand il sort généralement de chez lui.
3: Master
0: poulet. Il n'y a pas un truc, pas un parfum senteur poulet, c'est pas très tendance.
1: Pas encore, non.
0: C'est pas tendance.
1: Tiens, pour le moment.
0: Restez avec nous, mon cher Yoann, une petite seconde. Tiens, je vous présente Claire qui est avec nous. Ça va, Claire?
4: Oui, bonjour.
0: Ça va, ma Claire?
4: Merci.
0: Tu vas bien, ça va très bien, ma Claire. Tu nous appelles d'où?
4: De Tours.
0: Tours, très bien. Toi, tu te parfumes, Claire, ou tu sens très mauvais?
4: Ah oui. Non, je préfère sentir bon.
0: C'est quoi les trucs là?
2: Ton parfum.
0: C'est quoi tes parfums préférés?
4: J'en ai plusieurs que j'aime bien. Ce que j'adore, c'est Mitsuko, qui est un très vieux parfum.
0: Ouais.
4: De chez Guerlain. J'ai aussi Chanel numéro 5.
0: Dis donc.
2: Et là, haut de gamme.
0: Très connu,
2: c'est bien.
4: L'hiver, j'aime bien aussi, quelquefois, Chalimar.
2: On n'est pas dans Scorpion.
0: Non, mais nos auditeurs ont tous la bouche en cul de poule. On avait remarqué déjà. Franchement.
2: Non, mais tu as de bons goûts.
4: Mon préféré, c'est Mitsuko, quand même.
2: Mitsuko. Salut.
0: Et donc, Claire, toi, c'est quoi qu'il arrive, tous les jours, la petite goutte de parfum, quoi qu'il arrive. Même quand t'es à la maison. Moi, pareil. Même quand je suis à la maison, je sors pas.
2: J'ai l'impression d'être
4: nulle. Je ne descendrai pas ma boîte aux lettres si je ne suis pas prête. Je me parfume aussi.
0: Ah, mais j'adore. Yoann, la France est une patrie de parfums. On fabrique des parfums, on crée des parfums.
1: Absolument. C'est un épicentre de la parfumerie. Ce n'est pas le seul. On ne va pas se regarder le nombril en permanence. Effectivement, aujourd'hui, il y a plusieurs. Et ce qui est intéressant, c'est de voir que cette parfumerie, elle est désormais mondiale. Moyen-Orient, la Chine, toujours les États-Unis, etc. Mais oui, Paris, la France, pardon, parce qu'il y a aussi Grasse, constitue encore une forme, un des grands centres, en tout cas majeur. Alors, je rebondis quand même sur ce que disait madame, en citant, parce qu'on peut citer apparemment certaines références. Numéro 5, Mitsuko Chalimar. Moi, ça fait partie de mes de mes parfums préférés. Ce sont des classiques intemporels, des merveilles que je continue de porter chez Rire. Donc, voilà.
0: Les grands tubes, c'est les grands tubes, les grands succès du parfum. Merci infiniment, Johan Servi, d'être passé nous voir. Je ne redis pas tout ce que vous faites dans la vie, car sinon, à 15h30, on est encore là. Mais vous êtes spécialiste, entre autres, de l'histoire de la parfumerie moderne. Merci infiniment, mon cher Johan. Claire, merci beaucoup d'être passé nous voir. On
3: t'embrasse. Tu vas peut-être repartir avec 100 euros de carburant, même si c'est une broutille pour toi. Tu as beaucoup trop les moyens.
0: Mais tu pourras te parfumer au carburant.
2: Oui, c'est ça. T'as un peu de gasoil.
0: Merci beaucoup. On vous embrasse fort, tout le monde. On parle de quoi avec toi, mon cher Nicolas, dans un petit instant?
3: Eh bien, on va revenir sur la mort de Coluche, 40 ans déjà, dis donc.
0: Ouais, 40 ans déjà.
2: Là, ça filoche.
0: En attendant, on va écouter Louisa et Soleil Bleu sur votre radio ici. À tout de suite, mes amis que j'aime.

0: C'était Louisa, bien sûr, et le soleil. Ben là, il y a du soleil partout.
1: Il en profite. Trop.
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0: Faire attention aux UV. Hein. Vous mettez la crème solaire.
1: Casquette.
0: Même quand tu ne vas pas bronzer, tu mets ta crème solaire 50, indice 50 sur le visage. Oui, très important. Sinon, il y a des ridules.
1: C'est pour ça que vous paraissez jeune.
0: C'est pour ça que je n'ai aucune ridule. Ça va mon Nicolas, regardez, il est là, quand il y en a mal. Alors lui, il est la police, mais évidemment, il a 20 ans.
4: Cette semaine, on va commémorer les 40 ans de la mort de Coluche, qui avait tous les talents.

0: entend déjà que Michel Colucci nous a quittés. Au début de l'année 1980, Coluche s'est engagé par Radio Monte Carlo. Alors l'une des consignes données par la direction a été de ne parler ni de Dieu ni de la famille princière. Et au bout de quelques jours, Coluche ouvre son émission en disant « Bonjour, nous sommes en direct du Rocher aux putes ».
1: Bah voilà, ah, voilà.
0: Et alors quelques jours plus tard, quand on lui demande « T'as vu Monte Carlo ?», il répond « Non, j'ai vu Monte Caroline ». Bravo Coluche. Et alors après ces balivernes, Coluche est viré de RMC, évidemment.
2: Ah bah oui, bah ça, oui.
0: Et alors faut bien se rendre compte qu'à l'époque, tout le monde n'était pas fan de lui. Les Français donnaient leur avis.
3: Qu'est-ce que vous pensez de Coluche?
4: C'est
3: un homme très mal élevé, c'est tout ce que je peux dire.
5: Franchement, on ne peut pas dire que c'est une vedette. Non, c'est pas une vedette.
6: Il va être un peu choqué par les gros mots souvent. Non,
5: oui, non, c'est ça. Oui, moi aussi. Oui, c'est ça.
0: Et oui, il faisait débat à l'époque, et en juin 86, il y a 40 ans, Coluche est à Cannes avec une bande de copains. Il prévoit de rentrer dans leur maison de vacances. L'actrice Mathilde Amet aurait dû être derrière Coluche sur la moto, mais elle préfère rester à Cannes faire du shopping. Et alors sur la route, Coluche percute un putain de camion à l'âge de 41 ans. Il meurt sur le coup. Le chauffeur du camion s'appelait Albert Hardisson. Oui, c'est fou, incroyable. Rien à voir avec Thierry. Mmh. Il s'explique juste après l'accident.
7: J'étais engagé, je ne l'ai pas vu. Il m'a débouché. Je l'ai vu quand il était un peu là. Qu'est-ce que vous voulez que je vous dise d'autre? Je ne peux rien vous dire.
8: Il allait vite?
7: Ah oui, très vite.
8: Combien? À quelle vitesse?
7: Je ne peux pas vous dire, mais je vous dis qu'il allait très vite.
8: Il a eu le temps de freiner?
7: Il n'a pas freiné, il n'y a pas de marque de freinage. C'est malheureux, hein. Qu'est-ce que vous voulez que je vous dise, hein. Ça fait 50 ans, 40 ans que je conduis, alors c'est pas de maintenant. Hein.
0: Albert Hardisson avait été condamné pour homicide involontaire à une somme de seulement 1000 francs. Il est décédé en mai 2024 à 85 ans. Et alors, quelques heures après l'accident, Michel Denisot est à l'antenne sur Canal+. Il est en larmes.
9: Bonsoir à toutes et à tous. C'est donc un Zénith spécial que je vous présenterai avec Philippe Gildas et Marie, qui vont me rejoindre ce soir. Je pense qu'on ne sera pas trop de trois. Pardon.
10: Michel. Si aucun d'entre nous ne peut parler, on n'a aucune chance de continuer. Donc, Coluche est mort.
0: Et alors, la mort de Coluche, plusieurs Français l'apprennent dans la rue par ce journaliste. Vous reconnaîtrez peut-être le jeune Franck Dubos qui témoigne tout à fait par hasard.
11: Vous vous plaisantez?
12: C'est tué cet après-midi en moto.
11: Mais non, c'est pas possible.
12: Non, c'est pas vrai.
13: Dubos.
12: Non, je crois pas.
13: C'est Franck Dubos.
12: Je crois pas. C'est une grande perte, c'est une très grande perte pour la France. Je suis très ému.
11: C'est un grand chagrin pour nous tous, je crois. C'est très bien ce qu'il a fait.
14: Il y a des milliers de gens qui meurent chaque jour.
15: La mort de Coluche, ça vous laisse indifférente ou...
14: Pas plus qu'un autre.
0: Un témoignage diffusé le jour de sa mort à la télé française. Et pour terminer, s'il était toujours vivant, Coluche aurait aujourd'hui 81 ans.
2: 81 ans. 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Merci infiniment, mon cher Nicolas. 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

0: midi à 13h. Mais vite, ce sont les 5 dernières minutes.
1: Ah, allez, ça
0: passe vite. Hein. Alors, place à la bonne initiative du dimanche. Bonjour Aurélie Vanet.
2: Bonjour.
0: Bienvenue ici, ma chère Aurélie. Bonjour, vous êtes bonjour toute seule. Vous êtes psychologue et sexologue. Je vais donc venir vous voir deux fois. Mais avant, je voulais discuter avec vous de cette initiative lancée en mars dernier à deux pas de Lille où vous êtes. Nom de code tissage. Alors, de quoi s'agit-il exactement?
2: Effectivement.
0: C'est de quoi s'agit-il alors?
2: Donc, tissage, en fait, c'est un dispositif qu'on a créé, donc un dispositif qui est novateur, ouais. Sur la commune d'Aubourdin, mais qui est non sectorisé, qui est gratuit, par contre, qui se fait sur orientation d'un professionnel du champ social ou de la santé. Et en fait, c'est un programme, en fait, qui est dédié aux personnes qui souffrent de dépendance affective.
0: Un groupe de travail entre guillemets, j'allais dire, où vous allez donc évoquer la dépendance avec affective. Est-ce que vous pouvez déjà nous dire, Aurélie, c'est quoi la dépendance affective?
2: Parce qu'on
0: en parle vraiment pas beaucoup, et on est nombreux à en souffrir. Et moi, je suis concernée par ça. Alors allez-y, expliquez-nous.
2: Je vais vous expliquer. Du coup, la dépendance affective, c'est un comportement où une personne ressent un besoin intense d'être émotionnellement attachée à une autre personne et qui cherche constamment son approbation, sa validation, sa sécurité émotionnelle. En quelques mots, c'est une personne qui a souvent besoin de l'autre pour prendre des décisions, se rassurer, gérer ses émotions et qui, en tout cas, ça peut affecter la santé mentale. Voilà. Souvent, c'est marqué par un manque d'estime de soi et une peur de l'abandon.
0: Voilà. Donc, c'est quelqu'un qui va s'impliquer trop dans une relation, limite au point de s'oublier, presque.
2: Exactement.
0: Voilà.
2: C'est pour ça qu'on a créé ce dispositif, pour que les personnes puissent prendre du temps pour restaurer le lien déjà avec elles-mêmes et ensuite améliorer les relations avec les autres.
0: Donc quelqu'un qui n'ose pas dire non, quelqu'un qui a peur de l'abandon, et c'est pas forcément que dans une sorte de couple, ça peut être aussi au travail, etc. Des choses comme ça.
2: Exactement. En tout cas, je vois que vous êtes bien informé. Ça peut être dans la vie professionnelle, dans la vie amicale, dans la vie, vie conjugale.
0: Voilà. Et elle vient d'où alors la dépendance affective en un mot? Parce que je sais que après chacun a sa vie, chacun a ses parcours, mais c'est quoi à peu près généralement les grandes lignes?
2: En tout cas, de savoir d'où ça vient, ça serait un petit peu compliqué à expliquer.
0: C'est un peu compliqué,
2: mais effectivement, c'est souvent des schémas répétitifs douloureux.
0: Ouais.
2: Et justement, on essaye de voir avec les personnes, travailler sur leur histoire personnelle. Enfin, ça va être vraiment du cas par cas.
0: Voilà.
2: On sait qu'il peut y avoir des traumas anciens, des traumas plus récents. En tout cas, voilà, notre objectif est de travailler sur les relations.
0: Donc, c'est des groupes. Donc, des groupes, c'est quoi? C'est 8-10 personnes à peu près, c'est ça?
2: Alors voilà, 8-10 personnes maximum. Ce sont des groupes qui se passent donc au centre social d'Aubourdin. C'est deux séances par semaine et effectivement c'est sur 10 séances.
0: Voilà.
2: L'idée c'est que les personnes puissent s'inscrire dans le groupe du début à la fin.
0: Voilà. Et c'est vraiment bien que vous fassiez ça, Aurélie, parce que c'est vrai que la dépendance affective, quelque part, c'est aussi une addiction dont on ne parle pas beaucoup finalement.
2: Oui, alors du coup, je me permets de rectifier, c'est pas considéré comme une addiction.
0: Très bien.
2: Effectivement, donc on parle plus d'un comportement et pas d'une addiction.
0: D'accord.
2: En tout cas, voilà, c'est pour ça qu'on parle plus de dépendance affective. Et l'idée, c'est vraiment de pouvoir, travailler sur la dépendance à l'autre et les liens à l'autre.
0: Et alors un truc, qu'est-ce qu'on pourrait faire, un truc là qu'on pourrait faire, que je pourrais faire là déjà là une fois que l'émission elle est terminée à 13h, pour que j'arrête tout le temps de m'accrocher à tout le monde. J'en ai marre, Aurélie. Qu'est-ce que je dois faire?
2: Prendre un temps pour soi, s'accorder du temps pour soi,
0: c'est ça.
2: Réfléchir justement aux liens qu'on peut avoir avec les autres, mais avant tout, et comme le dispositif tissage, j'essaye de le mettre en avant, c'est vraiment de proposer aux personnes d'amorcer un changement pour elles et à leur rythme. En tout cas, c'est vraiment d'essayer de se recentrer sur soi avant tout.
0: Bon, en tout cas, c'est une bonne idée, franchement.
3: Bravo.
0: Donc là, il y a les prochains ateliers, c'est quand par exemple, Aurélie?
2: Alors, du coup, les prochaines dates, il y a plusieurs sessions dans l'année. Les prochaines dates, en tout cas, le prochain groupe commence le 12 septembre et ensuite on a une autre session à partir du 12 novembre.
0: Voilà.
3: Et c'est gratuit en plus.
0: Et c'est gratuit en plus.
2: Et c'est gratuit, c'est ce que je disais tout à l'heure, c'est gratuit et non sectorisé.
0: Bravo Aurélie, bravo pour
3: vous. Bravo.
0: Je vais venir vous voir.
2: Accorder un temps.
0: Je vais venir vous voir, vous allez avoir un client, je pense que vous allez devoir. va me soigner pour ces 37 prochaines années. Parce qu'il y a du boulot, Aurélie. Vous allez être riche grâce à moi. Psychologue
2: et sexologue.
0: Je sais très bien, Aurélie. Aurélie Vanet, donc psychologue, sexologue, qui organise donc des ateliers sur la dépendance affective dans les Hauts-de-France. Merci à
1: vous. Pensez à vous. Vous pensez trop à nous.
0: Oui, en fait, alors là, non.
3: À midi, avec toute cette
4: famille. Alors là.
5: Déjeuner chez vous.
4: C'est l'heure du tirage.
0: Oui, ben oui, c'est je pense trop à vous parce que vous m'inquiétez. Vous êtes mes deux bébés et je suis, je suis comme une louve avec vous. Hein. Vous ne pouvez pas savoir comme je les bichonne.
1: On
0: ne
1: peut rien vous cacher.
0: Ah, rien.
4: Ça appelle, hein,
0: c'est le tirage. Je ne sais pas pourquoi ça sonne. C'est le tirage.
4: Sans se recarburant.
0: Alors, qui va repartir avec la carte?
4: On ne sait pas.
0: Surprise. Pour l'instant, personne. C'est ça qui est bien. Ah.
4: Qui est là?
0: C'est Étienne?
6: Oui, allô, c'est moi.
0: Ah, Étienne. Oh, quel ami. Tu es toujours à Rennes, tu n'as pas déménagé depuis tout à l'heure, Étienne?
6: C'est bon, j'y suis toujours.
0: Tu es toujours à Rennes. Tu es tout seul, là? Tu es où, là?
6: Je suis dans la rue, je suis dans la cour.
0: Oh, j'aime bien. C'est encore mieux. Tu sais quoi, Étienne? Je veux que tu hurles. Mais t'as intérêt d'hurler, hein. Sinon, on garde la carte. Je veux que tu hurles ici, très très fort. Vas-y, dans la rue.
6: Pour le coup.
0: Vas-y. Ici. Vas-y. Il a pas trop osé. Ça va. Allez, c'est bon, Étienne. Bravo. Tu repars avec ta carte. Tu as une voiture au moins, Étienne, ou pas du tout? Oui. Non. Bon, on entend Étienne par petit bout. Il capte mal. Bon, c'est pas grave. Étienne, tu as, quoi qu'il arrive, comme on t'a entendu un tout petit peu, tu auras un tout petit bout de carte.
1: Ouais, 10 euros.
0: 10 balles. Tu repars avec 10 balles.
1: Bravo. On adapte les règles chaque week-end. C'est super.
0: Ça va bien, oui.
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2: Bonjour et bienvenue dans votre magazine Ma France, par ici les économies. Vous connaissez notre objectif. Chaque semaine, vous redonnez du pouvoir d'achat. Alors aujourd'hui, on va tenter de répondre à cette question. Comment rester chez soi le plus longtemps possible, dans les meilleures conditions et même avec un budget serré? Les aides, les astuces, les services à domicile. On va tout vous dire avec notre invité. Bonjour Laurence Ledrenne.
3: Bonjour Valère, bonjour à tous.
2: Vous êtes chef de service droit et argent pour le magazine Notre Temps, qui est en kiosque en ce moment d'ailleurs avec un dossier sur ce thème justement. C'est le numéro de juin qui est en kiosque actuellement. Je vous propose pour commencer, Laurence, de répondre à cette première question de Paul. Il m'a écrit sur mon mail paricilleséconomies@radiofrance.com. J'ai 85 ans et mon secret, c'est de voir du monde tous les jours. Et ça, c'est gratuit, n'est-ce pas la clé ? Qu'est-ce que vous lui répondez ?
3: Je lui réponds, vous avez raison, Paul. Vous avez vraiment raison. Rencontrer des personnes tous les jours, se promener, discuter avec ses voisins, échanger, bref, tisser autour de soi un réseau de relations amicales ou simplement de connaissances, c'est la clé pour se sentir en forme, se sentir bien et donc bien chez soi.
2: Parce qu'on parle beaucoup d'autonomie, en fait. Mais enfin, l'autonomie seule, c'est quand même très compliqué. C'est vrai que les relations sociales, c'est fondamental, y compris pour se sentir bien, être en bonne santé, en fait.
3: Voilà, et c'est la parade contre la solitude. La solitude qui est vraiment quelque chose qui peut vous surprendre et petit à petit vous enfermer. Donc, un réseau de petites relations quotidiennes, ça n'a l'air de rien, mais c'est extrêmement important.
2: L'objectif aujourd'hui, c'est donc d'aider celles et ceux qui nous écoutent et qui, bien sûr, ont ce souhait ou connaissent quelqu'un qui a ce souhait de rester à la maison, parce que c'est vrai qu'on est mieux, c'est notre lieu de vie, mais le mieux possible, dans les meilleures conditions possibles. Alors parfois, ça s'anticipe aussi. Et je vous propose de commencer par le logement, justement. Comment le sécuriser, l'adapter pour y vivre plus sereinement, éviter les accidents domestiques ou les chutes, mais sans trop dépenser?
3: Il y a plein de choses à faire. Par exemple, vous pouvez agir sur la lumière. Ça, c'est une chose à laquelle on pense pas souvent.
2: La lumière. Ouais.
3: Avoir des lumières qui s'allument automatiquement, des lumières douces quand vous levez la nuit.
2: Détecteur de mouvement, tout simplement.
3: Dans le couloir, au pied de votre lit, ça va vous éviter de tâtonner, ça va vous éviter de déraper. Ça coûte quelques dizaines d'euros. Et vraiment, ça change la vie parce que voir où on met les pieds, ça évite de chuter. Et c'est quelque chose de tout simple. Vous verrez aussi que vos petits-enfants seront ravis d'avoir ce petit système et tous les gens qui sont autour de vous.
2: Donc la lumière, c'est vrai que c'est tout bête, quelque part. Ça coûte pas très cher et ça permet d'éviter... la chute, l'accident domestique évidemment, parce que on va se lever la nuit, on voit pas bien, ou on croit qu'on connaît l'appart, la maison, et en fait, c'est là que patatras.
3: Exactement. Quoi, hein. Et on n'y pense pas assez.
2: Une rampe dans un escalier aussi, ça coûte pas très cher, ça peut être très utile. Il faut savoir aussi détecter le moment où c'est le moment.
3: Mais c'est toujours le moment. N'attendez pas d'avoir 80 ans, c'est toujours le moment d'avoir une rampe dans son escalier. N'oubliez pas l'escalier de la cave. Les marches sont souvent étroites. Si vous vivez dans un immeuble, n'hésitez pas à en parler dans une réunion de copropriété et vous allez voir, là aussi, hein, que tous vos voisins, même s'ils ont 30 ans, 50 ans, ils vont dire « mais quelle bonne idée !» Et là aussi, c'est un outil très sécurisant pour éviter les chutes, pour s'appuyer. Vraiment, c'est une solution toute simple. Il faut y penser.
2: Et pour le coup, les petits-enfants, ils sont ravis d'avoir une petite rampe pour se tenir. Ça les sécurise également.
3: Mais bien sûr.
2: Et quand on pense à rampe, je pense tout de suite salle de bain. C'est pareil, il faut savoir et s'équiper un petit peu, s'entourer. Toilette, salle de bain, des petites rampes à droite, à gauche. Ça facilite aussi certains mouvements.
3: Exactement. Alors là, c'est plutôt quand vous faites des travaux chez vous.
2: Ouais.
3: Pensez à tout ça. Renseignez-vous sur tous ces petits dispositifs qui vont permettre un point d'appui. Ça peut être un petit banc, un petit recoin dans la douche où on peut s'asseoir. On peut aussi poser ses produits, mais on peut s'asseoir. Quand vous faites des travaux, que vous ayez 40, 50 ans, 60 ans, pensez à tout ça. Et du coup, plus vous y pensez tôt, plus ça va être bien conçu, plus ça va être joli et plus ça va être efficace.
2: Laurence Ledrenne, le dernier dossier là du magazine Notre Temps, donc qui est en kiosque, est justement sur ce sujet, hein, bien vieillir chez soi. Vous évoquez dans ce dossier des nez de marche antidérapants. Je me suis demandé ce que c'était.
3: Oui, c'est vrai qu'un nez de marche, ça peut surprendre, mais vous en voyez partout. Vous savez, ce sont les bandes rugueuses ou les barres qui sont au bord des marches d'escalier. Alors, il y en a partout. Hein. Il y en a dans les lieux publics, il y en a dans les bureaux. Ça permet deux choses. On voit le bord de la marche, on voit où on pose les pieds, et puis on glisse moins. Alors, puisqu'il y en a partout dans les lieux publics, public, pourquoi on n'en aurait pas chez soi? Là aussi, c'est un petit équipement peu coûteux et efficace.
2: Il y a des sites qui peuvent nous donner des idées de trucs et astuces d'ailleurs pour s'équiper pas cher, bien chez soi, de l'assurance retraite par exemple, hein, donc c'est sur bien-chez-soi.l'assurance-retraite.fr. Vous le recommandez? Qu'est-ce qu'on trouve par exemple sur ce site?
3: Oui, je le recommande parce qu'il y a vraiment des dizaines, que dis-je, des centaines de petits appareils auxquels on pense pas forcément. Par exemple, vous allez trouver toutes les sortes de barres d'appui, vous allez trouver un siège pivotant qu'on peut poser sur une baignoire aussi, jamais, même temporairement, hein, même quand on s'est cassé le pied, on n'arrive plus à prendre sa douche dans sa baignoire, ça va vous aider. Vous allez trouver aussi des trains qu'on peut faire pivoter pour récupérer ses vêtements, vous savez, qui sont en haut des penderies, des petits marchepieds anti-dérapants. Bref, tout ça, ce sont des objets qui vont vous éviter la tentation de monter sur un tabouret pour récupérer quelque chose qui est en haut. Et c'est vraiment astucieux, c'est simple, c'est pas cher, ça peut se poser facilement, il y a plein d'idées.
2: Aujourd'hui, le thème de l'émission, c'est bien vieillir à la maison, rester chez soi. On va parler aussi des aides dans un instant, mais avant, un autre site qui est intéressant, pour bienvieillir.fr. Ça aussi, c'est un bon plan, Laurence.
3: Oui, là aussi, ce sont des caisses de retraite qui se sont regroupées parce que dans leur mission, il n'y a pas seulement vous versez votre retraite, il y a aussi la prévention. Prévention pour la santé, justement pour garder cette précieuse autonomie. Vous allez y trouver des articles et puis des vidéos aussi. J'ai vu il n'y a pas longtemps une vidéo où une kiné vous apprend, elle vous apprend à tomber, comment vous baisser, surtout comment vous relever. Il y a des gestes à faire dans un certain ordre pour se relever facilement. Et ça, c'est comme un entraînement. Il faut les apprendre, il faut les faire de temps en temps. Ça maintient la souplesse. Prenez-le comme un petit exercice de yoga. Et vraiment, c'est utile si un jour on se retrouve par terre.
2: Bien vieillir chez soi, ça commence pas à 80 ans. Ça peut commencer avant. C'est ce que vous disiez tout à l'heure. Oui. Quand on fait des travaux à 40, 50, 60 ans, on peut commencer à penser. Finalement, c'est un peu une logique du quotidien. Aménager son logement pour mieux y vivre, prévenir, mais aussi que tout soit plus facile.
3: C'est une logique du confort, du bien-être. Plus vous y pensez tôt, plus ça va être vraiment pensé pour être dans votre cuisine, dans votre salle de bain, plus ça va être agréable. Et vous allez vous dire, j'ai eu raison de faire ça et vraiment je me sens bien chez moi. Voilà, il y a d'autres personnes qui vont vous copier, vous allez voir.
2: J'ai découvert qu'on peut faire appel aussi à un ergothérapeute pour se faire aider, guider vers les aménagements qui nous correspondent le mieux.
3: Oui, alors là, une petite astuce, si vous avez été salarié pendant votre carrière, vous êtes sûrement relié à la caisse de retraite qui s'appelle l'Agir Carco, c'est la caisse complémentaire. Et elle a vraiment une mission d'aider les personnes à aménager leur logement. Vous pouvez avoir des aides et selon votre situation, un ergothérapeute peut vous venir chez vous. Et donc, il va regarder votre cuisine, il va vous dire, là, ça serait quand même mieux plutôt que d'avoir des placards, d'avoir des tiroirs. Vous pourriez abaisser telle chose. Vous pourriez vous équiper de petits appareils qui sont pas forcément chers non plus. Et vraiment, vous pouvez aussi voir un appartement qui est entièrement conçu pour être plus facile à vivre, toujours présenté par l'Agir Carco. Il y en a à Paris, mais ils ont aussi des centres partout en France.
2: Ah, c'est super. Et d'ailleurs, il y a d'autres aménagements un peu plus lourds, disons, à réaliser, mais utiles. Vous en citiez, baisser le four, élargir une porte, installer une salle de bain et une chambre de plein pied quand c'est possible. Oui. Là aussi, on peut se faire conseiller, accompagner.
3: Exactement. Moi, j'ai envie d'insister sur deux choses. La chambre de plein pied, si vous êtes à l'étage, vraiment réfléchissez à ce que vous pouvez faire. Salle de bain, chambre de plein pied. Et puis, la salle de bain, la douche sans bain, ou avec un bac très plat et bien large. C'est du confort, c'est du bien-être. Tout le monde dans la maison va vouloir se doucher là. Et on se sent
2: c'est en sécurité.
3: C'est la douche à l'italienne. Bon, parfois, c'est pas possible de faire la douche à l'italienne, mais il y a des bacs très plats antidérapants qui sont très jolis et très efficaces aussi.
2: On peut se faire aider. Quelles sont les aides, Laurence Vedrenne, et les conditions pour faire adapter son logement, faire ces aménagements-là, ces travaux?
3: Alors, une aide qui est assez méconnue, ça s'appelle MaPrimeAdapt. C'est vraiment pensé pour les personnes qui souhaitent aménager leur logement, qui ont des ressources modestes, mais le plafond est assez élevé, et ça permet de financer vos travaux. 50%, 70% des travaux, et pour une enveloppe assez importante, jusqu'à 22 000 euros. Vous y accédez si vous avez 70 ans, même si vous êtes en pleine forme, et dès 60 ans, si ça commence à être un petit peu difficile.
2: Bon, là, on a appris quelque chose d'important. Donc, ça s'appelle MaPrimeAdapt. Oui. Si ça vous intéresse, vous qui nous écoutez, n'hésitez pas à aller vous renseigner. Puis, il y a aussi le sujet de l'aide à domicile, hein, faire des courses, conduire, faire le ménage. Là, il y a des incitations fiscales, notamment, hein, sur ce sujet.
3: Oui, il y a un crédit d'impôt qui est important, crédit d'impôt de 50%. Vous pouvez financer les salaires, les charges d'une personne que vous employez. Si vous passez par une société de services, ça marche aussi. Ça peut financer 50% jusqu'à 12 000 euros, même plus si vous avez plus de 65 ans. Donc, il ne faut pas hésiter et ça fonctionne même si vous n'êtes pas imposable. C'est-à-dire que vraiment, ça divise le prix par deux.
2: Donc, ça vaut le coup de chercher les aides qu'il y a autour de soi parce qu'on peut se faire accompagner, même quand on a, et peut-être surtout quand on a un budget serré.
3: Exactement. Mmh. Et ne pas attendre d'en avoir vraiment besoin.
2: Il y a les aides, mais il peut y avoir aussi des compléments de revenus. Hein. Parfois, on se retrouve avec de la place libre à la maison. Alors, pourquoi ne pas se mettre en colocation ? Bonjour Bérangère Pénaud.
4: Bonjour, bonjour Valère.
2: Vous êtes directrice des Yvelines pour l'association Ensemble Deux Générations. Votre site, c'est ensemble2générations.fr. Vous accompagnez des seniors, des jeunes, pour se mettre en coloc, c'est ça ?
4: C'est ça, exactement. L'idée, en fait, c'est de pouvoir répondre à la fois aux défis démographiques, hein, avec une population senior qui va en augmentant, puisqu'aujourd'hui, on a 15 millions de personnes seniors et on en aura 24 millions en 2060. Et puis, ben, la difficulté pour les jeunes à trouver un logement, hein, la crise du logement étudiant, on la connaît bien. On sait que le budget logement pour un jeune, ça représente 61% de son budget. Mmh. Donc, il y a vraiment une difficulté pour trouver un logement. Donc, l'idée, c'est de pouvoir mettre un étudiant chez un senior qui a de la place, qui a une chambre de libre et qui peut et qui a envie d'accueillir un jeune. Et ça peut être en échange de petits services ou d'une contrepartie financière modeste.
2: Oui, c'est ça qui est intéressant, c'est que vous proposez une rencontre, un peu un cadre de vivre ensemble, mais avec des règles du jeu qui s'adaptent en fonction des besoins, des envies. C'est-à-dire, c'est un contrat entre les deux personnes. Et ça peut prendre quelle forme alors ?
4: C'est tout à fait ça. C'est vraiment l'idée de pouvoir réunir en fait deux personnes, donc jeunes et seniors, qui ont des besoins différents, mais qui ont aussi envie de partager quelque chose. Et pour ça, on peut proposer deux solutions qui sont encadrées juridiquement par la loi Elan. Mais donc, on a une possibilité de logement donc avec des petits services ou de la présence. Donc là, le jeune peut être logé entre 10 euros jusqu'à 150 euros en fonction du volume de petite aide qu'il va pouvoir apporter. Ou une solution qu'on appelle convivialité, où là, le jeune n'a pas d'obligation de service ou de présence, mais il apporte voilà une convivialité, un moment de partage, et ça permet à un senior d'avoir un complément de revenus. Donc, généralement, les loyers vont se situer en région parisienne entre 300 et 450 euros par mois. Ils peuvent également déduire les APL hein, de ces loyers. Donc, c'est finalement des loyers très économiques pour les jeunes.
2: Alors, c'est intéressant. Et évidemment, ce sont des loyers moyens en région parisienne, mais votre association fonctionne dans toute la France. Laurence Ledrenne, vous parliez lien social tout à l'heure, de l'importance de la colocation intergénérationnelle qui est encadrée par la loi, avec des associations comme ça qui viennent encadrer, sécuriser. C'est une solution.
3: Oui, c'est une solution. C'est une solution qui fait deux heureux. Donc, c'est vraiment intéressant. Il faut bien sûr que les personnes s'entendent bien, hein, comme dans toute situation où on est deux sur un toit. Mais c'est ce que nous conseillait Paul tout à l'heure, hein, voir quelqu'un tous les jours. Et ben là, vous allez avoir quelqu'un chez vous qui va vous parler de tas de choses nouvelles et ça fait partie de l'entretien d'autonomie.
2: Et Bérangère, je précise, quand vous parlez de menu service, c'est pas de l'aide à domicile, c'est des petites courses, un petit truc de bricolage, c'est vraiment des petits agréments du quotidien.
4: Tout voilà. À fait, le jeune ne se substitue pas à une aide à domicile ou une infirmière. Ça va être aider à prendre un billet de train sur Internet, faire quelques courses, voilà, sortir un animal de compagnie si besoin. Enfin, voilà, des petites tâches qu'on peut rendre spontanément. Mais tout ça est quand même bien défini dans le contrat. Comme ça, chacun sait à quoi il s'engage. Et ça simplifie aussi la relation. Mais au-delà de ces tâches, c'est ce que vous disiez précédemment. C'est vraiment favoriser le lien social et puis avoir ce sentiment vraiment d'utilité, aussi bien côté senior que côté jeune. Et ça, c'est vraiment un très bon vecteur dans la société pour aussi aider à rompre la solitude et l'isolement.
2: Voilà, et bien sûr, personne n'est imposé à personne. Ce sont des choix de chaque côté. Et c'est le rôle justement de votre association Ensemble2Générations.fr. Merci beaucoup pour votre participation, Bérangère Penaud. Vous êtes directrice des Yvelines, donc pour Ensemble 2 Générations. Et puis dans un instant, on va recevoir Stéphane Maroc. Il est fondateur de Gabi. C'est une application qui a un sacré objectif, hein, rassembler générations et professionnels autour des aînés.
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2: En version magazine chaque semaine, le thème aujourd'hui, comment bien vieillir tout en restant chez soi. Je suis avec Laurence Ledraine, vous êtes chef de service droit et argent pour Notre Temps. Notre Temps qui est en kiosque en ce moment avec un dossier sur ce thème précisément dans votre numéro de juin. Et Stéphane Maroc, fondateur de Gabi, vient nous rejoindre. Bonjour Stéphane.
5: Bonjour.
2: On retrouve des informations sur gabi-appli.com. Qu'est-ce que c'est Gabi, G-A-B-Y?
5: Alors Gabi, c'est une application sur mobile ou tablette pour les plus de 65 ans et les familles qui souhaitent accompagner leurs proches âgés pour prolonger sa bonne santé physique et mentale.
2: Bon, ça c'est ce que vous proposez. Dans les faits, quels sont les services qu'on retrouve si on s'abonne à cette application, donc qu'on a plus de 65 ans et que notre famille est partante?
5: Alors, pour les aînés, eux, ils peuvent jouer seuls ou en famille, sans publicité. Ils peuvent partager aussi leurs bons souvenirs dans une logique d'album sécurisé et plutôt confidentiel. Ensuite, ils peuvent bénéficier aussi d'un programme ludique de suivi de leur autonomie avec des activités vraiment personnalisées, toujours dans l'esprit de rester en bonne santé le plus longtemps possible. Voilà. Et côté famille, eux, ils peuvent solliciter et échanger des professionnels locaux qui interviennent au domicile de leurs proches, en fait. Ça va du dépanneur à l'infirmière. Voilà. Et ensuite, les familles peuvent aussi suivre un petit baromètre de leurs proches pour permettre de prévenir des risques de dépendance et savoir comment les accompagner au mieux et agir au plus tôt, en fait.
2: C'est donc une application qui permet à la fois de suivre, en même temps de jouer, de l'utiliser, on va dire, un peu à temps perdu pour le senior, mais aussi d'échanger avec les professionnels autour et puis avec la famille. Il y a quand même beaucoup de fonctions. Combien ça coûte chaque mois?
5: Alors, aujourd'hui, Gabi coûte 4,25 euros TTC par mois pour toute la famille. Donc, ça en fait la solution la moins chère et la plus complète sur le marché. Et propose énormément de services vraiment tournés vers la prévention et le suivi de la santé physique et mentale.
2: On est aussi à l'heure de la fracture numérique. On le sait, les seniors n'ont pas sont pas toujours très à l'aise avec le digital. Comment repousser cet enjeu puisque vous proposez précisément une solution digitale pour les seniors?
5: Alors c'est une solution qui est très mature, donc aujourd'hui on a beaucoup travaillé sur l'usabilité de l'application. Aujourd'hui elle est tout à fait adaptée à ce genre de public là. Donc, et puis le fait d'engager la famille aussi, on a un vrai accompagnement et un vrai entourage qui vient accompagner et favoriser l'inclusion numérique des aînés. Ça va des enfants aux petits-enfants.
2: Donc on retrouve toutes les infos sur gabi-appli.com et puis sinon dans les stores, j'imagine, qu'on soit sur Android ou sur iOS. Quel que soit le smartphone qu'on a. Merci beaucoup en tout cas Stéphane Maroc, fondateur de Gabi, cette application dont on voulait vous parler cette semaine parce que c'est aussi une solution pour bien vieillir, en tout cas bien avancer dans l'âge à la maison. Laurence Ledraine, vous êtes chef de service droit et argent pour Notre Temps et je vous propose avant de nous quitter de vous prêter au jeu de notre quiz Le Vrai Faux pour finir avec les idées claires sur ce thème du bien vieillir chez soi. Alors vrai ou faux, installer une barre d'appui dans sa salle de bain peut être financé en partie par des aides.
3: Vrai. N'hésitez pas à poser la question à vos caisses de retraite ou à vous renseigner dans votre mairie, par exemple.
2: Vrai ou faux, la majorité des chutes des seniors se produisent à l'extérieur du domicile.
3: Faux, archi faux, la majorité se produit à l'intérieur.
2: Vrai ou faux, un détecteur de mouvement pour allumer automatiquement une lampe peut aider à prévenir justement certains accidents domestiques.
3: Mais bien sûr, c'est de la sécurité, du confort, c'est facile à installer et on voit où on marche, donc on tombe moins.
2: Voilà, ça c'est dit. Vrai ou faux, Laurence, il faut obligatoirement avoir plus de 80 ans pour bénéficier de MaPrimeAdapt'.
3: Pas du tout. C'est possible dès 70 ans, même quand on est en pleine forme, et dès 60 ans, quand on commence à avoir certaines difficultés pour aménager sa maison, c'est vraiment une aide financière utile.
2: Oui, vous l'avez dit tout à l'heure, jusqu'à, je crois, 70%.
3: Oui, de 50 à 70% de vos travaux.
2: Avec 22 000 euros.
3: Oui, enfin, donc ça peut être énorme.
2: Et méconnu.
3: Oui, tout à fait. C'est moins connu que ma prime rénov, par exemple.
2: Ouais, on a réparé ce sujet aujourd'hui. Ma prime adapte, désormais, c'est beaucoup plus connu. Faire appel à une aide à domicile ouvre parfois droit à un avantage fiscal vrai ou faux.
3: Vrai, un crédit d'impôt de 50%.
2: Vrai ou faux d'ailleurs, certaines caisses de retraite proposent des aides pour adapter son logement.
3: Vrai, et là aussi c'est méconnu, donc renseignez-vous. De nombreuses caisses de retraite consacrent du budget pour ce sujet et ont beaucoup d'actions.
2: Et dernière question, vrai ou faux, les tapis mal fixés sont l'une des principales causes de chute à domicile.
3: Oh là là, c'est vrai. Attention aux tapis dans la cuisine, devant l'évier ou dans la salle de bain.
2: C'est noté. Laurence Ledraine, vous êtes chef de service droit et argent pour notre temps. Merci beaucoup pour vos éclairages précieux. J'espère en tout cas que vous y voyez plus clair, vous qui nous avez écoutés sur votre radio locale ici. Alors deux choses. D'abord, il y a le magazine Notre Temps qui est en kiosque en ce moment et il y a justement un dossier pour bien vieillir à la maison. Donc ça, c'est une première chose. 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La semaine prochaine, on va voir comment se remettre au vélo.
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1: Bonjour à tous et bienvenue dans votre émission Cinéma, ça tourne aujourd'hui avec l'équipe d'un film qui nous embarque en Alsace et en Allemagne. Deviens génial, c'est le titre de cette comédie dans laquelle Manu Payet prend son plus bel accent allemand. Bonjour Manu Payet.
2: Bonjour Ségolène.
1: Quoi?
2: Ben c'est rigolo, ça vous me fait rire.
1: Déjà.

0: dans ce film. Ouais. Et vous êtes aussi animateur radio. Alors, je vous propose que vous nous fassiez le pitch là en 2 secondes et vous lancez la bande-annonce.
1: D'accord. C'est voilà, l'histoire simple d'un professeur d'espagnol qui, pour se retrouver enseignant dans le collège où vit sa fille, très loin de lui, est obligé de se faire passer pour un prof d'allemand.
0: Sans parler un mot d'allemand.
1: Non, puisqu'il est très très fort en espagnol, lui, plutôt.
0: Eh oui.
1: Et il va devoir partir, ça il ne le sait pas encore, dans un bus accompagner une classe en Allemagne. Voilà, il part en voyage scolaire dans le pays de Goethe, sans savoir dire Guten Tag. Voilà le début de notre histoire. Tiens, et si on écoutait la bande-annonce ?
0: Mais quelle bonne idée !
2: Guten Tag ! Je suis Mathias Bertin, je suis auto professeur d'allemand.
3: Ah bah, dis pas, prof d'allemand.
2: Ah, ça va, j'ai assuré, non ?
3: Ça va, tu comptes les marques ?
2: Ouais, carrément, tout va bien. Tant que...
4: Ça fait 3 ans que je vis à 600 km de ma fille. Je veux plus être loin d'elle.
3: Et pour le voyage, tu vas faire comment ?
4: Quel voyage ? Vous avez organisé un voyage en Allemagne.
5: Je viens de finaliser le dossier.
4: Vous avez prévu quoi ?
5: De la bonne humeur.
6: Tout le monde dans le bus !
0: Extrait du film « Deviens génial » de Léo Grandpéré qui sort en salle mercredi prochain. Vous avez donc tourné en Alsace, notamment à Oberhausbergen.
1: Bravo.
0: C'est bien prononcé.
1: C'est très bien prononcé.
0: Merci. Et en Allemagne aussi, c'était l'été dernier. Qu'est-ce que vous retenez de ces lieux de tournage ?
1: La convivialité alsacienne. Je retiens le fait qu'on oublie trop souvent lorsqu'on vit, nous, Parisiens ou ailleurs, que l'Alsace existe, que Strasbourg est toujours là. Ça ne s'allume pas quand tu arrives. Et c'est formidable de découvrir cette région. Les gens qui y travaillent, il y a des techniciens du cinéma qui vivent là-bas à l'année et qui travaillent sur les projets qui s'y font. Mmh. C'est chouette. On a rencontré de fabuleuses équipes. Et puis aussi, nous a été donné de travailler avec des Allemands.
0: Alors, commencer de travailler avec des équipes de cinéma allemandes.
1: Qu'est-ce que vous voulez dire par là ? Non, je déconne, c'est pas vrai, c'est une blague, c'est une blague. Nous avons travaillé avec des acteurs et des actrices allemands, notamment pour moi en tout cas, c'était vraiment une leçon.
0: Pourquoi ?
1: J'ai adoré tourner avec. Parce qu'ils ne rechignent jamais à la tâche, parce qu'ils y retournent. Si Léo était encore derrière son combo là, au moment où on parle, en train de leur dire on va la faire quand même une 6000ème fois, il leur ferait sans rechigner.
0: C'est vrai.
1: Ouais, et
0: contrairement à des Français, c'est ça le comparatif.
1: Je ne sais pas si c'est parce qu'ils étaient sur un plateau de tournage étranger aussi et que donc ils se pliaient un peu aux demandes plus facilement du réalisateur. Je ne pense pas. Non, c'est une façon de travailler. Nous, on va peut-être avoir, on va peut-être discuter un peu. On va peut-être, moi, je vais venir voir Léo et je vais dire, allez, je vais dire moi. Je vais venir voir Léo, je vais dire, tu l'as, je pense, non, regardons. Je trouve quand même. Et puis on regarde ensemble. Oui, c'est vrai, t'as raison. Ouais. Ok, bon, je te refais ça. Tu veux que je te refasse tout, justement, moi.
0: Léo Grandpéré. Et pourquoi avoir choisi la région Grand Est et l'Allemagne ? Parce qu'il aurait pu être aussi prof de latin, prof d'italien.
7: C'est vrai, c'est vrai. Alors, la région Grand Est, elle se choisit un petit peu parfois, tous les films, un peu parfois par aussi facilité financière. Mmh. Là, nous, ce qui nous a arrangé, c'est qu'on pouvait facilement jouer l'Allemagne en Alsace, puisqu'il n'y a pas si longtemps que ça, ils étaient allemands.
0: C'est vrai.
7: Ils ont encore des noms un peu étranges, comme vous l'avez cité. Et voilà. Et l'Allemagne, pourquoi ? Parce que on a un vrai déficit de professeurs d'allemand, puisque beaucoup de gens font de moins en moins allemand au collège. Donc,
0: c'est vrai que c'est une réalité dans l'éducation nationale.
7: C'est un problème. Enfin, pour ceux qui veulent faire allemand, c'est un problème.
0: Mmh. Et vous parlez donc allemand, Manu Payet, en fait, dans la vie ?
1: Non, pas du tout.
0: D'accord.
1: Du tout.
0: Alors, évidemment, il y a eu un gros travail sur le casting. Pour ce premier film, Léo Grandpéré, vous n'avez pas choisi la facilité, puisque la majeure partie de vos comédiens sont des enfants, enfin des adolescents. Techniquement, déjà, en quoi ça complique les choses sur un tournage ?
7: D'un point de vue logistique, on a beaucoup moins de temps de travail effectif avec eux, puisqu'on a 4 heures par jour à partir du moment où ils arrivent sur le plateau. Mmh. Donc, habillage, maquillage,
0: c'est très peu.
7: Compris,
0: c'est très peu, 4 heures pour une journée.
7: Et puis en juillet, on en a 6, parce qu'on est en période de vacances scolaires, mais c'est ça la complication. Après, ça a un gros avantage, les enfants, c'est que ça impose un rythme auquel les adultes sont obligés de se caler, et donc du coup une dynamique qui est assez qui est porteuse de quelque chose d'assez solaire. Moi, je n'ai pas vu ça comme un désavantage.
0: Bien sûr, tous ces enfants, il faut les caster. Tatiana Vial, vous êtes donc directrice de casting, et c'est à vous qu'on doit la distribution de ce film, sauf Manu Payet, c'est pas vous qui l'avez choisi.
1: Elle m'aurait pas pris sinon.
8: Oui, c'est ça, j'ai les rôles adultes, sauf Manu et Mela.
7: Mais tout le reste, c'est Tatiana. Ouais.
0: Et alors, c'est quoi exactement, on va expliquer à nos auditeuristes, le travail d'une directrice de casting. Voilà, simplement, on pense instinctivement à faire passer des castings, mais c'est pas que ça.
8: C'est déjà savoir à qui on les fait passer, c'est-à-dire avoir des idées, lire le scénario, avoir des idées. Après, effectivement, faire venir des acteurs pour passer des castings. Pour le casting en général, c'est quand même l'idée, pour moi, de former une troupe. C'est pas seulement des personnes isolées. C'est vraiment, il faut que le casting ait un sens

0: dans son ensemble. Mmh. C'est vraiment l'idée de la troupe au théâtre. Et même si c'est des gens qui ne jouent pas ensemble, au final, parce qu'ils ne sont pas dans les mêmes scènes, il y a quand même... Bon, là, en plus, avec les enfants, c'était vraiment une troupe d'enfants. Mais voilà, il faut que ça ait un sens dans son ensemble.
1: Mmh. Manu Payet, vous passez encore des castings ?
2: Non, parce que non, c'est pas un grand privilège. C'est surtout parce que je l'ai réussi jamais. J'ai jamais été pris sur un casting.
1: Non, c'est pas vrai.
2: Jamais.
1: C'est pas une blague.
2: Non, c'est pas une blague. J'en ai encore.
1: Vous avez
2: passé
1: raté
2: un...
1: tous vos castings.
2: Tous.
0: Alors moi, je pense qu'on peut rater un casting et être pris.
1: Ah d'accord. Et ça veut dire quoi en fait, rater un casting
0: Ça
1: finalement
0: veut dire
1: être pris.
0: Qu'on peut être vraiment pas du tout à son maximum, arriver et voilà. Et ceci dit, tout d'un coup, incarner un personnage de manière à ce que là ça soit évident pour tout le monde que c'est la bonne idée. Et on peut par contre déchirer, être vraiment génial à un casting et ne pas être pris.
1: C'est ce qui vous est arrivé.
2: Tout ça, c'est réponse 2 pour moi. Ouais.
1: Est-ce que tous ces enfants qu'on voit dans le film ont envie de continuer dans le cinéma ? Est-ce que c'est un vrai désir aujourd'hui dans la nouvelle génération de faire du cinéma ?
0: Je pense pas.
3: Il y en a qui ont demandé à la fin, mais il y en a d'autres qui ont aimé l'expérience, mais qui... Peut-être qu'il y en a qui ont envie de jouer de la trompette à la fin, qui n'en jouaient pas au début. Donc je pense qu'il y a quand même d'autres... Et pour le coup, d'être sur un plateau, ça permet de découvrir l'image, le son, la régie, directrice de casting.
1: Bien sûr. Bah tiens, d'ailleurs, comment on devient directrice de casting ? Est-ce qu'il y a un chemin, une formation ou...
0: Alors, il n'y a pas de formation. Je pense que les chemins sont assez multiples. Moi, j'ai vraiment fait ce métier presque par hasard. En fait, un ami qui faisait un film m'a dit « Moi, je voudrais quelqu'un qui ait jamais fait ça. » Parce que de toute façon, à tous les postes, je veux des gens qui débutent. Voilà, et je veux des acteurs qui aient jamais joué. Enfin, donc, et j'ai commencé comme ça, puis après, les choses se sont enchaînées.
1: Vous connaissiez Tatiana Vial ? Parce qu'elle est très connue dans le métier.
2: Elle est très
1: connue. Explique,
2: connue et redoutée.
1: Redoutée ?
2: Non, c'est pas vrai, je dis ça pour la taquiner. Non, moi j'adore travailler avec les... Non mais elle impressionne. Tatiana peut impressionner dans le sens où tu peux craindre qu'elle détient une vérité sur, par exemple, quand on est en train de faire passer des essais à la comédienne Selma Rodeau, finalement, qui aura été choisie, qui va jouer ma fille, j'en ai vu plusieurs. Ben, quand je fais passer des essais, je joue aussi. Et elle nous regarde tous les deux.
1: Et comme vous avez raté tous vos castings, vous aviez un peu la pression.
2: Je me dis, je ne sais pas ce qu'elle est en train de penser de ce que je suis en train de faire. Mais bon, et après je me dis, bon mec, tu vas pas commencer à jouer. Aide la comédienne, n'essaye pas d'impressionner Tatiana. Tu es déjà sur ce film.
1: C'est
2: oui,
1: énorme.
2: Mais si elle bossait sur autre chose... Oui, effectivement. Donc alors, je donne deux couleurs. Non, je déconne, ça.
1: Il était comment, vous essayez?
2: C'est impressionnant.
0: Bah, il était super.
1: Ah, bah voilà, il était génial, comme
2: dans le titre. Comme dans le titre.
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1: Ça tourne avec l'équipe du film Devient Génial au cinéma mercredi prochain. Manu Payet, Léo Grandperret, Tatiana Vial. C'est l'heure de la séquence souvenirs sensoriels de tournage. Manu Payet, en repensant au tournage de ce film, tourné donc en Alsace et en Allemagne l'été dernier, quelle odeur pouvez-vous faire remonter à la surface ?
2: Alors attendez, il y en a plusieurs.
1: Eh oui.
2: Comme il a fait très chaud, il y a eu une autre espèce. On déjeunait souvent près d'un terrain de tir à l'arc. Et il y avait une espèce de mélange de poussière et d'herbe assez finalement agréable. On dirait pas comme ça quand je le dis,
1: non, pas
2: mais
1: du tout.
2: Au nez, c'est délicieux. Et puis il y avait aussi, moi j'ai adoré la cantine de ce tournage.
1: Allez-y,
2: voilà.
1: Parlez-nous de la cantine.
2: Bah, sinon, vous faites s'il faut faire une émission spéciale bouffe, parce que moi, je pourrais en parler pendant des heures. Moi, j'ai adoré. Et donc, j'étais parmi les premiers. Le matin, quand j'arrivais sur le plateau, comme je déjeune pas le matin, j'allais demander à la cantine ce qu'il allait y avoir au moment de la coupure déjeuner. Oui, pour savoir, pour rester animé, quoi. L'idée d'un moment manger quelque chose, quand
1: c'est
2: même.
1: C'est ça qui vous tient, c'est votre carotte, en fait, sur un tournage.
2: Un petit peu, oui. Moi, j'adore les chefs, j'adore les gens qui font en manger pour les autres. Et je m'entendais très, très bien avec eux. C'était du super boulot à chaque fois.
1: Alors, changement d'ambiance, puisque vous, Léo Grandperret, l'odeur que vous retenez, c'est celle du gymnase.
3: Ouais, on a tourné très longtemps dans ce gymnase, ça sentait pas très bon, mais il y avait un... C'est bizarre, on s'attache à des choses parfois un peu... qui sentent pas très bon, mais c'était des moments tellement géniaux pour moi que j'en ai retenu. Je pense que si je retournais dans le gymnase aujourd'hui, j'aurais une espèce de nostalgie très forte, olfactive, parce qu'on était là et qu'on faisait mon premier film et que c'est extraordinaire.
1: Ben oui, la transpi, c'est votre Madeleine maintenant.
3: Exactement, et la transpi de ce gymnase-là.
1: Manu Payet, quels sons retenez-vous de ce tournage ?
2: Bah, les enfants qui rigolent à l'arrière du bus, et puis nous qui sommes devant. Moi qui réalise encore une fois que j'ai grandi, que j'ai vieilli, je suis plus assis derrière avec eux.
1: Tatiana Vial, quel mot avez-vous le plus prononcé pendant les phases de casting?
0: Je ne sais pas du tout répondre à cette question.
1: C'est
3: moi,
1: vrai
3: je peux vous le dire.
1: Allez-y, Léo.
3: Elle dit, je ne comprends pas pourquoi cet iPad ne marche pas. J'avais mis des fichiers dans la Dropbox et ils ne sont pas accessibles.
0: Dropbox, oui, j'ai beaucoup prononcé Dropbox.
3: Je pense que Dropbox, c'est le mot qu'elle a le plus prononcé.
1: Pourquoi? Parce que vous utilisez un iPad pendant, sur les castings?
3: Pour filmer.
1: Vous filmez à l'iPad?
0: Ouais.
1: C'est plus les caméras ou les caméscopes?
0: Non, je trouve que l'image des iPads est beaucoup plus belle.
1: Tatiana Vial, à tous les comédiens qui nous écoutent, quel conseil vous pourriez donner à un comédien, là, comme ça, s'il doit préparer un casting? Quel est le conseil à retenir, selon vous?
0: Devenir avec lui-même, en fait, de pas essayer de... Moi, il y a une expression, entrer dans la peau du personnage, c'est une expression que je déteste.
1: Ah bon? Pourquoi?
0: Ouais, parce que le personnage n'a pas de peau, en fait. Il a la peau de l'acteur ou de l'actrice qui va l'interpréter. Donc, c'est ça, le casting, en fait. C'est de donner une peau à un personnage. Et plus on vient avec soi-même, plus on a de chances d'apporter quelque chose à un personnage qui va être remarqué.
1: Léo Grandpéré, avec quoi avez-vous envie que les spectateurs repartent après avoir vu votre film?
3: J'ai envie qu'ils sortent de là en se disant qu'ils ont un peu rigolé, j'espère, et qu'ils sont, qu'ils se posent un peu plus de questions sur tous ces gens qu'on n'observe pas dans la société, comme les présidents de comités de jumelage, les profs d'allemand, les enfants qui font de la trompette et dont parfois on se moque un peu. J'ai envie qu'on se dise qu'on peut regarder les autres et vivre ensemble.
1: Manu Payet, avec quoi repartez-vous de ce projet?
2: Avec une certaine fierté, parce que j'aime beaucoup le film. Je ne pensais pas déjà qu'un jour je rendrais un hommage aux profs. Pour moi, les profs allaient à toujours être mes ennemis. J'ai passé beaucoup de ma carrière scolaire en permanence.
1: C'est vrai? Vous n'avez pas beaucoup été en salle de classe?
2: Ils m'envoyaient. Donc ils m'envoyaient. Parfois, je rentrais même pas. Ils me disaient, non, vous êtes tout de suite en permanence. Je me souviens, c'était un prof de bio. Et puis surtout, l'émotion de ce qu'a pu me dire Madame Motta, ma prof de français, Madame Matz, une autre prof de français, Madame Carayol, aussi une prof de français, Monsieur Winstra, un prof d'anglais. Je suis content de pouvoir leur rendre hommage aujourd'hui. Je crois qu'on s'est mal compris.
1: Ah, c'est ça.
2: Et je pense qu'on est dans une époque où le professeur doit être à nouveau mis en avant et célébré. Voilà, et embrassé. Donc ce film aussi est là pour ça. C'est pour ça que c'est un film familial, c'est une comédie, on y aura ri, et peut-être même verser sa petite larme. Ouais. J'espère, moi, quand ils sortiront de la salle, qu'ils se prendront par la main, qu'ils se feront un bisou. Moi je pense plutôt comme ça, dans ce genre-là.
1: Eh bien, c'est tout ce qu'on espère. C'est une comédie très réussie, avec un casting génial. Les enfants sont vraiment très bien dirigés. Bravo, Deviens Génial. Première comédie de Léo Grandpéré, avec Manu Payet, Mel Rabedia, Marie-Julie Baupe, Fred Hazan. Merci beaucoup, Manu Payet, d'être venu dans sa tour. Merci, Léo Grandpéré. Et
3: merci
1: bravo
3: beaucoup
1: pour ce premier film.
3: Merci.
1: Et merci infiniment, Tatiana Vial, de nous avoir parlé de votre métier.
0: Merci.
1: De directrice de casting.
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0: légendaire label américain Motown et l'un des plus grands succès qui a popularisé la soul et le R&B en 1984, sortait le I Just Called to Say I Love You de Stevie Wonder et que vous réécoutiez ce matin ici.
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0: Ici des 6h, de retour. En effet, nous sommes très heureux de vous avoir auprès de nous en ce dimanche de fête des pères et d'été. Ça ne nous a pas échappé avec votre équipe du 21 juin en place. Fabien à la rédaction en chef, Diana à la technique, au standard la lumineuse Oumaïma. Et pour l'actualité, Valentine Letesse. Bonjour Valentine.
3: Bonjour François-Xavier, bonjour à tous.
0: Et ça y est, on rentre dans le dur de cette canicule.
3: Avec 35 départements placés en même temps en vigilance rouge à partir de midi, du jamais vu. C'est l'info du jour dans une demi-heure. Et dans ces territoires, interdiction de fêter la musique ce soir avec un verre de bière ou de vin à la main. La consommation d'alcool dans la rue est interdite.
0: Question de santé publique, nous dit le gouvernement. On en parle dans les infos dans un instant.
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0: Ici, la radio de votre week-end et de l'été. 6h, bonjour. Info Valentine à la une, la mort de deux ados à la recherche d'un petit peu de fraîcheur.
3: Âgés de 11 et 13 ans, les garçons se sont noyés hier dans le Doubs, la rivière Alexandre Rubin qui traverse la ville de Besançon.
4: Sur le bord du Doubs, les pompiers comme les témoins, tout le monde à la tête basse, le visage fermé et sait qu'un drame vient de se produire. D'après les premiers éléments communiqués par les secours, l'un des deux adolescents s'est d'abord trouvé en difficulté dans le Doubs, au niveau des eaux agitées du barrage de Mico. Son ami saute alors dans la rivière pour l'aider et se noie lui aussi. Alerté par le reste du groupe, des premiers témoins sautent et sortent les deux victimes de l'eau inconscientes en arrêt cardiaque. Malgré des premiers massages et l'arrivée des pompiers, les deux jeunes sont transportés en urgence absolue à l'hôpital Mingeot et décèdent quelques minutes plus tard. Un accident tragique qui rappelle la dangerosité du Doubs, déplore la mairie de Besançon et ajoute que la baignade y est interdite. Les courants peuvent parfois être très puissants.
3: 409 morts par noyade l'été dernier en France, un chiffre en hausse de 16% par rapport à 2024 selon Santé publique France. Alors pour prévenir tout risque ce soir, toute tentation de plonger dans la Seine, 4800 policiers et gendarmes et 2500 pompiers seront mobilisés dans l'agglomération parisienne pour cette fête de la musique.
0: La fête sans alcool ce soir dans 35 départements en vigilance rouge canicule.
3: Ils passeront en vigilance maximale à partir de midi et dans ces territoires, effectivement, interdiction de consommer de l'alcool sur la voie publique. Une question selon la ministre de la Santé, Stéphanie Rist, de Santé publique.
5: Dans ces chaleurs-là, quand vous buvez de l'alcool, bah vous avez une réaction qui fait que l'alcool bloque l'hormone qui fait que vous êtes bien hydraté. Et donc, vous vous déshydratez 3-4 fois plus vite sans en plus vous en rendre compte. Donc vous avez un risque personnel pour votre santé puisque vous ferez des malaises beaucoup plus rapidement, ce qui surchargera déjà les urgences qui, dans ces moments de fête de la musique, sont déjà bien occupées. La limitation de l'alcool dans ces chaleurs extrêmes, elle est indispensable et pour soi et pour le système de santé.
3: On parle de 26 millions de Français concernés par cette interdiction et donc par la vigilance rouge à la canicule déclenchée, je le disais, à partir de midi dans 35 départements, un record.
0: 6h03 sur votre radio ici et on connaît désormais, Valentine, les deux équipes en finale du top 14 de rugby.
3: Le Stade Toulousain face à Montpellier, qualifié hier soir au Vélodrome de Marseille. Après la victoire du club Héraultais contre le Stade Français 25-15, un sentiment de fierté domine au sein de l'effectif, Fanny Lechevestrier, mais aussi l'envie d'aller décrocher ce bouclier de Brennus.
6: C'est en tout cas ce qui transpirait des discours d'après-match hier soir dans les entrailles du Vélodrome. L'euphorie de la qualification a laissé place à la fierté. Fierté des joueurs d'avoir réussi à redresser la barre d'un club qui, il y a 2 ans, bataillait pour rester dans l'élite, rappelle le capitaine Lenny Nouchi.
7: Voilà, on le répète assez souvent, mais pour le club qu'on a chié depuis après-tier, donc c'est une fierté de retrouver le Stade de France.
6: Fierté surtout d'un manager, Johan Codulo, de voir enfin Montpellier cité comme une référence.
8: On a été quand même pas mal décrié, à tort ou à raison, mais en tout
7: tout cas, je suis fier depuis 2 ans d'arriver à améliorer cette image-là.
6: Lui, l'ancien joueur, l'enfant du club, qui a repris les rênes de l'équipe à l'été 2024, au moment où le MHR était plus connu pour les condamnations judiciaires de certains de ses joueurs et les déboires de ses dirigeants que pour son jeu flamboyant. De tout cela, les Héraultais en ont aujourd'hui fait une force, souligne le troisième ligne Alexandre Béconnier.
8: Ça montre aussi une force de caractère qui nous ressemble à l'image de notre emblème. On est résilient, on prend notre mal en patience. Et finalement, on se sublime.
6: L'emblème, une fleur de ciste qui résiste à tous les dangers et dont Montpellier aura encore bien besoin en finale face à l'ouragan toulousain.
3: Montpellier jouera samedi sa 4e finale de top 14 quand le Stade toulousain, triple champion de France, partira en quête d'un 4e bouclier de Brennus consécutif. Au mondial de football, la qualification de l'Allemagne cette nuit en 16e de finale, vainqueur de la Côte d'Ivoire, 2-1. La Mannschaft tire un trait sur ses éliminations dès la phase de groupe, ces 2 dernières Coupes du Monde. Un premier point aussi pour le Curaçao, la sélection de cette petite île des Antilles néerlandaises a neutralisé l'Équateur 0-0 pour sa première participation dans ce mondial. Aujourd'hui, 21h, l'Iran dispute son 2e match face à la Belgique et à 18h, l'Espagne, championne d'Europe en titre, espère une première victoire dans ce mondial à l'occasion de son 2e match de groupe face à l'Arabie Saoudite. Mais les vainqueurs du jour, eh bien on les célèbre le 3e dimanche de juin depuis plus de 70 ans maintenant. Ce sont nos papas, c'est la fête des pères ce dimanche. Bonne fête à tous les papas.
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3: Et la météo, François-Xavier, avec actuellement toujours 60 départements en vigilance orange pour canicule.
0: Et attention, à midi, vous l'avez évoqué, Valentine, changement de carte avec 35 départements du sud-ouest jusqu'au bassin parisien qui vont basculer en vigilance rouge et 45 qui resteront en orange. Ce sera donc à partir de la fin de matinée, épisode de très forte chaleur qui continue, comme vous le savez certainement, ce dimanche. Côté ciel, un temps globalement clair ce matin, quelques entrées maritimes sur le sud-ouest, la Bretagne et le Cotentin, et puis en après-midi, ça restera très ensoleillé sur la majeure partie de la France avec encore quelques coups de tonnerre à déplorer sur la vallée de la Loire et l'Auvergne. Vos valeurs pour ce dimanche, sans surprise, ça grimpe encore avec en matinée 23 degrés à Saint-Malo, nous avons 26 à Arras, 27 à Nancy, pour Toulon et Aurillac 30, pour Calvi et Thionville 31 degrés, 32 du côté de Limoges et de Bordeaux en après-midi, à partir de 26 degrés pour Cherbourg et jusqu'à 39 degrés du côté de Vichy et du bassin d'Arcachon. On vous invite à consulter dans le détail les prévisions météo près de chez vous. Ça se passe sur notre site ici.fr.
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0: Et rendez-vous demain également de 13h à 14h avec Wendy Bouchard, Ma France, pour une émission spéciale canicule. On compte sur vous, évidemment. Parlons ce matin de cette plante à fleurs dont on distingue pas moins de 1000 espèces à l'échelle mondiale et dont la taille varie de 1 petit centimètre à plus de 30 mètres de hauteur pour les plus imposants. Le bambou méritait bien une chanson et celle-ci vous est offerte par un expert en la matière, Alain Chamfort, ce matin sur votre radio ici à 6h07.

0: offrit une pousse de bambou pour la fête des pères, un cadeau original et surtout apprécié. En tout cas, s'il est signé Alain Chamfort à l'instant sur votre radio ici.
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0: Pour tenter de perdre du ventre, Valentine, il y a diverses tentatives. On fait des crunchs, du gainage, voire des régimes express, mais...
3: Mais la perte de graisse sur une zone précise, ciblée, eh bien ça ne fonctionne pas. Ah. En revanche, brûler des calories sans reprendre du poids, ça c'est possible.
0: Ah bah il y a quand même des bonnes nouvelles dans l'histoire et la méthode vous est servie par notre coach Nordina Tab. 2 minutes pour être en forme, rendez-vous à 6h15. Et puis, mardi soir à 21h05 sur France 5, c'est précis, Si j'étais sage-femme, documentaire inédit avec Sidonie Bonnec qui part en immersion analyser ce métier absolument essentiel sur 4 continents, figurez-vous, au Sénégal, au Guatemala, au Népal ainsi qu'en France, de sorte de comprendre ce que la naissance révèle de nos sociétés. Alors, pourquoi est-ce que cette incarnation répondait à une envie profonde de l'animatrice télé? Sa réponse à 6h20 dans vos coulisses télé. Pour la musique de votre dimanche matin, recevez la visite du Daddy pour la fête des Daddy, justement, c'est pas mal. Le daddy, mais attention, le daddy cool, évidemment, de Bonnet M, à fredonner avec nous sur votre radio ici. D'ici, les infos de 6h30. Pour le moment, il est 6h12. Tout de suite, une actu de vos territoires. Merci à nos collègues d'ici Vaucluse pour cette alerte sexy et caniculaire, totalement de circonstance, donc avec les sapeurs-pompiers de Carpentras qui, dans l'objectif de promouvoir leur traditionnel bal des pompiers, qui fêtera d'ailleurs sa 10e édition le lundi 13 juillet prochain, ont décidé de troquer l'uniforme, Valentine.
3: Laissez-moi deviner, le maillot est invisible.
0: Exactement, voilà. Dans une vidéo d'une trentaine de secondes qui a été postée sur les réseaux, les soldats du feu se montrent torse nu, arrosoir et chiffon en guise d'accessoire, c'est sympa, en train de bichonner leurs engins, des camions, je précise, avec forcément beaucoup d'autodérision. La vidéo, elle est dispo sur ici.fr.
3: Et 48 heures après sa mise en ligne, on flirte avec les 90 000 vues sur Instagram.
0: Ah, quand même, hein.
3: J'ai comme l'impression que l'édition 2026 de ce bal des pompiers risque rapidement d'afficher complet.
0: Ouais, il y a des chances. Les réservations sont ouvertes en tout cas et le coup de chaud, lui, est absolument garanti.
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0: La révélation de la Starac saison 12 et depuis son sacre en 2024, Marine n'en finit plus d'enchaîner les succès. Sa dernière pépite s'appelle Escroc et vous la découvrez sur votre radio ici ce matin à 6h14. Bon réveil avec nous.

0: Vous écoutez ici avec votre réveil du dimanche accompagné par la chanteuse Marine en nouveauté, s'il vous plaît, le titre Escroc. Et il est 6h17, gagnons ensemble en tonicité, de bonheur et de bonne humeur, s'il vous plaît, grâce au geste simple prodigué par notre coach Nordine Attab. Bonjour Nordine.
1: Bonjour.
0: Alors ça y est, l'été est arrivé et avec lui le sujet à des fameuses poignées d'amour avec une idée en tête, Nordine, et c'est là où vous intervenez justement, trouver les exercices miracles.
1: Alors oui, beaucoup de personnes veulent perdre du ventre ou affiner la taille rapidement, voire très rapidement. Donc on enchaîne les crunchs, différentes postures de gainage, les régimes express. Mais ce qu'il faut comprendre, au final, il y a une chose d'essentiel, c'est qu'on ne peut pas choisir précisément l'endroit où le corps perd du gras. Concrètement, ce n'est pas parce qu'on le fait chauffer à un endroit dans le corps que, comme une poêle à frire, la graisse va fondre par miracle. Par contre, on peut remettre le corps en mouvement de manière générale afin de brûler davantage de calories. On débute en position de gainage, donc en appui sur les mains, bras tendus, le corps est bien aligné. Et à partir de là, d'une manière dynamique, vous allez légèrement lever les pieds pour passer les jambes vers l'extérieur, en écartant les jambes. Et ensuite, vous revenez en position de départ. En appui sur les mains, j'écarte les pieds de manière dynamique et je les rapproche, et ainsi de suite. Grâce à ça, vous allez solliciter l'ensemble des muscles de l'avant du corps, plus le cœur. Et vous allez effectuer 4 à 5 séries de 30 secondes.
0: Nordine, souvent on pense qu'il faut absolument faire plusieurs centaines d'abdos pour que ce soit efficace. Finalement, de ce que je comprends, c'est qu'il vaut mieux des exercices complets, non ?
1: Et l'idée, c'est d'adapter l'exercice au niveau de chaque personne. Ça me donne une idée de variante en effectuant le même exercice que tout à l'heure. Par contre, on va l'effectuer avec les mains en appui sur une chaise. Donc on pose les mains sur la chaise, les bras sont tendus en position de gainage. Et à partir de là, vous allez légèrement lever le pied droit, passer la jambe vers l'extérieur et vous posez le pied. Et ensuite, vous revenez en position initiale. On effectue la même chose de l'autre côté du pied gauche. Je lève le pied, je passe la jambe vers l'extérieur, je repose le pied et ensuite je le relève et je ramène la jambe. Et vous effectuez 4 à 5 séries de 10 répétitions de chaque jambe. Au final, gardez en tête qu'il n'existe pas d'exercice magique. Les fameuses poignées d'amour se combattent surtout avec plus de mouvements. Tout est bon à prendre. Allez, à vous de jouer.
0: Merci beaucoup Nordine Attab. Bye bye les poignées d'amour grâce à Nordine. Et en complément bien sûr d'autres astuces que notre coach vous partage dès à présent sur notre site ici.fr. 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Il est 6h19, Patrick Fiori s'installe sur votre radio ici. Vous écoutez avec nous Le Chant est Libre.
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0: Le chant est libre, version live, s'il vous plaît. Titre issu du répertoire de Patrick Fiori et que vous savouriez dès votre réveil en ce dimanche sur votre radio ici. Bonjour.
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0: Ravi qu'on vous souhaite excellent, évidemment. 6h23, l'envers du décor du petit écran n'a aucun secret pour lui et donc pour vous, de fait. Bonjour Patrice Gascoin.
2: Bonjour François-Xavier, bonjour à tous.
0: Pour les coulisses télé de ce dimanche, Patrice, vous avez repéré dans le programme télé de la semaine à venir une jolie nouveauté sur France 5, elle est campée par l'animatrice Sidonie Bonnec.
3: Vous la connaissez, joueuse, quotidiennement dans Tout le monde a son mot à dire. Mardi soir, vous allez découvrir une Sidonie Bonnec sur le terrain, en immersion, auprès d'un métier essentiel.
4: Plus de 600 000 enfants naissent chaque année en France. Dans le monde, 4 toutes les secondes.
5: Prenez Amy sous les bras, allez-y, poussez, et en même temps, vous la ramenez vers vous. Bravo!
4: Super. Leur tout premier contact, ce sont souvent les bras d'une sage-femme. Un métier que j'ai voulu comprendre, partager et vivre.
3: Dans Si j'étais sage-femme, Sidonie Bonnec part à la rencontre de ses héroïnes du quotidien, mais elle le fait dans 4 pays différents. Elle commence bien sûr en France, à Lille, partageant le quotidien survolté de Jessica dans l'une des plus grandes maternités françaises. On la retrouve ensuite au Sénégal, près de Oumi et de ces femmes qui parcourent des heures de piste pour accoucher dans des conditions sécurisées. Sidonie Bonnec enchaîne avec le Guatemala dans l'univers fascinant des accoucheuses traditionnelles mayas. Et enfin, direction le Népal, où elle nous présente Souma, qui veut révolutionner la naissance dans son pays en devenant la première sage-femme de son village. Jointe par téléphone, Sidonie Bonnec nous explique pourquoi cette proposition d'incarner ce documentaire sur les sages-femmes répondait à une de ses envies profondes. Sidonie Bonnec.
6: Moi, ce qui me plaît, c'est de raconter des histoires et de montrer, de faire entendre et découvrir la vie des gens. Et je rêvais de retourner sur le terrain pour justement m'immerger parce que je trouve qu'on n'est jamais meilleur quand on est chez les gens, à domicile, qu'on galère avec eux dans les transports. C'est le cas des sages-femmes, qu'on fait des gardes de 12 heures, qu'on est réveillé à n'importe quel moment de la nuit, qu'on a peur, qu'on pleure. Pour moi, c'est vrai que j'ai accepté ce projet, c'est que faire de l'immersion et vivre au plus proche de ces femmes, c'était vraiment vivre dans leurs conditions et donc pouvoir raconter leur histoire. Et j'ai pas été déçue, 40 jours de tournage, des nuits très très courtes, pas toujours des déjeuners, des milliers de kilomètres que j'ai pu faire en bateau, à moto, à voiture, mais j'ai vécu dans ma chair en fait. Le dévouement des habitants, des femmes, des sages-femmes.
3: Sidonie Bonnec, très impliquée physiquement, psychologiquement pour fabriquer ce magnifique documentaire « Si j'étais sage-femme », notez-le, c'est à voir mardi soir sur France 5. Quant à moi, sage ou pas, je vous retrouve demain pour de nouvelles coulisses télé.
0: Toujours très sage, Patrice Gascoin. À demain, 6h26 sur votre radio ici, dans moins de 4 minutes. C'est le retour de l'info avec vous, Valentine Letesse, l'actu française et internationale résumée en 90 secondes. Et juste après l'info du jour, une canicule déjà record.
7: Par son nombre de départements placés en vigilance maximale pour risque de canicule à partir de midi, 35 d'un coup, c'est du jamais vu, nous dit Météo France.
0: Votre programme ici, avant tout ça, l'horoscope de votre dimanche de fête des pères, signé Catherine Viguet, et la musique de Bonnet M pour danser en famille, pourquoi pas aujourd'hui, avec Daddy Cool. 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

0: Même le week-end, sur votre radio ici, on ne déroge pas à la règle. Vos chansons préférées à tout moment de la journée. Bonne AM notamment, à l'instant pour Daily Cool, 6h28. Bonjour Catherine Viguier.
1: Bonjour François-Xavier.
0: Avec vous l'horoscope de notre dimanche d'été, 21 juin 2026. Catherine, un dimanche festif.
1: Pour certains, oui, mais pas pour tous. Écoutez bien. Bélier, soit vous allez organiser une manifestation, soit vous préférez vivre au calme dans votre coin. Taureau, il se passe quelque chose de bien, de positif. Vous allez danser, jouer, vous amuser. Gémeaux, l'idéal sera de vous retrouver en famille et de passer un bon moment ensemble. Cancer, une journée plaisante avec une envie de dialoguer, d'aller où bon vous semble au gré de vos envies. Lion, vous allez dépenser votre argent et votre énergie pour faire plaisir et pour vous faire plaisir. Vierge, vous faites partie de la fête, en tout cas vous serez héros ou héroïne de ce jour. Balance, quelqu'un prend soin de vous et c'est tant mieux, le moral n'est pas forcément de la partie. Scorpion, quelle aisance, une situation demande que vous soyez là, vous et pas un autre. Sagittaire, ce soir vous serez prêt à vous distraire, mais auparavant c'est encore du sérieux. Capricorne, vous aimez ce jour, favorisant l'évasion sous toutes ses formes. Verseau, vous respirerez ce soir, auparavant vous avez mal à la tête, vous vous posez beaucoup de questions. Poisson, vous aimeriez sauver le monde, vous êtes super à l'écoute, mais ça n'est pas toujours possible. Et pour nous tous, on s'improvise, chanteur, danseur, poète, au choix.
0: En résumé, on se donne un spectacle, la fête de la musique oblige évidemment. Merci beaucoup Catherine Viguier pour cet horoscope que vous retrouvez également bien sûr sur l'application ICI. Très beau dimanche, 21 juin 2026 à nos côtés, vous écoutez ICI, il est 6h30. Toute l'actualité en France et dans le monde, place aux 90 secondes, c'est avec vous Valentine Letesse.
2: Ni bière à la main, ni verre de vin ce soir pour fêter la musique dans 35 départements. Dans ces territoires placés en vigilance rouge à la canicule à partir de midi, la consommation d'alcool est interdite sur la voie publique, dans la rue donc, mais pas en terrasse. Deux ados ont payé de leur vie leur baignade dans une zone interdite. Âgés de 13 et 11 ans, les garçons se sont noyés hier à Besançon dans la rivière du Doubs, piégés par les rapides au pied d'un barrage. Jusqu'à 4 heures de retard sur des trains à destination de Toulouse hier. Grosse panne d'alimentation électrique sur les rails. Une caténaire s'est détendue sous l'effet de la chaleur, selon SNCF Réseau. L'espoir d'une baisse franche des prix à la pompe s'éloigne encore, avec la nouvelle fermeture du détroit d'Ormuz hier, par lequel transite 20% de la production mondiale de pétrole. Décision de l'Iran en représailles à de nouvelles attaques d'Israël au Liban. L'Allemagne, qualifiée à son tour pour les 16e de finale de la Coupe du Monde de foot en Amérique. De quoi faire oublier à la Mannschaft ses deux derniers mondiaux et ses éliminations dès la phase de groupe. La finale du championnat de France de rugby opposera le Stade Toulousain à Montpellier. Le club héraultais s'est qualifié hier soir dans la teufeur du Vélodrome de Marseille avec une victoire 25 à 15 sur les Parisiens du Stade Français. Le vainqueur 2026 du bouclier de Brennus sera connu samedi prochain.
0: 6h32, l'info du jour Valentine, c'est une canicule déjà historique.
2: Nous entrons dans la séquence la plus chaude de cet épisode caniculaire, avec le passage à midi Guillaume Fariol de 35 départements en vigilance rouge.
3: Oui, 35 départements en alerte maximale, c'est du jamais vu. Le record de juillet 2019, 20 départements en rouge, est largement battu. Cette vigilance du plus haut niveau s'étend de la Nouvelle-Aquitaine jusqu'à l'Île-de-France. 26 millions de Français frappés par cette canicule extrême, par son intensité, sa durée et par son impact sanitaire sur toute la population, explique Météo France. C'est la 9e fois qu'une telle vigilance est déclenchée dans notre pays, 9e fois depuis 2019. Avant cette date et depuis sa création en 2004, jamais l'alerte rouge n'avait été activée. Un signe sans équivoque du réchauffement climatique avec ces vagues de chaleur de plus en plus fréquentes et intenses. À partir d'aujourd'hui, la barre des 40 degrés devrait être atteinte et franchie dans de nombreux départements. Nous allons vivre une séquence exceptionnelle et sans doute historique.
2: Est-ce que ça veut dire, Guillaume, qu'il va faire encore plus chaud ces prochains jours ?
3: Oui, demain, de nouveaux départements pourraient basculer en rouge, ce n'est pas exclu. Le thermomètre va encore grimper. Ce lundi pourrait devenir la journée la plus chaude jamais mesurée à l'échelle nationale, devant les records de juillet 2019 et d'août 2003. Dans tous les cas, l'étendue et l'intensité de cette canicule s'annonce exceptionnelle. Sa durée également, à ce stade, difficile de voir la fin de la vague de chaleur. Météo France ne parle plus d'un pic de la canicule, mais d'un plateau qui va durer plusieurs jours et un niveau exceptionnel. exceptionnellement élevé car la situation météorologique est bloquée. Il y a une goutte froide au large du Portugal, comme un engrenage. Elle fait remonter de l'air très chaud d'Afrique sur notre pays. À cela, il faut ajouter un anticyclone vissé sur la France. Il compresse et réchauffe l'air. À ce stade, les prévisions ne montrent pas d'affaiblissement clair de ce phénomène et donc pas de rafraîchissement marqué sur la France.
2: Et justement, les prévisions météo chez vous pour ce dimanche, François-Xavier.
0: On en reparle, Valentine, avec actuellement toujours 60 départements en vigilance orange pour canicule et attention à midi, changement de carte avec 35 départements du sud-ouest jusqu'au bassin parisien qui vont basculer en vigilance rouge et 45 qui resteront à ce moment-là en orange. Épisode de très forte chaleur qui se prolonge donc, comme vous le savez certainement, côté ciel, un temps globalement clair ce matin. Quelques entrées maritimes toutefois sur le sud-ouest, la Bretagne et le Cotentin. Et puis en après-midi, ça restera très ensoleillé sur la majeure partie de la France avec encore quelques coups de tonnerre à déplorer sur la vallée de la Loire et l'Auvergne. Vos températures pour ce dimanche, ce matin nous avons 23 degrés à

1963 et sa disparition brutale en 1992. Il est et restera résolument pour l'éternité celui qui chante sur votre radio ici. Mesdames, messieurs, Michel Berger.

0: Bonne fête à tous les papas et bel été qui démarre en ce 21 juin à l'instant. Michel Berger est celui qui chante sur votre radio ici.
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0: Ils accompagnent vos voyages et vous permettent de découvrir le monde avec curiosité. 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Pour passer à l'antenne un petit peu avant 7h avec bien sûr votre message personnel, on compte sur vous, votre émotion du moment, si j'ose dire, à partager avec Valentine et moi-même. C'est parti, 0810 055 056. Pour vous emmener sereinement vers 7h justement, la musique de Bernard Lavilliers.
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0: Un petit bout de chemin on the road again à suivre donc sur votre radio ici. 6h39, le QR code, c'est aussi un moyen d'accéder à nos données personnelles dans Vie numérique, vie privée. Ce matin, Valentine Letesse, on parle de ces carrés de mosaïque noire et blanche que l'on scanne avec son smartphone.
4: Beaucoup plus complexe que le code barre standard et ses 13 chiffres, un QR code est composé de 4000 caractères alphanumériques pour nous rediriger vers un site internet ou sur une application. En tant que moyen d'accès, le QR code en lui-même ne présente donc pas de risque. C'est la destination, le lien vers lequel il nous renvoie qui peut poser problème. On appelle ça du quishing, l'hameçonnage par QR code. Et comme l'hameçonnage par mail, le phishing, les escrocs s'en servent pour partir à la pêche à nos données personnelles.

0: Ils se servent des QR codes comme d'un piège pour nous attirer sur un site créé par leurs soins. Dissimulés derrière, les arnaqueurs ont un objectif, nous convaincre de leur transmettre nos données, nos mots de passe, nos coordonnées bancaires, notre géolocalisation ou encore nos contacts.
1: Et c'est répandu comme arnaque, Valentine ?
0: L'envoi de QR codes falsifiés par mail ou par SMS a ses limites, puisque si vous le recevez sur votre smartphone, il vous faut un deuxième appareil pour le scanner.
1: Ouais, c'est ça.
0: La vraie menace, elle vient de la pose physique de QR codes dans la rue. On en a vu coller sur des parcs-mètres imprimés sur de fausses contraventions. Au lieu de payer son stationnement ou son amende, la victime transmet ses coordonnées bancaires sans s'en rendre compte. Pour ne pas tomber dans le piège, trois conseils de la CNIL, la Commission nationale de l'informatique et des libertés. Inspectez le QR code, vérifiez qu'il n'est pas collé sur un autre. Pour le scanner, n'installez pas d'application spécifique, l'appareil photo de votre smartphone suffit et des applis malveillantes circulent, attention. Enfin, lorsque vous scannez un QR code, le lien du site internet apparaît. Alors avant de cliquer, regardez bien l'orthographe du nom de domaine et l'adresse, ou encore plus sûr, connectez-vous directement sur le site sans passer par le lien.
1: Et pour vous protéger sur internet des menaces du quotidien, les 5 réflexes à adopter sont à retrouver sur ici.fr, page vie numérique, vie privée, votre chronique de retour samedi prochain à 6h38 sur votre radio ici.
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1: 6h42, bienvenue. Si vous vous branchez tout juste sur votre radio ici, vous arrivez pile pour le meilleur de Stéphane Bern avec son voyage dans le temps ce matin. Voyageons ensemble au temps des armées napoléoniennes.
7: Il avait tout, l'idée, le plan, la machine, mais Napoléon lui a dit non, faisant passer la France à côté de deux révolutions technologiques. En 1798, un Américain excentrique débarque en France, Robert Fulton. Ancien peintre et bricoleur de génie, entre MacGyver et le doc de Retour vers le futur. Dans ses valises, une invention, un submersible. Il l'appelle le Nautilus. Oui, comme chez Jules Verne, mais 50 ans plus tôt. Le ministère de la Marine est curieux. À Brest, il obtient l'autorisation de tester son sous-marin. À son bord, il s'approche discrètement d'une barque vide et la fait sauter à l'aide d'une charge explosive placée sous l'eau. La démonstration est spectaculaire. Mais l'armée hésite, trop instable, trop cher et franchement pas très glorieux de couler un navire en douce depuis les profondeurs. On préfère encore la bravoure au grand air que la ruse en apnée. Napoléon tranche, c'est non. Mais Fulton est tenace. En 1803, nouveau pari. Il lance un bateau à vapeur. Pas de voile, pas de rame. De la vapeur, on vous dit. L'engin fume et gronde comme ma vieille tante, sauf que lui, il avance tout seul. Là encore, on fronce les sourcils. Trop lent pour une attaque, trop gros pour virer de bord, et puis cette machine fait un boucan du diable. Aux yeux des militaires, ça sent plus le manège forain que la victoire à Austerlitz. Charlatanisme, disent certains. Verdict, rejeté. Deuxième essai, deuxième douche froide. Napoléon fait des machines prêtes à l'emploi, efficaces tout de suite. Fulton est trop en avance sur son temps. Et surtout, pas au bon endroit. Son vapeur fera sensation, mais en Amérique. Avec Napoléon, la France était encore loin de la start-up nation.
1: Même si Napoléon était le champion de la levée de fonds, ou pas. Merci Stéphane Bern pour ce voyage dans le temps. Rendez-vous que vous retrouvez bien sûr pour vos inédits dès demain, lundi, sur votre radio ici. Soyez là, on compte sur vous bien sûr, c'est juste avant les infos de 8h. Il est 7h moins le quart, Valentine, c'est à la une de Rustica cette semaine. Choisir et cultiver des plantes à parfum.
0: Oui, quelles sont les variétés stars de votre été 2026 et comment obtenir les senteurs puissantes tout en restant agréables?
1: Des réponses à ces questions, évidemment, compagnie d'Alain Delavie, directeur des rédactions de Rustica, avec nous, juste derrière la musique de Vita, sur votre radio ici. Vous écoutez Promets-moi ce matin. Bon réveil.

0: 6h48, bienvenue à vous. Merci beaucoup d'être à nos côtés avec Vita Promets-moi pour votre réveil de fête des pères. 6h48.
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0: Choisir et cultiver des plantes à parfum. Nous faisons le focus ce matin avec Alain Delavie, directeur des rédactions de Rustica, parce que c'est ce dossier qui est à la une du magazine cette semaine. Bonjour Alain.
3: Bonjour François-Xavier.
0: Ravi de vous retrouver en ce dimanche d'été. Alain, alors dites-nous, est-ce que toutes les plantes ont un parfum ? Ou pas.
3: Alors un parfum, certaines on va plutôt dire une odeur, parce qu'effectivement quand on coupe du gazon, on sent l'odeur d'herbe.
0: C'est vrai.
3: Est-ce que c'est un parfum ?
0: Bon,
3: c'est
0: vous pas avez deux heures.
3: Quand, là, voilà. Nous, on s'est plutôt orienté sur les plantes qui ont vraiment des fragrances très agréables, plus ou moins fortes, hein, puisque certaines plantes sentent bon, mais il faut vraiment s'approcher. Et puis d'autres, embaument sur un rayon plus ou moins important.
0: Ouais. La lumière, est-ce qu'elle a une influence sur les diffusion de ce que l'on appelle les composés volatiles?
3: Oui, effectivement. En fait, on s'aperçoit que les parfums les plus puissants ou ceux que l'on ressent le plus souvent sont dans des endroits très ensoleillés.
0: Okay.
3: Le soleil a tendance à stimuler,
0: à sublimer.
3: À sublimer, sauf pour quelques plantes qui, en fait, aiment bien l'ombre pour fleurir et donner leur parfum. Et on va citer le muguet, qui est le plus connu. Puis, il y a des plantes exotiques, effectivement, qui fleurissent dans les zones très ombragées. Mais globalement, le parfum, c'est souvent en plein soleil.
0: C'est bien noté. Alain, comment est-ce qu'on peut choisir le meilleur emplacement pour pouvoir profiter au maximum des parfums de nos plantes, quelles qu'elles soient ?
3: Alors, suivant les espèces, il y a des plantes qui vraiment diffusent leur parfum dans un rayon important, mais il y en a d'autres, il faut s'approcher. Donc, celles-là, on va les mettre près du passage, près de notre nez, si j'ose dire. C'est le cas quand vous avez un cosmos chocolat qui porte bien son nom, la fleur est couleur chocolat, mais on dit ça sent bon le parfum et le chocolat, mais quand on la voit d'un ou deux mètres, on sent rien du tout. Il faut vraiment
0: s'approcher,
3: venir mettre son nez tout près.
0: Ouais,
3: donc
0: ouais.
3: On va le mettre, et si on a un balcon, on va le mettre en haut de la rambarde pour que ce soit près du nez. L'héliotrope qui sent la vanille très fort, lui embaume un petit peu plus loin, donc on peut se permettre de le mettre en bordure. Mais globalement, on va mettre les plantes près du lieu de passage, en bordure ou au premier plan des massifs pour bien en profiter. Et quand ce sont des roses, par exemple les roses grimpantes, et on va faire une petite tonnelle où on va faire un coin repos avec une arche au-dessus du banc ou du fauteuil pour en profiter avec plaisir.
0: On en profite avec plaisir de ces senteurs de vanille, de chocolat, mais pas que. Merci beaucoup Alain Delavie. Je rappelle qu'à la une de Rustica cette semaine, nous avons ce fameux dossier à choisir et cultiver des plantes à parfum. Merci Alain.
3: Bon dimanche.
0: À vous également, et Rustica à retrouver dès à présent, bien sûr, chez votre marchand de journaux habituel. 6h51, beau moment avec votre radio ici et Bernard Lavillier, toujours prompt évidemment à vous emmener même tôt le matin on the road again. Vous y allez Valentine?
4: Avec
0: Bernard?
4: Vous,
0: avec moi aussi? Vous êtes sûr?
4: Volontiers.
0: Très bien, si c'est volontiers on y va alors.

0: vous êtes ici et Bernard Lavillier aussi. Ça tombe bien, le plaisir de réécouter ensemble On the Road Again à 6h54. Et justement, nous prenons la route pour nous retrouver ce matin en Haute-Loire et faire une petite halte à Saint-Florine. Nous y retrouvons Franck. Bonjour Franck.
1: Bonjour Franck.
0: Allô Franck ? Est-ce que Franck est parmi nous ? Ah, on a un petit problème de standard, visiblement. Sainte-Florine
1: En Haute-Loire.
0: En Haute-Loire, exactement.
1: Pas sûr que ça passe tout le temps, le
0: réseau.
1: Non.
0: Surtout avec
1: mais
0: la chaleur.
1: Mais c'est vrai, je vous le dis, hein, c'est une zone très rurale. On est près de d'Issoire, au sud de Clermont-Ferrand. Uh-huh. Donc forcément, là-bas, il n'y a pas beaucoup de réseau.
0: Non, il n'y a pas beaucoup de réseau. Et puis c'est vrai qu'en plus, avec ces températures absolument caniculaires, on imagine qu'il peut potentiellement y avoir aussi un petit impact. On est d'accord, hein, Valentine.
1: Bien sûr, effectivement. Il y a déjà des retards à la SNCF sur les rails, avec des trains retardés, des caténaires qui se détendent, donc forcément tout le réseau est un petit peu brinque-ballant avec cette canicule record. On en parlera dans les infos à 7h.
0: On y revient évidemment, on vous rappelle évidemment cette canicule et cette vigilance rouge d'ailleurs sur 35 départements à partir de midi.
1: Alors Franck n'est pas là.
0: Non, Franck.
1: Mais on va pas priver Franck de son cadeau quand même.
0: Parce qu'on n'est pas comme ça nous, Valentine Letesse. On est bien d'accord, on est des gens sympas.
1: Voilà, on va lui faire un cadeau. On lui offre un guide Michelin.
0: Exactement, le guide Michelin pour Franck qu'on envoie directement à la maison à Sainte-Florine parce qu'il y a des petits soucis de caténaire, mais à un moment donné, si le bouquin transite par le train, ce qui m'étonnerait fort quand même, à mon avis ce sera plutôt par voie postale, ça arrivera forcément à un moment donné et ça pourra peut-être notamment permettre à Franck d'organiser ses vacances d'été et d'aller trouver un petit peu de fraîcheur quelque part, sait-on jamais, Valentine.
1: Et vous qui nous écoutez, vous pouvez aussi gagner ce guide Michelin en nous appelant ce matin.
0: 0810 055 056 bien évidemment, et l'été qui est arrivé d'ailleurs aujourd'hui, on rappelle aussi que c'est la fête des pères, Valentine.
1: Voilà, bonne fête à tous les papas.
0: Exactement. Et on vous invite, bien sûr, à nous appeler pour continuer à gagner des cadeaux et à rester avec nous tout au long de cette matinée. On embrasse bien fort Franck, qui, malheureusement, malgré lui, n'a pas pu être à nos côtés ce matin. Franck de Sainte-Florine, donc en Haute-Loire, et à qui on envoie directement donc à la maison et avec grand, grand plaisir cet exemplaire du guide de voyage Michelin à l'occasion des 100 ans, d'ailleurs, des guides. Je le rappelle, happy birthday to you, les guides. Et il est 6h57, place tout de suite à celui qui vous propose, bien sûr, sa revue de presse décalée, mais avant toute chose, qui vous met les points sur les i. Willy Rovelli, bonjour.
2: Bonjour, bonjour. Et comme aujourd'hui nos invités sont Mireille Dumas et Philippe Risoli, on commence ses actus télé avec ce tremblement de terre. Michael Goldman et Marlène Schaaf quittent la Star Academy.
3: Oh là là.
2: Je sais, c'est terrible, je sais pas comment on va se remettre de tous ces départs. Allez, courage, allez hein. Marlène est partie parce que pareil qu'avec le reste des profs, ils s'entendaient comme chien et chaff. Michael Goldman qui quitte la Starac, Jean-Jacques Goldman qui a écrit Danson pour Céline Dion, mais qu'est-ce qui arrive à cette famille là, Philippe Risoli est redevenu hype avec la reprise de Cuitasse les bananas par Julien Doré. J'espère que ça ne va pas donner des mauvaises idées à d'autres parce que je ne suis pas sûre de survivre à la reprise de Beau le lavabo par Kenji Girac et de Jolie poupée par Vianney. Mireille Dumas intente un procès contre TF1 pour plagiat. En tout cas, elle devrait. Elle a raison. Masque Singer, c'est bas les masques. Merde, c'est la même chose. La roue de la fortune, Secret Story, le juste prix. En fait, la TV d'avant, ben, c'est la TV de maintenant. France 2 annonce l'arrêt de l'émission Bel et Bien. Pour les animateurs, c'est moche et mal. France 2 arrête également les maternelles. Ça lui fait un point commun avec Jean-Luc Lahaye.
4: Oh,
2: France 2 arrête aussi Interville. Pour Nagui, c'est stop à la vachette. France 3 arrête l'émission Duel en famille. Là, ça lui fait un point commun avec Anthony Delon. À France Télévisions, ils font tellement de coupes, c'est plus une chaîne de télé, hein, c'est un rabbin. Patrick Poivre d'Arvor, PPDA, visé par 3 nouvelles plaintes. Bah, il allait quand même pas se laisser piquer la vedette par Patrick Bruel. Hein. PPDA, plainte pour dégoûtant animateur. PPDA, bien sûr, le célèbre présentateur du JT de 20h.
4: Oh,
2: selon Paris Match, l'avenir d'Anne-Elisabeth Lemoine semble compromis à la présentation de C'est à vous. Va être sympa le rendez-vous à la DRH. Bon bah, Anne-Elisabeth, c'est à vous. Bah, c'est plus à vous. Allez, tu dégages, merci. Un ex-candidat de Top Chef sur M6, accusé par 10 employés de harcèlement, qu'on est donc déjà son prochain menu, entrée, plat, pervers. Enfin, la question du jour.
4: Ah.
2: Est-ce que la série télé préférée des chouettes, c'est Alerte au mâle hibou? Allez, passez un bon dimanche et à tout à l'heure midi.
0: On s'y attendait pas, celle-là, pour le coup. Merci, Willy Rovelli, qui vous prépare avec Fabien et Nicolas une petite salade fraîcheur, évidemment, pour votre déjeuner sur votre radio. Ici Valentine, à tout à l'heure, 7h30.
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0: Et tout de suite, passez à l'équipe d'ici matin, que l'on retrouve dans votre région.
4: Bonjour et bienvenue sur Ici Pays Basque. Nous sommes le dimanche 21 juin, dimanche pas comme les autres, premier jour de l'été, fête des pères, bonne fête papa, fête de la musique et malheureusement vigilance rouge canicule dans plusieurs secteurs. Une journée qui s'annonce chaude dans tous les sens du terme avec une chaleur exceptionnelle. Pensez aux gestes simples, boire régulièrement, éviter les efforts aux heures les plus chaudes et prendre des nouvelles des proches isolés. Bonjour Armand Morera.
5: Bonjour et good on tout le monde.
4: Et un petit salut à Renaud à la réalisation de l'émission. C'est parti, on est ensemble jusqu'à midi.
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4: Dimanche 21 juin, bienvenue, bon réveil, il est 7h. L'actu d'ici, Armand Morera.
5: C'est le premier jour de l'été et le Pays Basque est déjà, entre déjà, dans des chaleurs extrêmes. À midi, les Pyrénées-Atlantiques basculent en vigilance rouge canicule. Il va faire chaud, très chaud aujourd'hui. On attend par exemple jusqu'à 40 à la Bastide Clérance, Bayonne ou Saint-Palais, 39 à Espelette ou même 36 à Saint-Jean-de-Luz. Et les températures ne redescendent pas, ce sera pareil pour les jours à venir. La préfecture appelle donc à la vigilance à Rantxa-Kurutchari.
7: Au Pays Basque, tout le monde est appelé à s'adapter à cette vigilance rouge canicule. La préfecture recommande d'abord de rester au frais, de boire régulièrement de l'eau et d'éviter toute activité physique aux heures les plus chaudes. Des conseils déjà suivis par plusieurs collectivités comme la communauté d'agglomération du Pays Basque qui a décidé de rendre l'accès à ses piscines gratuit pendant cet épisode de forte chaleur. Une manière d'offrir aux habitants des lieux pour se rafraîchir. La préfecture insiste aussi sur la solidarité. Il est recommandé de prendre des nouvelles des personnes vulnérables et isolés. Le représentant de l'État rappelle aussi qu'il vaut mieux éviter la consommation d'alcool alors que plusieurs fêtes de la musique sont organisées dans le Pays Basque.
5: Et justement, plusieurs mesures sont prises pour la fête de la musique. Pas de concert entre 13h et 19h par exemple à Bayonne. La consommation d'alcool, elle, y sera interdite sur la voie publique et ça c'est partout. Pas de précision pour ce qui est des fêtes d'Asparin et de Saint-Jean-de-Luz, par contre, qui se poursuivent aujourd'hui. En tout cas, si vous êtes témoin d'un malaise lié à la chaleur, il faut appeler le 15 ou le 18. Il y a aussi un numéro vert national canicule, le 0800 06 66 66. On le disait, ces chaleurs intenses ne vont pas redescendre dans les prochains jours. Et si les recommandations sont de rester chez soi, les volets fermés, ça va compliquer les choses dans les écoles. À Bayonne, la mairie a décidé de carrément en fermer la moitié. 11 établissements concernés, de véritables passoires thermiques. Pour les familles sans solution de garde, un accueil exceptionnel est organisé au stade Jean Daugé à partir de demain. Le maire Jean-René Tchégaraï.
8: Il nous a paru indispensable de proposer une position de repli et on l'a trouvé sur le stade Jean Daugé pour qu'effectivement nos enfants puissent être dans un endroit sécurisé, complètement climatisé et dans lequel le matériel permettra effectivement d'avoir une forme de continuité pédagogique, évidemment d'une façon dégradée, mais au moins c'est une réponse pour les parents d'élèves qui n'ont pas la possibilité de garder ou faire garder leurs enfants. On leur dit aussi que les enfants doivent apporter un sandwich. Notre préoccupation est avant tout qu'on ne soit pas devant une situation où les enfants se trouvent dans des bâtiments où il y a encore à Bayonne des passoires thermiques et nous ne pouvons pas accepter l'idée que les enfants puissent souffrir de cette situation.
5: Et parmi les groupes scolaires, on retrouve notamment les écoles Maurice Ohana, Grand Bayonne, Brossolette ou Jules Ferry. Vous avez toute la liste sur notre site et l'application ici.
4: Un crime de masse est une honte.
5: Voilà le résumé d'un an d'enquête sur les violences commises à Notre-Dame de Bétarame. Hier, l'Institut Joannet, basé à Bayonne, a publié le rapport de sa commission d'enquête indépendante. Des mois de travaux sur les violences physiques, psychologiques, sexuelles au sein de l'établissement catholique béarnais. Plus de 200 cas dénoncés. 60 anciens élèves ont témoigné. La commission parle donc de crimes de masse et face à ce constat hier, Eduardo Gustavo Adjin, le supérieur général de la congrégation, a tenu à s'excuser.
9: Ces événements du passé méritent notre condamnation la plus ferme et nous conduisent à demander pardon à toutes les victimes ainsi qu'à l'Église et à la société tout entière. Je l'ai dit à toutes les personnes qui ont souffert. Nous croyons ce que vous dites. La détermination de la congrégation aujourd'hui demeure intacte pour poursuivre son chemin d'accompagnement des victimes avec le désir sincère de contribuer à leur reconstruction.
5: Des excuses insuffisantes pour Jean-Rémy Arruyère. Cet élève est victime dans les années 80. Il regrette que justement les victimes n'aient pas été conviées à la remise du rapport dans l'enceinte même de Bétarame.
10: Je ne l'ai pas entendu. Ça n'a pas existé. Si tu veux me le dire, Mon frère, tu me le dis en face pour que je puisse l'entendre. Sinon, moi aussi, je peux envoyer des bouteilles à la mer. Pour moi, les responsables de tout ça, c'est la congrégation. Évidemment, s'il se passe quelque chose à Bétaram, c'est assez maladroit de ne pas y inviter les victimes. C'est de la douleur. On se dit, encore un truc de douloureux, encore un nouvel obstacle à digérer. Et la digestion, c'est compliqué.
5: Parmi les recommandations du rapport de l'Institut Joanet publié hier, la commission prévoit la mise en place dans les prochains mois d'un tribunal citoyen pour Bétaram. À 10h, comme tous les dimanches, vous avez rendez-vous avec Erico Plaza, une heure de débat sur Ici Pays Basque. Aujourd'hui, le sujet, l'intelligence artificielle et la création musicale. L'IA peut-elle se servir des œuvres sans rémunérer les auteurs? Comment légiférer? Tout ça sera discuté entre 10h et 11h.
0: La caserne d'Anglade dit au revoir, hein, de ses pompiers.
5: Christian Bideguindi, Bibi, il a déposé vendredi son casque et ses gants après 45 ans de service. C'était le plus ancien de la caserne et surtout une figure emblématique de l'amicale des pompiers. Alors il est parti, oui, mais sous une haie d'honneur, Iban Carpentier.
11: C'est la dernière garde de l'adjudant-chef Christian Bideguin qui se termine en beauté. Une centaine de pompiers alignés devant les véhicules, tout gyrophare dehors, les torches à flammes rouges sur les toits. L'instant est solennel. Christian dit Bibi salue tous ses collègues un par un.
12: Une sensation bizarre, une émotion. On ne peut pas rire d'un coup de crayon, 45 ans d'activité chez les pompiers. C'était une grosse partie de ma vie. J'aime m'occuper des autres. Et si on peut améliorer le quotidien de nos collègues, voilà, on est là pour ça.
11: Et c'est ce qu'il a fait pendant longtemps en tant que président de l'amicale des pompiers, Julien Sorgon et son successeur.
13: Il est passionné par l'histoire des pompiers, surtout ça, et c'est important aujourd'hui qu'on ait des gens qui se souviennent de comment on faisait il y a 30, 40, 50 ans. Il a été un grand artisan de la mise en place que chaque caserne en fait ait un drapeau et aussi qu'on ait tous dans des casernes une stèle pour les sapeurs-pompiers qui sont décédés.
14: C'est important que les anciens soient reconnus, mis à l'honneur.
11: Stéphane Boivinet, c'est le commandant de la caserne d'Anglette.
14: Comprendre aussi aux jeunes qu'on a une famille. La génération de Christian, quand ils ont commencé, passait plus de temps au centre de secours que chez eux, quoi. Maintenant un peu moins parce que la réglementation du travail fait que tout le monde est à 1700 heures dans l'année et peut-être un peu plus quand même malgré tout. Donc quand on parle de famille, ça avait vraiment un sens très aigu à l'époque.
11: Une famille qui restera celle de Christian Bideguin même après qu'il ait raccroché l'uniforme.
5: Et oui, parce que Christian Bideguin nous a confié qu'il resterait impliqué au sein de l'amicale des pompiers, mais là en tant que bénévole.
0: On a l'affiche de la finale du top 14.
5: C'est Montpellier qui va défier samedi prochain le Stade Toulousain, trois fois tenant du titre. Les Héroletais se sont qualifiés hier soir en dominant le Stade français 25-15. Logique respectée donc, puisque ce sont le premier et le deuxième de la saison régulière qui vont s'affronter pour le bouclier de Brennus. En rugby amateur, conséquence de la chaleur extrême aujourd'hui dont on parlait en début de journal, la finale de Fédéral B entre la réserve de Mouguer et les Catalans de Thuir est décalée. Le match est à 10h ce matin, il était prévu à 17h30. Ça se passe à Isle-Jourdain dans le Gers. Et puis, il y a aussi de la pelote ce matin, finale du Master Berria pendant les fêtes d'Asparin. Yolène Marilous et Baptiste Ducassou affrontent Pierre Etcheverry et Luis Sanchez. C'est à 11h au Trinquet Beria.
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5: Chaleurs extrêmes aujourd'hui, Médéric, on fait attention.
0: Oui, effectivement, attention aujourd'hui et demain, le département des Pyrénées-Atlantiques, vigilance rouge pour phénomène canicule. Pour aujourd'hui, franc soleil tout au long de la journée, les températures de l'après-midi 38 à 39 degrés dans le Pays Basque intérieur, 34 sur la côte basque pour le début d'après-midi. Et alors à 14h, ça va donner par exemple 36 degrés à la Bastide Clérance avec un ressenti de 46 degrés. À la Bastide, on ressentira 48 degrés à 20h. À Mauléon, à 14h, 37 degrés avec un ressenti de 45. 37 pour Bayonne avec un ressenti de 43. Pour cette nuit, ce sera chaud, 22 à 25 degrés, 28 degrés sur le sud de la côte basque. Pour demain, lundi, journée ensoleillée avec 38 à 40 degrés et les températures resteront voisines des 40 degrés au moins jusqu'à mercredi. Bienvenue au réveil, 7h09.
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0: Nous sommes le 21 juin, 172e jour de l'année. Nous fêtons les Rodolphe. C'est aussi le jour du solstice d'été, la journée la plus longue de l'année après 16 heures de lumière. Le soleil se couche aujourd'hui à 22h. On en profite, c'est la fête de la musique. Attention, avec des modifications aujourd'hui, pas de fête avant 19h, consommation d'alcool interdite. Vous retrouvez toutes ces informations évidemment sur notre site internet ici.fr.

0: George Harrison, My Sweet Lord sur Ici Pays Basque.
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0: Le département des Pyrénées-Atlantiques est placé en vigilance rouge canicule. Aujourd'hui, selon la CAPB, vous allez pouvoir aller bien sûr dans des piscines qui sont ouvertes exceptionnellement. Cette mesure s'applique en cas de déclenchement de l'alerte canicule rouge et pour la durée de l'alerte avec des ouvertures gratuites. L'après-midi, des ouvertures parfois prolongées, par exemple sur la piscine des Hauts-de-Bayonne, normalement ouverte uniquement le dimanche matin. La piscine sera également ouverte cet après-midi et l'entrée gratuite l'après-midi 14h à 18h pour les horaires d'ouverture. Des piscines ouvertes ce dimanche également à Ustaritz, 8h30 midi. La piscine de Saint-Jean-Pied-de-Port sera ouverte de 9h à midi et celle de Bidache de 15h à 19h. Je vous propose de jouer à présent. 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
5: Et sur Ici Pays Basque, on retrouve, comme chaque jour, Gorka Robles qui répond aux questions que l'on se pose sur le Pays Basque. Anecdotes savoureuses, secrets d'histoire, effets surprenants. Une plongée passionnante au cœur d'un territoire si riche en mystères et traditions. Gorka, ce matin, on parle du piment d'Espelette, l'or rouge.
6: Alors, le piment est le fruit d'une plante de la famille des Solanacées, qui compte près de 3000 espèces différentes de piments. C'est originaire d'Amérique centrale, d'Amérique du Sud, et on sait que les civilisations mésoaméricaines l'avaient domestiqué et s'en servaient culinairement il y a près de 8000 ans. En fait, Christophe Colomb, un médecin qui était avec Christophe Colomb, qui va ramener ça en Europe pour concurrencer le poivre, mais le poivre, à cette époque-là, il est trop fort, on n'arrive pas à le concurrencer, le poivre. Mais c'est au XVIIe siècle que le poivre perd de son attrait. Et les Européens commencent à l'exporter, et c'est à l'extérieur qu'il va commencer à se développer, en Inde, pour aller jusqu'en Chine. Et le truc qui est très rigolo, c'est qu'il repart en arrière avec la route de la soie, il va s'intégrer à la cuisine intégrale, à la gastronomie arabe, tout le monde va s'en servir pour revenir jusqu'en Europe. Et quand on revient en France, il n'y a qu'un seul endroit où jusque-là il avait été toujours utilisé, et bien c'était au Pays Basque. C'est le seul endroit en Europe où il y avait le piment qui avait continué d'exister. Alors, évidemment, on parle du piment d'Espelette en tout premier lieu, parce que c'est le piment qui est le plus connu. Il y a aussi le piment doux d'Anglette, qui est un piment aussi très réputé et excellent pour nos omelettes. Ça marche plus que bien. Alors, il y a eu quelques années difficiles dans les années 80, 90, où là, à Espelette, on décide de monter le syndicat de piment d'Espelette, qui va permettre dans les années 2000 d'obtenir l'appellation d'origine contrôlée hyper important, et surtout ensuite, avec André Darreidou, on passera à l'appellation d'origine protégée en 2002. Parce qu'il faut savoir que pour le piment d'Espelette, il y a 10 communes qui sont labellisées. Il y a Souraïde, La Rossora, Ainoa, Ustari, Titsassou, Altsou, Jatsou, Cambolébien, Espelette et Saint-Pé-sur-Nivelle. Ils plantent quand même sur le secteur 240 000 pieds de piment sont plantés, ce qui est loin d'être anodin. Il y a également le piment doux d'Anglette, mais si on passe la frontière, on s'aperçoit qu'on a le piment de Guernica, on a la guindilla de Tolosa, les langostinos de Ibarra, le piquillo de Lodosa. Bref, il y a plein de variétés de piments qui existent au Pays Basque des deux côtés de la frontière. Il y a même une variété différente qui a été trouvée par des touristes. Ils sont venus nous demander où est-ce qu'on pouvait trouver du piment des squelettes.
5: Merci beaucoup. Gorka, on vous retrouve demain dès 7h dans Ici Matin et on se réveille en musique avec Déomac en ce 21 juin. Bonne fête à tous les papas.

0: 5 sur ICI et Pays-Bas. C'est rythmé en ce dimanche matin. Bienvenue en ce dimanche 21 juin, c'est votre météo marine avec Bichente depuis le sémaphore de Socoa. Bonjour Bichente.
1: Bonjour Médéric.
0: Quelles sont vos premières observations matinales? Qu'est-ce que ça donne?
1: Ça va chauffer.
0: Ça va chauffer, voilà, c'est ce qu'on peut dire aujourd'hui. Évidemment, vigilance rouge. Au niveau de la température de l'eau, on est comment?
1: L'eau, on est à 23,3, l'air, on est à 20,3.
0: D'accord. Pour les heures de marée?
1: Les heures de marée, la mer sera haute à 10h26 avec un coefficient de 64, basse en milieu d'après-midi à 16h19, pleine ce soir 22h47, coefficient 59.
0: Est-ce qu'il y a du vent? Est-ce qu'il y a de la houle?
1: Alors, il y a quasiment pas de vent, on va dire. Allez, 5 km/h de sud-est, la houle, ouais, c'est une très légère ondulation aux environs de 1 mètre. La mer, elle est, on va dire, belle, un peu agitée. La visibilité, 8 km, il y a une brume, je sais pas, je vais pas dire déjà une brume de chaleur, mais c'est bizarre. Je vois pas Biarritz, mais bon, ça va être dissipé avec le soleil qui monte peut-être. Mmh. Et le ciel est assez dégagé.
0: Merci pour toutes ces prévisions et ces précisions. Bonne journée au sémaphore de Socoa, Bichente. Merci, au revoir. 7h22, vous avez choisi ici Pays Basque pour commencer la journée. Et moi, je vous propose d'ouvrir un livre avec cette chaleur. On va lire tranquillement à la maison. Le livre d'ici aujourd'hui, c'est avec Christian Velez qui dirige les éditions Sortico. Vous n'allez plus voir les contes de fées sous le même jour à cause de Ravenna.
2: Ça va même un petit peu plus loin. Voilà, c'est le premier ouvrage d'une collection qui va mettre en scène une jeune héroïne badass qui s'appelle Ravenna. Alors le titre de la collection, c'est Ravenna et les contes de fées. Non, pas justement pas les contes de fées, c'est les contes des fées. C'est-à-dire qu'on se sert des contes les plus célèbres, hein, Disney, Grimm, Perrault, Andersen, etc. On se sert de ces contes et de ce qu'ils peuvent véhiculer pour rentrer à l'intérieur et les désinguer complètement en abordant des thèmes qui sont, je ne vais pas dire à la mode maintenant, mais dont on parle beaucoup, parce qu'on en a pris conscience, etc., qui sont le harcèlement, les violences psychologiques, la manipulation, etc., le consentement. Cette collection, on va aborder tous ces thèmes-là au travers de petits livres illustrés, ils ont une vingtaine de pages. Il y a des textes, il y a des illustrations pleines pages. C'est mon autrice suisse préférée, Oksana Le Prince du Barry, qui s'est attelée à la tâche et qui met en scène une héroïne qui s'appelle Ravenna, qui est une héroïne assez badass, avec un complice qui s'appelle Crash, qui est une espèce de lutin cafard vert fluorescent qui pète, qui rôde, mais qui l'aide dans ses démarches. Elle pénètre à l'intérieur des contes de fées via des portails secrets qui sont de l'autre côté du miroir et qui nous donnent à voir une face sombre de ce qui est véhiculé par les contes de fées. Au travers de situations qui sont déjà très très, je dirais, enjolivées souvent dans les contes de fées, même si, attention, la perception qu'on a des contes de fées avec Disney n'est souvent pas la même du conte de fées original. C'est terrible quelquefois, c'est horrible même. Donc on n'a pas tout à fait la même perception. Mais là, on joue avec les deux. Ravenna s'amuse à détruire tout un tas de situations qui peuvent paraître mythiques, etc. et qui en fait permettent justement d'aborder des thèmes très très très actuel de violence psychologique, etc., ou physique. Et donc on pensait que pour les préados, ça serait une bonne manière de les faire rentrer justement dans ces problématiques-là, pour les aborder d'une manière assez originale, puisque là c'est par le support d'histoire illustrée, avec une petite héroïne qui a à peu près leur âge, et qui a 11-12 ans, qui mêle un peu dark fantasy, magie, et qui sont des thèmes très à la mode aussi, voilà, pour les préados. Donc on pensait que c'était un bon moyen pour faire passer certains messages. Les messages ils sont pas au premier degré, mais ils sous-tendent quand même toute l'histoire, et je dirais, et on peut la lire d'une manière très très ludique, aventure, etc. Mais il y a quand même des éléments intéressants dans ce sens-là, dans l'histoire elle-même. Ravenna et les contes de fées, c'est une collection. Le premier tome, c'est Cendrillon, raconté et illustré par Oksana Le Prince du Barry aux éditions Sortico.
0: Merci Christian, et dans 5 minutes, les infos.
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0: N'attendons pas le nouveau titre de Vianney sur ICI Pays Basque. Vous pouvez revoir l'émission de la fête de la musique en partenariat avec ICI sur les replays de France Télévisions. 7h30 l'info, Valentine Lettès.
1: Autant de départements placés en vigilance maximale à la canicule, c'est du jamais vu. 35 départements passeront en rouge à midi sur la carte de Météo France. Jusqu'à 41 degrés sont possibles par endroit ce dimanche et l'épisode de chaleur n'en est qu'à ses débuts. Sans alcool, la France fête la musique ce soir. Dans ces dizaines de départements en vigilance rouge et pour des raisons de santé publique, dit le gouvernement, interdiction de boire un verre sur la voie publique, dans la rue donc, mais pas en terrasse d'un bar ou d'un restaurant. Pour un peu de fraîcheur, deux adolescents ont donné leur vie hier. Des garçons de 11 et 13 ans sont morts noyés à Besançon en pleine baignade dans une zone interdite du Doubs, la rivière qui traverse la ville. À peine rouvert, l'Iran referme le détroit d'Ormuz, point de passage essentiel au transit mondial du pétrole. Des représailles aux frappes d'Israël sur le Liban. L'Iran confirme malgré tout sa participation aux négociations à partir d'aujourd'hui en Suisse pour mettre fin définitivement à la guerre. Direction les 16e de finale de la Coupe du Monde de foot pour l'Allemagne. Après deux éliminations dès la phase de groupe aux deux derniers mondiaux, la Mannschaft valide son ticket après sa victoire contre la Côte d'Ivoire cette nuit, 2-1. Et puis qui soulèvera le bouclier de Brennus samedi prochain? Le Stade Toulousain ou Montpellier? Dernier qualifié pour cette finale de top 14 de rugby hier soir grâce à une victoire 25-15 contre le Stade Français. Nous sommes le 21 juin, bonne fête également à tous les papas.
0: 7h31, le reportage en basque nous fait revivre un événement de la semaine, en l'occurrence l'ours qui a été vu au Pays Basque, Armand.
2: C'était le week-end dernier dans les Pyrénées navarraises, à quelques kilomètres de Larro. Un ours brun courant sur le bord de la route à Escaros et des jeunes du village qui l'ont filmé au Yann Alarzabal.
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2: 108 ours ont été comptés au total sur toute la chaîne des Pyrénées. Pour ce qui est du loup, agriculteurs et éleveurs pourront se défendre. Le tribunal administratif de Pau a validé lundi dernier l'arrêté préfectoral autorisant les tirs de défense sans demander la permission de la préfecture.
0: Dans le journal de 8h, Armand, toujours cette canicule au Pays Basque.
2: Et d'un jour à l'autre, la situation qui s'aggrave. On passe en vigilance rouge dans tout le département ce midi. On va atteindre les 40 degrés aujourd'hui par endroit, pas loin des records de température. On reviendra aussi dans ce journal sur le rapport de la commission d'enquête indépendante sur les violences à Bétaram. Après un an de travaux, le président de cette commission, Jean-Pierre Massias, parle de sadisme, de torture et de violence systémique. Et puis, on fera aussi un point sur les travaux de la médiathèque d'Anglet. Elle doit ouvrir d'ici un an après un agrandissement de 600 m² et une facture de 13 millions d'euros. Pour ce qui est de la météo, Médéric, on l'a dit, vigilance rouge aujourd'hui au Pays Basque pour la canicule.
0: Oui, avec des températures voisines cet après-midi, des 38 à 39 degrés sous abri. On aura par exemple 38 à Bayonne avec un ressenti de 43, à la Bastide de Clérance un ressenti de 46 et à Mauléon un ressenti de 45 avec en réalité 37 degrés à 14h. Mais c'est énorme, pensez à bien vous hydrater, à rester au frais, à vous ventiler, à prendre des nouvelles de vos proches, bien sûr. Pour cette nuit, ce sera majoritairement

0: Avant de prendre la route et ne jamais laisser évidemment une personne ou un animal dans un véhicule à l'arrêt et faites des pauses plus fréquemment que d'habitude. 7h36, bienvenue, bon réveil.
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0: Bienvenue, merci d'avoir choisi votre radio locale pour vous réveiller. Aujourd'hui, c'est l'anniversaire de Michel Platini, l'ancien numéro 10 des Bleus souffle ses 71 bougies. Triple ballon d'or, il reste l'une des plus grandes légendes du football français. Un autre anniversaire également, celui de la chanteuse Amel Bent, qu'on a vu en coach dans The Voice, l'interprète de Ma Philosophie, fête également aujourd'hui ses 41 ans. C'est aussi l'anniversaire de Gérard Lanvin, l'acteur, fête ses 76 ans.

0: 88, Mylène Farmer chante pourvu qu'elle soit douce, une chanson qui est devenue rapidement numéro 1 en France, 7h41.
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0: La légende des arènes avec Olivier Baratchard à présent, directeur des arènes de Bayonne. Egunon Olivier.
3: Egunon Médéric.
0: On va à Mimizan pour commencer.
3: Et oui, le dernier week-end, c'était sur la côte landaise que les aficionados présents se sont vraiment régalés. Il y avait là une corrida française portant le fer de Pagès Maillan. Bien présentée, cette corrida donnait un bon jeu et même deux taureaux, un excellent jeu, le quatrième et le cinquième. Tant et si bien que le quatrième, un castagne portant le nom de Habilidoso et le numéro 253, a été gracié avec une classe extraordinaire sur les deux cornes, avec une humiliation et une longueur inouïe. C'est Colombo qui l'avait touché au tirage au sort et s'est vraiment régalé. Idem pour Solal, qui coupera deux oreilles au cinquième, également d'une très grande qualité. Et Ismaël Martin, qui se présentait en France et qui a brillé, tout comme ses compagnons, avec les banderilles. En tout cas, de l'émotion et du bonheur pour les ganaderos Pascal Maillan et son fils Pierre, qui reviennent heureux avec ce taureau dans leur élevage de Camargue, tout près de Arles. Revenons maintenant à Bayonne, puisque la Feria des Fêtes, c'est dans moins d'un mois aujourd'hui. Il y aura la traditionnelle Corrida Blanche le vendredi 17 juillet à 18h30, avec une nouveauté dans le Toril, puisque l'on va découvrir pour la première fois l'élevage andalou de Roman Sorando. C'est un vrai gage de qualité. Et en piste, un hommage au Torero de France, avec trois nationaux également de grande qualité. On retrouvera Juan Leal, triomphateur ici à de nombreuses reprises, Clemente qui reviendra de sa blessure à Madrid où il a signé un passage très positif, et Adrien Salenc-Adriano qui triomphe toujours à Bayonne où il se sent un peu comme chez lui. Le lendemain, samedi 18 juillet, toujours à 18h30, c'est le rendez-vous haut en couleur avec la corrida à cheval devant les taureaux portugais de Romão Tenório, qui donne beaucoup de satisfaction chaque année. Au Paseo, le retour d'Andy Cartagena, qui emballe toujours le public avec sa tauromachie spectaculaire. Puis la vraie idole de Bayonne, la française Léa Vicens, toujours très attendue par le public festif bayonnais. Le troisième, c'est le grand triomphateur de l'an passé, et c'est le merveilleux Guillermo Hermoso de Mendoza, est en train de signer un bail avec notre plaça dans la pure ligne et héritage de son grand-papa. Avec, pour finir, de l'émotion avec la troupe de Forcados de Moita, tout comme l'an dernier d'ailleurs. Et clôture des fêtes le dimanche 19, avec la Coupe de France de Recorte. Il y aura là les meilleurs qui défieront à cuerpo limpio six novillos français de Fano. Ce week-end se déroule la Feria d'Istres en Bouche du Rhône, et dans le sud-ouest, c'est R-sur-Adour avec une corrida d'Adolfo Martin pour Lorenzo, Garrido et Solal. Et pour les autres, c'est la fête de la musique un peu partout. Donc bon dimanche, Igandeon Deneri et à Bechtaon.
0: Igandeon, mille esker, Olivier Baratchard. Dans les prochaines minutes, dans votre rendez-vous Se réinventer, on parle d'une maison anti-canicule. Ça va être intéressant de découvrir ça. Avant cela, on va chanter sur One Republic.
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0: Ouais, ça, ça fait du bien. C'est One Republic sur ici, Pays Basque, en ce 21 juin, jour de fête de la musique, où je vous rappelle que les manifestations, par exemple, à Bayonne, sont repoussées à partir de 19h en raison de la vigilance rouge prévue sur l'ensemble des Pyrénées-Atlantiques. 7h48, la canicule est encore, je vous le disais, au cœur de l'actualité ce matin. Et on en parle dans Se réinventer, l'émission d'ici Nouvelle-Aquitaine consacrée à la transition écologique. Comme beaucoup d'entre nous, Colline Rongère cherche des solutions pour mieux supporter les fortes chaleurs de plus en plus fréquentes. En Nouvelle-Aquitaine, la température moyenne a augmenté de 4 degrés en un siècle. Dans les années 80, on comptait en moyenne 2 jours de canicule par an. Aujourd'hui, c'est 7 fois plus. Face à ce phénomène, certains misent sur des solutions plus écologiques que la climatisation. Colline nous emmène à Villejoubert, en Charente, chez Marc Lafoscade. Sa maison a été conçue pour rester fraîche grâce à des techniques inspirées de la température naturelle du sol et à des matériaux spécifiques. Visite guidée.
1: C'était de faire en sorte que l'air que l'on prend n'aille pas directement dans la maison. L'été, je vais avoir de l'air à 37. L'hiver, je vais avoir de l'air à 0. On a creusé jusqu'à 2,20 m, 2,30 m. Une grande saignée qui va jusque dans la maison.
2: D'accord.
1: Et l'objectif, c'est de prendre les calories de la terre. Donc, la terre, l'hiver, est entre 13 et 15. Et l'été, ça monte un peu. On arrive à 20 degrés.
2: Bon, tout ça par rapport à une clim, ça vous coûte combien ?
1: Alors, par rapport à une clim, c'est simple. C'est creusé. En gros, là, maintenant, ça reviendrait à peine à 800 euros. On a un premier bardage et j'en ai mis un deuxième.
2: D'accord.
1: Et ce deuxième crée un isolement du rayonnement solaire. Et par derrière, il y a un mouvement d'air qui va éviter que le deuxième, donc le premier qu'on a mis, se réchauffe.
2: D'accord.
1: Et donc, ça crée une paroi naturelle.
2: Ça, c'est très adapté à cette maison, pas forcément à toutes les maisons. D'autres astuces très simples.
1: C'est en forêt, il fait toujours frais.
2: C'est vrai.
1: Donc, au lieu de mettre le végétal le long de la paroi, je le mets un peu plus vers l'extérieur afin de créer un microclimat. Donc, ça évite le rayonnement solaire direct et ça crée ici encore un sas, en fait,
2: oui,
1: de température.
2: Végétal. Et vous l'avez fait tout le long de la maison.
1: Tout le long de la maison.
2: Avec quel type de plante ?
1: Alors là, là, c'est de la morelle, là, c'est du jasmin. Et là, vraiment, on sent la différence.
2: Une terrasse complètement fermée. Et là, voilà. Il fait frais.
0: Et si vous avez envie de voir la maison de Marc en images, c'est ce matin à la télé sur le canal 3 de la TNT. Se réinventer, c'est une production ici, Nouvelle-Aquitaine, présentée par Colline Rongère. Voici Si tu veux m'essayer, Florent Pagny. Il est 7h50, bon réveil. Si tu veux m'essayer.

0: Si tu veux m'essayer avec Florent Pagny, vous savez de quoi parle cette chanson? Tout est dans le titre. Si tu veux m'essayer, 7h55. Bienvenue, je vous propose vos 3 plus, vos infos à savoir, à prendre en compte aujourd'hui. Spectacle à ne pas manquer à l'occasion du mois des fiertés à la Luna Negra de Bayonne du 25 au 27 juin, c'est-à-dire jeudi à samedi à 20h30. Eva Jean monte sur scène avec son nouveau spectacle musical Je suis ton père avec le look de ta mère, nommée au trophée de la comédie musicale en 2023 pour son précédent spectacle Elle et moi. Cette artiste à la voix exceptionnelle, habituée des plus grandes scènes des comédies musicales, revient avec un seul en scène, aussi drôle qu'émouvant. C'est du 25 au 27 juin à 20h30 à la Luna Negra de Bayonne. Eva Jean sera notre invitée dans un peu moins d'une heure à 8h40. Et puis à l'occasion de la journée nationale du don d'organes, le cinéma La Talente à Bayonne organise une projection du film L'Illusion de Yakushima ce lundi, demain à 20h, suivi d'une rencontre avec l'équipe de la coordination des dons d'organes de l'hôpital de Bayonne. Vous allez découvrir ce long métrage qui aborde avec sensibilité les enjeux du don d'organes à travers le parcours d'une coopérante médicale engagée au Japon auprès d'enfants en attente de greffe. C'est donc demain à 20h à La Talente. En raison des fortes chaleurs prévues ce dimanche 21 juin, la fête de la musique de Bayonne adapte son programme. La municipalité souhaite éviter les expositions au soleil entre midi et 19h. Les concerts alors initialement prévus dans ce créneau en extérieur sont reportés en soirée. Ceux prévus dans les lieux couverts sont maintenus. Vous retrouvez tout le programme adapté de cette fête de la musique à Bayonne sur bayonne.fr.
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0: Dans 3 minutes, on vous retrouve Armand Morera pour les infos. Et je sais, Armand, que vous aimez tout ce qui est un peu ringue.
4: Ah bon?
0: J'ai une bonne nouvelle pour
4: Merci pour mes vêtements, alors.
0: Oui, mais c'est pour ça que j'ai ça. Mais tous vos vinyles des années 80 ne sont pas ringards. C'est Tendance, votre rendez-vous entre info et humour tous les jours avec Muriel Jordan. Et aujourd'hui, Muriel, on s'offre une cure de nostalgie car les années 80-90 sont tendance.
5: Oui, vous vous souvenez du film culte des années 90, Chéri, j'ai rétréci les gosses? Et ben là, oui, on sûr. Est dans le Chéri, j'ai rétréci l'électroménager. Vous avez peut-être remarqué l'engouement pour le mini électroménager, mini frigo, mini lave vaisselle, petit aspirateur tout mignon et même la mini cocotte minute, mini poêle pour se faire cuire un œuf, rien que pour soi si on mange tout seul. Ce qui est mini, ce qui est tiny, comme on dit outre-Atlantique, c'est tendance. Jusqu'à présent, les cocottes minute, les poêles dernier cri, étaient réservés, vous savez, aux grandes tablées. On achète une cocotte en fonte pour préparer un bœuf bourguignon pour toute la famille. Moins pour se faire un plat de pâtes quand on est tout seul ou en tête-à-tête. Et bien aujourd'hui, tous ces ustensiles se déclinent en petits formats. Et ça semble logique car on voit bien les efforts qu'on doit faire pour grappiller quelques pauvres centimètres carrés dans nos appartements, dans nos maisons, quand ils ne sont pas occupés par les punaises de lit, ces mètres carrés. Donc, comme nos appartements ont rétréci, les fabricants misent sur des produits qui rétrécissent aussi et qui sont tout mignons. Dans les cuisines de 10 mètres carrés, chaque centimètre compte, surtout si dans le studio, votre cuisine, c'est aussi la chambre à coucher.
0: Et ça veut dire qu'on peut faire écouter du Zouk Machine ou la Macarena à nos ados, nos neveux, nos nièces, nos enfants, sans passer pour des ringards.
5: Oui, alors là, vous tapez dans le mille parce que la poêle, la cocotte, l'aspirateur ou le lave-vaisselle 3 à 4 fois plus petit n'est pas forcément 3 à 4 fois moins cher. Il faut compter autour de 250€ pour un mini lave-vaisselle 3 ou 4 couverts, autour de 120€ pour un duo mini poêle, mini cocotte pour une à deux personnes. Par exemple, la marque Our Place, dont la poêle multifonction s'est vendue à plus d'1 million d'exemplaires aux États-Unis et que toutes les stars s'arrachent, vient d'arriver en France et propose du format mini comme ça justement. Idem chez Le Creuset, chez Staub. Des produits destinés à des moments intimistes, des dîners pour une seule personne, quand on se fait une petite soupe, un petit œuf au plat. Mais j'y pense, ces mini-ustensiles, ils seraient parfaits pour toutes ces personnes qui ont largué leur conjoint justement parce qu'ils ne faisaient jamais la vaisselle ni les repas. En tout cas, ces formats minimalistes pour saisir, bouillir, rôtir, mijoter ou encore griller sont souvent très photogéniques, très instagrammables et ça plaît beaucoup sur les réseaux sociaux.
4: On a reçu des mini poêles et des mini casseroles pour cuire, pour monter des sauces. Il fait 10 cm. On dirait des petits jouets tellement c'est tout petit petit.
6: Il fait 250 ml. Je suis trop contente de mon petit achat. Trop mignon.
7: Je viens de recevoir une mini machine à laver pour laver ton linge absolument partout.
8: Clairement, pour laver quelques vêtements pendant vos déplacements, ça peut être assez pratique.
5: Bref, le mini, c'est tendance. Et au moins, avec un mini lave-vaisselle, votre mari ne pourra plus dire qu'il a la flemme de le vider.
0: Voilà, plus d'excuses. Et le mini, ce n'est pas ringard, donc c'est à la mode.
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0: Dimanche 21 juin, bienvenue, bon réveil, il est 8h. L'actu d'ici, Armand Morera.
9: Une chaleur extrême proche des records absolus au Pays Basque aujourd'hui et dans les prochains jours. Les Pyrénées-Atlantiques sont en vigilance rouge, canicule à partir de midi comme 34 autres départements. Le mercure va atteindre ou en tout cas frôler les 40 degrés par endroit, c'est ce qu'annonce Météo France. Par exemple à Bidache, Mauléon ou Espelette, des températures exceptionnel, c'est ce que rappelle Adèle Louis, prévisionniste à Météo France.
10: Pour le littoral, normalement on a des normales autour de 23 degrés. Pour l'intérieur de terre, une mi-juin, la normale est de 24 degrés, donc on est vraiment bien au-dessus des normales. On se rapproche des températures pour des pics de chaleur du mois de juillet ou du mois d'août. Les records n'ont pas été battus, mais en effet, donc pour les prochains jours, on va s'approcher des records. Pour un mois de juin, dans les terres, il est plutôt autour de, par exemple, à Bidache, autour de 40,5. Du côté du littoral, on a eu 42,9 à Biarritz. La plupart des records sont ceux du 18 juin 2022. On n'en est pas si loin, oui.
9: Et face à cette vigilance rouge, la préfecture des Pyrénées-Atlantiques prend des mesures. Pas de sport aujourd'hui, tous les matchs en plein air, les trails et les courses cyclistes sont interdits. Les CCAS, les centres communaux d'action sociale, sont aussi incités à renforcer leurs appels aux personnes isolées et vulnérables. Il y a d'ailleurs un numéro vert national canicule, le 0800 06 66 66. En ce 21 juin, premier jour d'un été qui s'annonce suffocant, la fête de la musique est maintenue par les autorités, mais pas de concert avant 19h. La consommation d'alcool, elle est interdite sur la voie publique. Pour ce qui est des fêtes, en ce moment, à Saint-Jean-de-Luz ou à Sparin, pas de précision. Mais la maire d'Asparin, Isabelle Pargade, assure que tout est mis en place.
11: Alors, on a des points de secours déjà assez bien renforcés. On les a bien dispatchés sur toute la commune. Et on est effectivement vigilants. On a mis en place un dispositif de sécurité très important avec des médecins urgentistes qui sont là pendant la nuit, en plus des pompiers et de la protection civile. La place est équipée de brumisateurs qui permettent aux gens de se rafraîchir et on les fait tourner pour pouvoir se rafraîchir directement sur la place des Tilleuls. Donc on vous invite à y participer et à passer de temps en temps sur les brumisateurs pour vous rafraîchir et ne pas oublier de s'hydrater.
9: Et les fortes chaleurs ne vont pas redescendre dans les prochains jours. Alors la mairie de Bayonne prend des mesures pour ses écoles. 11 des 22 établissements seront fermés dès demain. Et pour cause, ce sont des passoires thermiques. Pour les parents qui ne peuvent pas garder leurs enfants, un accueil est organisé au stade Jean Daugé dans les salles climatisées. Vous avez la liste des écoles concernées sur notre site et l'application ici. Et
0: la commission d'enquête indépendante sur les violences à Notre-Dame de Bétharam a remis son rapport hier.
9: Après un an d'enquête, 136 personnes ont été auditionnées par l'Institut Joannet, qui est basé à Bayonne. Plus de 200 personnes parlent de violences physiques et sexuelles et ont été recensées dans l'établissement scolaire catholique béarnais entre 1950 et 2000. Le président de la commission, Jean-Pierre Massias, parle d'actes d'une exceptionnelle gravité.
12: Je pèse les mots que j'emploie. Nous sommes dans cette commission un certain nombre à avoir travaillé sur des violences de masse. Dans des périodes de conflit, certaines violences qui ont été perpétuées dans ces murs sont des violences qu'on peut assimiler à du sadisme ou de la torture. Elles l'ont été, ce sont des violences qui ont duré longtemps, qui ont terriblement affecté les victimes. Traumatisme très lourd, traumatisme très long, qui continue aujourd'hui et qui ne s'arrêteront pas si on ne prend pas en charge ce traumatisme. Le deuxième constat qu'on a pu faire, et qui nous est paru très important, c'est que les violences qui se sont passées ici ne sont pas des violences isolées. Ne sont pas le fait de personnes de moutons noirs, si j'ose dire, ou de brebis galeuses. Ce sont des violences systémiques. Systémiques, ça veut dire que les gens qui ont pu être violents l'ont été parce que le cadre dans lequel ils ont évolué a permis, favorisé l'utilisation de la violence, parfois implicitement encouragé, et surtout a permis une forme d'impunité et de silence.
13: Et bien évidemment, une violence qui n'est jamais sanctionnée est une violence qui a tendance à se répéter.
9: Le rapport de l'Institut Jouannet recommande l'un d'indemniser les victimes, de prendre en charge leur suivi psychologique, mais aussi d'ouvrir toutes les archives et de créer un tribunal citoyen. L'intelligence artificielle est-elle un danger pour la création musicale? C'est la question qu'on va se poser dans Érico Plaza ce matin. Votre émission débat sur ICI Pays Basque. Pour en discuter, on accueille Bruno Quillet, le directeur territorial de la SACEM, Joël Mera, enseignant au Conservatoire de Bayonne, et puis le musicien basque Peyo Serbiel qui a créé quelques morceaux avec l'IA. Rendez-vous entre 10h et 11h.
0: Les travaux de la médiathèque avancent à Anglette.
9: Plus qu'un an avant sa réouverture, c'est en tout cas ce que promet la municipalité. Sur le papier, c'est une extension qui est faite, mais en réalité, c'est une restructuration complète avec 600 mètres carrés supplémentaires. Thomas Noiseux s'est rendu sur place pour faire un point sur les travaux.
14: Aujourd'hui, le gros œuvre est fait, la charpente est en place et les premières vitres sont installées. C'est une structure beaucoup plus spacieuse qui remplacera l'ancienne bibliothèque, vétuste et sous-dimensionnée, selon Claude Olive, maire d'Anglette.
15: Ce qui a motivé ce projet, c'est qu'on était arrivé avec une médiathèque à saturation et surtout ce souci de mettre à disposition la capacité à nos jeunes et moins jeunes à venir vers la lecture et puis la conception du bâtiment avec cet espace très vitré, très, très transversal qui va inciter encore plus à venir et à y rentrer.
14: Ce projet culturel à 13 millions d'euros était une priorité pour la municipalité et pour cause.
15: La médiathèque Anglette a toujours été le bâtiment public le plus fréquenté de la ville. Et on va venir mettre à disposition des Anglois et pas que des Anglois, un outil formidable puisque ce sera plutôt un lieu de vie.
14: Un lieu de vie peu cloisonné et qui doit rassembler. C'est la volonté que l'architecte Dominique Coulon a mise en avant dans le dessin de ce projet.
16: Il peut y avoir un étudiant qui vienne travailler sur sa thèse et puis des enfants qui viennent découvrir la lecture. Et l'idée peut-être de ce lieu, c'est justement venir là, pas seulement pour emprunter un document, mais surtout venir là et y rester.
14: De son côté, la municipalité annonce tenir les délais et promet une ouverture avant l'été 2027.
9: L'ancienne médiathèque accueillait 180 000 visiteurs par an.
0: Les finales du deuxième master de l'année en pelote main nue ce matin.
9: Le master Beria qui se déroule pendant les fêtes d'Asparin. Yulen Marilous et Baptiste Ducassou affrontent Pierre Etcheverry et Luis Sanchez qui ont gagné le premier master de l'année à Anglette début mai. La partie débute à 11h et c'est au trinquet Beria d'Asparin. On joue aussi en rugby amateur aujourd'hui et à cause de la chaleur, la réserve de Mouguer tentera d'aller chercher le titre de Fédéral B ce matin. Finale face aux Catalans de Thuir qui devait se jouer à 17h30, ce sera à 10h et ça se joue dans le Gers à Isle-Jourdain. Et puis, Montpellier a battu le Stade français 25 à 15 hier soir et rejoint Toulouse en finale de top 14. Le Stade toulousain, triple tenant du titre et ultra favori, finale le week-end prochain au Stade de France.
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9: Frédéric, on rappelle cette vigilance rouge canicule toute la journée et au moins les prochains.
0: Et oui, depuis jeudi dernier, les températures sont en forte hausse dans les Pyrénées-Atlantiques. Un épisode prolongé qui débute avec un pic de chaleur qui est attendu entre aujourd'hui et demain avec des nuits particulièrement chaudes. Les températures maximales avoisineront aujourd'hui les 40 degrés, mais également lundi et mardi. Au regard des prévisions, Météo France place notre département en vigilance rouge canicule à compter de ce dimanche midi. Cet épisode pourrait se prolonger jusqu'en milieu de semaine. Les températures attendues en début d'après-midi, ça donne par exemple à Mauléon-Lichard à 14h, 37 degrés avec un ressenti de 45. À Bayonne, 37 degrés à 14h avec un ressenti de 43. 8h08,
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0: Armand, vous qui êtes un petit peu radin.
9: D'accord.
0: Beaucoup.
9: Ah ben je vous paye plus de café alors.
0: C'est toujours moi qui rince. J'ai un super cadeau à vous offrir dans 3 minutes après Bertignac. C'est le jeu Par ici les économies. Bébé.

0: Les bavards, les discrets, les bricoleurs du dimanche, les champions du barbecue, les spécialistes du « quand j'avais ton âge ». Bonne fête à tous les papas aujourd'hui, c'est le dimanche 21 juin. Très belle fête des pères à tous et surtout à mon papa, à moi.
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0: Oh là là, déjà 8h13, que le temps passe vite en votre compagnie. J'ai pour vous réveiller un cadeau tout de suite. Vous êtes comme moi, vous êtes comme Armand ou Renaud à la réalisation de l'émission, un peu radin, vous avez envie de faire en tout cas des économies, comme je vous comprends, envie d'économiser sans bouleverser toutes vos habitudes. J'ai pour vous mes cartes, par ici les économies de Valère Coréard que vous retrouvez tous les jours sur ici Pays Basque. Ces 60 cartes illustrées sont là pour vous guider avec des astuces simples, des actions rapides. Vous allez explorer tout ceci en 8 thématiques, consommation, énergie, alimentation, habitation, transport, numérique, vacances et animal pour diminuer vos dépenses au quotidien. Grâce au livret explicatif, vous allez identifier les postes de vos dépenses et créer votre propre routine d'économie. Valère Coréard, journaliste et entrepreneur spécialisé sur les thèmes du développement durable, de la consommation et du pouvoir d'achat, présent sur les réseaux sociaux, animateur sur Ici Pays Basque, vous propose cette nouvelle boîte de jeux. Et pour repartir avec, maintenant, une question pour vous. Normalement, c'est fastoche. Selon vous, quel est l'un des gestes les plus simples pour réduire votre facture d'énergie à la maison ? A. Mettre les appareils en veille toute la nuit. B. Débrancher les appareils inutilisés. C. Laisser les lumières allumées en quittant une pièce. Vous avez la bonne réponse. Vous nous appelez maintenant 05 59 2 fois 17 2 fois. Selon vous, quel est l'un des gestes les plus simples pour réduire votre facture d'énergie à la maison? Mettre les appareils en veille toute une nuit. Débrancher les appareils inutilisés. Laisser les lumières allumées en quittant une pièce. 05 59 2 fois 17 2 fois. Vous avez la bonne réponse, vous gagnez votre jeu. Par ici, les économies de Valère Coréard.
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0: Et à 8h15, on retrouve Valentine Letesse pour votre rendez-vous vie numérique, vie privée. On parle du QR code aujourd'hui, qui est aussi un moyen d'accéder à nos données personnelles dans vie numérique, vie privée. Valentine, on parle de ces carrés de mosaïque noire et blanche que l'on scanne avec son smartphone.
8: Beaucoup plus complexe que le code barre standard et ses 13 chiffres, un QR code est composé de 4000 caractères alphanumériques pour nous rediriger vers un site internet ou sur une application. En tant que moyen d'accès, le QR code en lui-même ne présente donc pas de risque. C'est la destination, le lien vers lequel il nous renvoie qui peut poser problème. On appelle ça du quishing, l'hameçonnage par QR code. Et comme l'hameçonnage par mail, le phishing, les escrocs s'en servent pour partir à la pêche à nos données personnelles. Ils se servent des QR codes comme d'un piège pour nous attirer sur un site créé par leurs soins. Dissimulés derrière, les arnaqueurs ont un objectif, nous convaincre de leur transmettre nos données, nos mots de passe, nos coordonnées bancaires, notre géolocalisation ou encore nos contacts.
0: C'est répandu comme une arnaque, Valentine ?
8: L'envoi de QR code falsifié par mail ou par SMS a ses limites, puisque si vous le recevez sur votre smartphone, il vous faut un deuxième appareil pour le scanner. La vraie menace, elle vient de la pose physique de QR code dans la rue. On en a vu coller sur des parcs-mètres, imprimés sur de fausses contraventions. Au lieu de payer son stationnement ou son amende, la victime transmet ses coordonnées bancaires sans s'en rendre compte. Pour ne pas tomber dans le piège, trois conseils de la CNIL, la Commission nationale de l'informatique et des libertés. Inspectez le QR code, vérifiez qu'il n'est pas collé sur un autre. Pour le scanner, n'installez pas d'application spécifique, l'appareil photo de votre smartphone suffit et des applis malveillantes circulent. Enfin, lorsque vous scannez un QR code, le lien du site internet apparaît. Alors avant de cliquer, regardez bien l'orthographe du nom de domaine et l'adresse, ou encore plus sûr, connectez-vous directement sur le site sans passer par le lien.
0: Et pour vous protéger sur internet des menaces du quotidien, les réflexes à adopter sont à retrouver sur ici.fr, page vie numérique, vie privée. C'est à suivre sur sur Ici Pays Basque. Une œuvre, une histoire avec Cédric Touza et David Talek. Nous allons ensemble au musée Bonnat et Leu de Bayonne. Et on se pose une question aujourd'hui, à savoir, est-ce qu'il n'y a que des gens fréquentables et honnêtes parmi les nombreux portraits à découvrir sur site ? Vous saurez tout après Christophe Maé, son nouveau titre, La Lune.
9: Elle

0: étoiles.
1: La Lune, le nouveau titre de Christophe Maé à l'heure du petit-déj à 8h20 sur ICI Pays Basque. J'aimerais remercier Brigitte qui vous accueille au 05 59 2 x 17 2 fois. Elle a ramené les chocolatines. Brigitte, c'est une dinguerie. Merci beaucoup, ça fait du bien ce temps-là. Allez, à l'heure du petit-déj, c'est une œuvre, une histoire avec Cédric Touza et David Talek. On va pousser tout de suite ensemble les portes du musée Bonnat-Helleux à Bayonne.
2: Sur votre radio ICI Pays Basque, on vous emmène dans les coulisses du musée Bonnat-Helleux. Et cela grâce à notre guide Cédric Touza. Bonjour Cédric.
3: Bonjour Egounon.
2: Aujourd'hui, on va se demander s'il y a que des gens, qu'on va dire, recommandables dans les couloirs du musée Bonnat-Helleux.
3: Oui, parce que Léon Bonnat était portraitiste, très en vue au XIXe siècle, donc il a peint beaucoup de monde. On rencontre des visages illustres dans le musée, mais parmi eux, peut-être se cache une criminelle. Et on va parler du portrait de Marguerite Stenel.
2: Et on a déjà parlé d'elle, hein, d'ailleurs, c'est celle dans les bras de qui un de nos présidents est mort.
3: Oui, Félix Faure. Et c'est ce drame qui lui a donné une certaine célébrité dont elle s'est servie. Mais pour commencer, je rappelle que Marguerite est née Japy, qu'elle est devenue Marguerite Stenel en épousant Adolphe Stenel, un peintre qu'elle a rencontré à Bayonne, alors qu'il travaillait sur le chantier de la cathédrale Sainte-Marie, et vous pouvez d'ailleurs découvrir ses peintures dans la cathédrale.
2: Et ce qu'on sait de Marguerite également, c'est qu'elle n'était pas particulièrement fidèle.
3: Non, c'était une femme entretenue par ses amants. Alors rapidement, le couple ne se supporte plus, et un accord tacite naît, le mari ferme les yeux, et la femme lui permet d'avoir quelques commandes. Et justement, sachant cela, quand on regarde le portrait de Marguerite par Bonnat, on peut se demander si les quatre grosses bagues qu'elle a au doigt ne sont pas des cadeaux d'un amant généreux, par exemple le président Félix Faure, puisqu'elle était sa maîtresse quand le tableau a été peint. Et elle a été aussi la maîtresse de bien d'autres personnes, et on la représente avec une robe bleue sur fond sombre qui la met en valeur.
2: Oui, parce que vous parlez de ça, mais elle a aussi été la maîtresse d'Aristide Briand ou encore du roi du Cambodge.
3: Oui, elle était éclectique. Et parmi les plus connus, voilà, vous avez dit ces deux noms, mais elle recevait beaucoup d'artistes aussi dans son salon, des beaux esprits, et elle était devenue une figure de la vie mondaine parisienne.
2: Oui, mais je me souviens qu'au départ, vous nous aviez parlé d'un crime. Oui.
3: Le 31 mai 1908, dans son domicile parisien, Adolphe, son mari, est retrouvé étranglé, sa mère morte étouffée par un bâillon, et Marguerite donc bâillonnée et ligotée. Alors elle dira qu'elle a été attachée par trois hommes, mais rapidement elle sera soupçonnée, et après une longue procédure, elle sera acquittée, mais il y a toujours eu un doute.
2: Ouais, c'est innocenté faute de mobile.
3: Exactement. Bon, voilà. Et d'ailleurs, une photo de sa main pendant le procès montre une bague, et j'ai l'impression que c'est la bague qui est peinte sur le portrait de Léon Bonnat.
2: Donc le mystère reste entier, il y a peut-être en gros une criminelle qui hante la galerie des portraits du musée Bonnat-Helleux. On précise quand même que Bonnat, en la peignant, ne savait rien de tout ce qui s'était passé.
3: Oui, évidemment, et il ne savait pas qu'il avait peut-être peint, en représentant la bague, une potentielle pièce à conviction. Marguerite a fini par épouser un lord anglais, termina sa vie en femme respectable, et on n'a jamais vraiment su le fin mot de l'histoire.
1: Merci Cédric et David, on vous retrouve pour parler du musée Bonnat-Helleux dimanche prochain. Une chanson de circonstance sur cette fête des pères, Céline Dion. Parlez à mon père, c'est pour vous. Je vous souhaite un excellent réveil à 8h24 dans 5 minutes l'info. 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

0: parler à mon père Céline Dion à 8h27.
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0: Vérifions si Maï à Ustaritz s'est réveillée. Bonjour.
6: Oui, bonjour.
0: Vous vous êtes réveillée à quelle heure, Maï?
6: À 7h.
0: À 7h, tranquille. Et votre premier réflexe le matin?
6: Petit-déj.
0: Petit-déj. Et oui. Ensuite, c'est peut-être allumer la radio?
6: En même temps, ça va de soi. La radio est à la cuisine et elle tourne comme ça. Elle nous accompagne toute la matinée.
0: Oui, quelle radio?
6: Ici, Pays Basque.
0: Ben oui, c'est une évidence. Alors,
6: évident.
0: Comme vous êtes bien réveillé, j'ai une question pour vous, pour vous offrir par ici les économies, les cartes de Valère Correr que vous retrouvez tous les matins en compagnie de Lucas Isporoa dans Ici Matin. Selon vous, quel est le geste le plus simple pour réduire votre facture d'énergie à la maison? Mettre tous les appareils en veille toute la nuit, débrancher les appareils inutilisés ou laisser les lumières allumées lorsque vous quittez une pièce?
6: On va débrancher les appareils inutilisés.
0: Mais bien sûr, c'est une bonne réponse. C'est un geste que vous adoptez, ça, Maï?
6: Absolument, oui, c'est vrai.
0: C'est formidable. Ouais. Vous avez d'autres conseils à partager avec nous pour les économies?
6: Éteindre les lumières aussi quand on quitte une pièce, déjà. Enfin, il y a des choses qui sont évidentes, mais avant qu'ils ne reviennent pas, mais des gestes
0: simples,
6: habituels qu'on nous a toujours enseignés. Oui,
0: ne pas
6: faire de dépenses inutiles.
0: J'ai pensé à mes parents hier soir. J'ai dit à mes enfants, c'est pas Versailles ici pour qu'ils éteignent les lumières. Allez, Maï, bonne journée.
6: Mais bonne journée à
0: adio.
6: Vous aussi.
0: Merci
6: beaucoup. Adio.
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0: Vous écoutez ici Pays Basque, il est 8h30, les infos, Valentine Letessa.
7: Une canicule déjà historique, 35 départements en vigilance rouge à midi, 45 en orange. C'est du jamais vu selon Météo France. L'organisme prévoit jusqu'à 41 degrés aujourd'hui et nous n'avons pas encore atteint le pic de cet épisode de chaleur. Buvez, mais pas de bière ni de verre de vin à la main ce soir pour fêter la musique. Dans ces 35 départements en vigilance maximale, boire de l'alcool sur la voie publique est interdit, annonce le gouvernement. Dans la rue donc, mais pas en terrasse. Près de 5000 policiers et gendarmes et 2500 pompiers mobilisés pour cette soirée, rien que pour Paris et son agglomération, notamment pour éviter les noyades dans la Seine. Comme hier à Besançon, deux ados sont morts piégés par des rapides sur la rivière du Doubs, interdite à la baignade. L'Iran referme le détroit d'Ormuz, point de passage essentiel au commerce mondial du pétrole. Des représailles aux nouvelles frappes d'Israël au Liban, alors que l'accord conclu avec les États-Unis prévoit l'arrêt des combats sur tous les fronts. L'Iran participe malgré tout à partir d'aujourd'hui aux négociations pour une paix durable en Suisse. En finale du championnat de France de rugby, Montpellier rejoint le Stade Toulousain. Qualifié hier soir sur une victoire 25 à 15 face aux Parisiens du Stade Français, on connaîtra le vainqueur du top 14 et du bouclier de Brennus samedi prochain. Au mondial de football en Amérique, l'élimination ce matin de la Tunisie et de son sélectionneur français Hervé Renard, battu 4-0 par le Japon.
0: 8h31, l'heure du reportage en Euskara. Et ce matin, on parle de la difficile prise en compte des victimes des violences sexuelles, Armand.
8: Illustrée par l'affaire Liana, cette collégienne retrouvée morte dans le Gers il y a 15 jours et dont le principal suspect, Jérôme Barella, a fait justement l'objet de multiples signalements pour des faits de violences sexuelles. Un sujet vivement débattu aussi au Pays Basque Sud, avec la mise au jour d'agressions dans une compagnie de danse et dans une école de Bertschou, toutes les deux dans la ville de Renteria, près de Saint-Sébastien. Les victimes n'ont pas porté plainte, mais elles ont mis en place des protocoles avec les associations féministes. Iban Etxezarreta.
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8: Les associations féministes de Renteria ont de leur côté dénoncé l'infantilisation des victimes par les partis politiques.
12: Dans le journal de 9h, Armand, la préfecture des Pyrénées-Atlantiques qui prend des mesures face à la canicule.
8: Le Pays Basque et tout le département passent en vigilance rouge. Canicule à midi avec des températures qui vont atteindre les 40 degrés par endroit. La préfecture autorise la fête de la musique, mais y interdit l'alcool dans les rues. Annulation aussi des événements sportifs, on le verra. Dans ce journal aussi, les excuses de la congrégation de Notre-Dame de Bétaram. Hier, la commission d'enquête indépendante sur les violences commises dans l'établissement a remis un rapport accablant. Et puis, la caserne de pompiers d'Anglette qui dit au revoir à un de ses pompiers, Christian Bideguin, dit Bibi. Il a déposé son casque et ses gants après 45 ans de service. On l'entendra, il est parti sous une haie d'honneur. Et toujours cette vigilance rouge, canicule qui arrive. On est toujours en orange, mais il va faire très très chaud cet après-midi, Médéric.
12: Oui, à partir de midi, vigilance rouge. Alors pour aujourd'hui, ce sont des températures très chaudes, voisines des 40 degrés cet après-midi. Et en ressenti, c'est vraiment très chaud. Il faut rester le plus possible à la maison, ou en tout cas à l'ombre, bien protégé, bien s'hydrater. Si vous devez prendre absolument la route, eh bien prévoyez de l'eau pour tous les passagers. Par exemple, cet après-midi, à 14h à Bayonne, on aura 37 degrés avec un ressenti de 43 degrés. Si vous êtes à Mauléon, là aussi, ça va chauffer très fort aujourd'hui, puisque à Mauléon, par exemple, à 14h, on aura 37 avec un ressenti de 45 degrés. Par moment, des ressentis qui peuvent avoisiner les 47 ou 40.

0: Faire des pauses fréquemment, peut-être plus que d'habitude, reporter les travaux routiers. Et évidemment, si vous travaillez et que c'est possible, c'est très important de se ménager aujourd'hui. 8h37, soyez les bienvenus.
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0: Il y a un spectacle à voir à la Luna Negra à l'occasion du Mois des Fiertés. C'est le nouveau spectacle d'Eva Jean et on va en parler avec Eva Jean juste après les Bee Gees et Tragédie. Ça y est, c'est officiellement l'été. Aujourd'hui, c'est la journée la plus longue. Ça veut dire quoi? Ça veut dire que les jours vont commencer à raccourcir à partir d'aujourd'hui. Mais rassurez-vous, on va quand même profiter de longues soirées ensemble. Les Bee Gees, donc Tragédie maintenant.

0: Tragédie avec les Bee Gees sur votre radio locale pour vous réveiller à 8h41.
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0: Spectacle à ne pas manquer à l'occasion du mois des fiertés à la Luna Negra de Bayonne, du 25 au 27, c'est-à-dire de jeudi à samedi prochain, à 20h30, vous allez pouvoir applaudir Eva Jean qui monte sur scène avec son nouveau spectacle, Je suis ton père, avec le look de ta mère. Écoutez, je pense qu'Eva Jean arrive là, je l'entends avec ses talents.
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0: je suis ton père.
1: Avec le look de ta mère.
2: Ça, c'est le titre du spectacle. Eva Jean est avec nous. Bonjour.
3: Bonjour à tous, bonjour, bonjour.
2: Comment est né le personnage d'Eva Jean que l'on va applaudir la semaine prochaine à la Luna Negra de Bayonne?
3: Bien, le personnage est né en plein confinement.
2: Ouais.
3: Voilà, pendant que, privé de toute liberté, je me suis rapproché d'une musique que j'aime particulièrement, qui est le jazz.
2: Mm-hmm.
3: Et j'ai commencé à écrire du jazz en français.
2: Alors,
3: et je me suis dit, bon, oui.
2: Je ne sais pas si je vous appelle David ou Eva, j'ai envie de vous demander où s'arrête David Jean et où commence Eva Jean.
3: Alors, Eva Jean commence seulement quand elle est sur scène.
2: D'accord.
3: C'est tout.
2: Dans la vie de tous les jours, voilà. C'est David Jean et sur scène, c'est Eva Jean. Y a-t-il un moment décisif qui vous a donné justement envie de monter sur scène? Vous avez fait des comédies musicales, là vous êtes en seul en scène. Est-ce qu'il y a eu un moment où vous êtes dit j'y vais?
3: Oui, bah en fait, voilà, c'est ça. C'est qu'en fait, moi, toute ma carrière a été faite au niveau des comédies musicales, du jazz, du gospel et des comédies musicales.
2: Mm-hmm.
3: Et puis, voilà. Puis un jour, j'ai écrit un seul en scène. Et je me suis dit, et en plus, jusqu'ici, j'ai eu toujours des rôles très, très masculins. Voilà, très virils, finalement, dans le travestissement. Et puis, je me suis dit, tiens, voilà, ça peut être intéressant d'avoir un personnage libre et qui, finalement, en a beaucoup plus que l'on ne croit. Et j'ai créé ce personnage féminin pour rendre hommage à toutes les femmes qui ont construit ma vie.
2: Pourquoi avoir choisi ce titre si intriguant, Je suis ton père avec le look de ta mère?
3: Parce que à la fois je garde, en fait je ne travestis absolument pas ma voix, j'ai cette voix un peu de crooner, peut-être un peu grave aussi, et puis cette apparence comme féminine, parce que j'utilise les codes de un peu du drag d'aujourd'hui. Et donc voilà, d'où ce titre, Je suis ton père avec le look de ta mère. Voilà.
2: Quelle est la première réaction du public quand il découvre ce spectacle et surtout Eva Jean, j'ai envie de dire?
3: Alors, les gens sont quand même au courant.
2: Avant.
3: Sur l'affiche quand même. Oui, bien sûr, sur l'affiche, on reconnaît que c'est pas forcément une vraie madame. Hein. C'est et puis avec le titre de l'affiche, ça reste avant tout un appel humoristique.
2: Oui, bien sûr.
3: Mais les gens sont surpris parce que c'est un personnage qui n'est jamais vulgaire, qui ne sexualise jamais à rien et qui ne fait que reprendre les traits magnifiques d'une femme. Voilà.
2: Vous venez d'utiliser le mot personnage. Moi, j'ai envie de vous poser une question. Est-ce que Eva Jean, c'est 100% un personnage fictif ou est-ce que c'est un peu aussi une partie de vous-même?
3: Alors, c'est ma mère. C'est ma mère, donc c'est une partie de moi-même, et c'est aussi toutes les femmes qui ont construit. Ce sont toutes les maîtresses que j'ai eues à l'école. Donc en fait, bien entendu qu'il y a une partie de moi-même. Il y a une partie de moi-même. Mais en fait, tout est parti aussi d'une phrase. Voilà, si j'avais été une femme, j'aurais été qui? Et j'aurais adoré être une diva du jazz, et donc j'ai créé ce personnage.
2: C'est la question que j'allais vous poser, justement. Donc là, maintenant, je le sais, une diva du jazz. Ce spectacle est proposé aussi, alors, dans le cadre du Mois de Fierté, mais vous êtes déjà venu à la Luna Negra de Bayonne. Est-ce que vous avez envie de faire passer un message?
3: Oui, mais effectivement. Alors, dans le spectacle, il y a toute une partie où, avec des chansons bien particulières qui viennent dénoncer des actes homophobes. Voilà.
2: D'accord.
3: Et qui peuvent être d'ailleurs transposés sur d'autres rejets. Hein,
2: bien sûr.
3: Donc, je ne monte pas sur scène avec le drapeau LGBT.
2: Oui.
3: Mais par contre, j'en parle.
2: Ouais. Et quel regard vous portez sur l'évolution peut-être de la société concernant les questions LGBT?
3: Moi, c'est de pire en pire. Alors d'abord, outre toutes les agressions qu'on peut avoir, et bien entendu, on pense au jeune Noam qui a été battu à mort il y a à peine 3 semaines. Mais c'est vrai que par exemple, moi, je ne suis pas programmé n'importe où, parce qu'on refuse complètement que un personnage comme ça monte sur une scène dans certaines communes. Il n'y a même pas un détail. C'est-à-dire qu'aujourd'hui, tout est premier degré. Quand je suis à Avignon, et que je fais mon job à Avignon, c'est-à-dire attracter, j'ai des insultes, mais alors, toute la journée, on arrache mes affiches. Donc, c'est clair. C'est-à-dire que,
2: on a l'impression parfois que la société a évolué, mais pas tant que ça, finalement.
3: Ça régresse total.
2: Ça régresse total. Merci en tout cas d'avoir été avec nous. David, peut-être une question pour terminer quand même. Si une seule personne de la Luna Negrin sort de votre spectacle avec un regard différent, quel serait le message que vous aimeriez que cette personne ait compris ?
3: Oh, je pense qu'elle le prendra. Elle le prendra. C'est la joie de vivre. C'est la joie de vivre. Et puis c'est surtout le fait que dans la vie, on peut être multiple. Moi, j'invite personne à tester le fait d'être drague. C'est pas du tout mon propos. C'est que dans la vie, on peut être multiple. Une femme, quand elle se réveille, elle est auprès de son mari. Après, elle s'occupe de ses enfants. Après, elle va peut-être dans une entreprise avec un poste haut placé. Donc, elle a des responsabilités dans la vie. On a plusieurs casquettes. Et je pense que le bonheur, c'est le fait d'assumer à chaque heure ces personnages-là.
2: Merci en tout cas d'avoir été avec nous. Nous avez donné très envie de venir vous applaudir du 25 au 27 à 20h30 à la Luna Negra de Bayonne. Merci David, j'ai hâte de rencontrer Eva. À bientôt.
3: Merci
2: beaucoup. Au revoir.
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2: Armand arrive pour l'info dans un instant. Armand, je trouve que vous avez des poignées d'amour.
5: Décidément, ce matin, c'est...
2: Mais vous savez que... vous savez que dans 2 minutes, pour être en forme, dans 3 minutes maintenant sur Ici Pays Basque, vous allez apprendre à les perdre.
5: Ah bah super.

0: L'envie avec Johnny Hallyday sur ICP Basque à 8h53. L'été est là, et avec lui, le sujet des fameuses poignées d'amour. Avec une idée en tête, trouver les exercices miracles, c'est le thème du jour avec notre coach sportif Nordi Natal dans 2 minutes pour être en forme.
1: Alors oui, beaucoup de personnes veulent perdre du ventre ou affiner la taille rapidement, voire très rapidement. Donc on enchaîne les crunchs, différentes postures de gainage, les régimes express, mais ce qu'il faut comprendre, au final, il y a une chose d'essentiel, c'est qu'on ne peut pas choisir précisément l'endroit où le corps perd du gras. Concrètement, ce n'est pas parce qu'on le fait chauffer à un endroit dans le corps que, comme une poêle à frire, la graisse va fondre par miracle. Par contre, on peut remettre le corps en mouvement de manière générale afin de brûler davantage de calories. On débute en position de gainage, donc en appui sur les mains, bras tendus, le corps est bien aligné. Et à partir de là, d'une manière dynamique, vous allez légèrement lever les pieds pour passer les jambes vers l'extérieur, en écartant les jambes. Et ensuite, vous revenez en position de départ. En appui sur les mains, j'écarte les pieds de manière dynamique et je les rapproche, et ainsi de suite. Grâce à ça, vous allez solliciter l'ensemble des muscles de l'avant du corps, plus le cœur, et vous allez effectuer 4 à 5 séries de 30 secondes.
0: Alors souvent on pense qu'il faut absolument faire des centaines d'abdos. Au final, il vaut mieux faire des exercices complets, non ?
1: Et l'idée, c'est d'adapter l'exercice au niveau de chaque personne. Ça me donne une idée de variante en effectuant le même exercice que tout à l'heure. Par contre, on va l'effectuer avec les mains en appui sur une chaise. Donc on pose les mains sur la chaise, les bras sont tendus en position de gainage. Et à partir de là, vous allez légèrement lever le pied droit, passer la jambe vers l'extérieur et vous posez le pied. Et ensuite, vous revenez en position initiale. On effectue la même chose de l'autre côté du pied gauche. Je lève le pied, je passe la jambe vers l'extérieur, je repose le pied, et ensuite, je le relève et je ramène la jambe. Et vous effectuez 4 à 5 séries de 10 répétitions de chaque jambe. Au final, gardez en tête qu'il n'existe pas d'exercice magique. Les fameuses poignées d'amour se combattent surtout avec plus de mouvements. Tout est bon à prendre. Allez, à vous de jouer.
0: Merci Nordine, on a tous les conseils maintenant à 8h55. Je vous propose un avant-goût des fêtes de Bayonne, puisque vous pourrez applaudir aux fêtes de Bayonne, Ento, le Sarmiento, et on l'écoute tout de suite.

0: Orain bizitza uretza da.
1: Uretza avec Antol Sarmiento à applaudir au fête de Bayonne le vendredi soir.
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1: Bonne fête Rodolphe, bonne fête des Pères, c'est l'été aujourd'hui et il est 9h. L'actu d'ici, Armand Morera.
7: Les heures passent, la chaleur reste et la situation s'intensifie pour ne pas dire qu'elle s'aggrave. À peine 24 heures en vigilance orange que le Pays Basque passe en rouge canicule aujourd'hui. C'est le plus haut niveau d'alerte. Il va faire très chaud cet après-midi, bien au-dessus des normales. 39 au moins, annonce Météo France à Bidache et Bayonne, 38 à Saint-Jean-Pied-de-Port-Essart. La préfecture des Pyrénées-Atlantiques a donc pris un certain nombre de mesures. Pas d'alcool par exemple sur la voie publique pendant la fête de la musique qui pourra quand même se tenir, Thomas Giraudeau.
8: Oui, mais les mairies sont incitées à les décaler, les faire commencer plus tard dans la journée, pas avant 19h quand les températures retombent légèrement. La musique, c'est possible, pas le sport. Tous les matchs en plein air, quel que soit le sport, les trails aussi, les courses cyclistes sont interdites par le préfet. Les CCAS, les centres communaux d'action sociale, sont aussi incités à renforcer leurs appels aux personnes isolées, vulnérables, vérifier qu'elles supportent la chaleur, leur proposer un gymnase climatisé si elles ont trop chaud chez elles. Les places d'hébergement d'urgence pour les SDF et les maraudes sont renforcées. Enfin, pour les écoles, la décision revient aux mairies, mais la préfecture prévient, si vous fermez, c'est que vous n'avez vraiment pas le choix. Elle demande aux communes de trouver des solutions, même amener les enfants à la bibliothèque si elle est climatisée, voire au cinéma, c'est possible, s'il fait trop chaud en classe.
7: Et justement, à ce propos, la mairie de Bayonne n'a pas le choix. Mesure exceptionnelle, elle ferme la moitié de ses écoles à partir de demain. 11 établissements concernés qui sont de véritable passoire thermique. Pour les familles sans solution de garde, un accueil est organisé au stade Jean Daugé, le maire Jean-René Tchégaray.
9: Il nous a paru indispensable de proposer une position de repli et on l'a trouvé sur le stade Jean Daugé pour qu'effectivement nos enfants puissent être dans un endroit sécurisé, complètement climatisé et dans lequel le matériel permettra effectivement d'avoir une forme de continuité pédagogique, évidemment d'une façon dégradée, mais au moins c'est une réponse pour les parents d'élèves qui n'ont pas la possibilité de garder ou faire regarder leurs enfants. On leur dit aussi que les enfants doivent apporter un sandwich. Notre préoccupation est avant tout qu'on ne soit pas devant une situation où les enfants se trouvent dans des bâtiments où il y a encore, à Bayonne, des passoires thermiques. Et nous ne pouvons pas accepter l'idée que les enfants puissent souffrir de cette situation.
7: Mais parmi les groupes scolaires, on retrouve notamment les écoles Maurice Oana, Grand Bayonne, Brossolette ou Jules Ferry. Vous avez toute la liste sur notre site et l'application ici. Pour ce qui est des fortes chaleurs, vigilance et de mise, que ce soit à l'école, chez vous, n'importe où, si vous êtes témoin d'un malaise, il faut appeler le 15 ou le 18. Il y a aussi un numéro vert national canicule, le 0800 06 66 66.
1: Sadisme, torture et violence systématique.
7: Les mots sont inscrits noir sur blanc dans le rapport sur les violences commises à Notre-Dame de Bétaram. Après un an d'enquête, l'Institut Jouannet, basé à Bayonne, l'a publié hier. 60 anciens élèves ont témoigné sur les violences physiques, psychologiques, sexuelles au sein de l'établissement catholique béarnais. On compte plus de 200 victimes. La commission parle de crimes de masse et d'une honte. Et face à ce constat, hier, Eduardo Gustavo Adjin, le supérieur général de la congrégation, a tenu à s'excuser.
10: Ces événements du passé méritent notre condamnation la plus ferme et nous conduisent à demander pardon à toutes les victimes ainsi qu'à l'Église et à la société tout entière. Je le dis à toutes les personnes qui ont souffert. Nous croyons ce que vous dites. La détermination de la congrégation aujourd'hui demeure intacte pour poursuivre son chemin d'accompagnement des victimes avec le désir sincère de contribuer à leur reconstruction.
7: Des victimes qui n'étaient pas conviées à la remise du rapport hier. Alors pour certaines, comme Jean-Rémy Arruyère, élève dans les années 80, ses excuses sont insuffisantes.
11: Je ne l'ai pas entendu, ça n'a pas existé. Si tu veux me le dire, Mon frère, tu me le dis en face pour que je puisse l'entendre. Sinon, moi aussi, je peux envoyer des bouteilles à la mer. Pour moi, les responsables de tout ça, c'est la congrégation. Évidemment, s'il se passe quelque chose à Bétaram, c'est assez maladroit de ne pas y inviter les victimes. C'est de la douleur. On se dit, encore un truc de douloureux, encore un nouvel obstacle à digérer. Et la digestion, c'est compliqué.
7: Parmi les recommandations du rapport de l'Institut Jouannet, la commission prévoit la mise en place dans les prochains mois d'un tribunal citoyen pour Bétaram. Dans une heure, vous avez rendez-vous avec Erico Plaza pour une heure de débat sur Ici Pays Basque. Aujourd'hui, le sujet est l'intelligence artificielle et la création musicale. L'IA peut-elle se servir des œuvres sans rémunérer les auteurs? Comment légiférer là-dessus? Tout ça sera discuté entre 10h et 11h.
1: Des adieux sous une haie d'honneur à la caserne d'Anglette.
7: Pour un pompier pas comme les autres, Christian Bideguin dit Bibi, 45 ans de service. Il a déposé vendredi son casque et son uniforme. C'était le plus ancien de la caserne, mais surtout une figure emblématique de l'amicale des pompiers. Alors il est parti, oui, mais sous les hommages unanimes de tous ses collègues, Iban Carpentier.
12: C'est la dernière garde de l'adjudant-chef Christian Bideguin qui se termine en beauté. Une centaine de pompiers alignés devant les véhicules, tout gyrophare dehors, les torches à flammes rouges sur les toits. L'instant est solennel. Christian dit Bibi salue tous ses collègues un par un.
13: Une sensation bizarre, une émotion, on ne peut pas rire d'un coup de crayon, 45 ans d'activité chez le pompier. C'était une grosse partie de ma vie. J'aime m'occuper des autres. Et si on peut améliorer le quotidien de nos collègues, voilà, on est là pour ça.
12: Et c'est ce qu'il a fait pendant longtemps en tant que président de l'Amicale des pompiers, Julien Sorgon et son successeur.
14: Il est passionné par l'histoire des pompiers, surtout ça. Et c'est important aujourd'hui qu'on ait des gens qui se souviennent de comment on faisait il y a 30, 40, 50 ans. Il a été un grand artisan de la mise en place, que chaque caserne en fait ait un drapeau. Et aussi qu'on ait tous dans des casernes une stèle pour les sapeurs-pompiers qui sont décédés.
15: C'est important que les anciens soient reconnus, mis à l'honneur.
12: Stéphane Boivinet, c'est le commandant de la caserne d'Anglette.
15: Faire comprendre aussi aux jeunes qu'on est une famille. La génération de Christian, quand ils ont commencé, passait plus de temps au centre de secours que chez eux, quoi. Bon, maintenant un peu moins, parce que bon, la réglementation du travail fait que tout le monde est à 1700 heures dans l'année, et bon, peut-être un peu plus quand même, malgré tout. Donc, quand on parle de famille, ça avait vraiment un sens très aigu à l'époque.
12: Une famille qui restera celle de Christian Bideguin, même après qu'il ait raccroché l'uniforme.
7: Et oui, parce que Christian Bideguin nous a confié qu'il resterait impliqué au sein de l'Amicale des pompiers en tant que bénévole.
1: Montpellier, pour défier le Stade Toulousain, est tenté de prendre le bouclier de Brennus.
7: Aux trois fois tenant du titre quand même, il va falloir bien jouer. Les Héroletais se sont qualifiés hier soir en dominant le Stade français 25-15. La finale entre le premier et le deuxième de la saison régulière se jouera samedi prochain au Stade de France. Le Schempertard, Maxime Lucu, sera le capitaine du 15 de France cet été. Le demi de mêlée de Bordeaux-Bègles aux 30 sélections avec l'équipe de France a été choisi en chef d'équipe pour le championnat des nations. C'est la nouvelle compétition qui démarre début juillet. En rugby amateur, conséquence de la chaleur extrême aujourd'hui, la finale de Fédéral B entre la réserve de Mouguère et les Catalans de Thuir est décalée. Le match se joue dans une heure à 10h. Il était prévu à 17h30. Ça se passe à Isle-Jourdain dans le Gers. Et puis il y a aussi de la pelote ce matin, finale du Master Berilla pendant les fêtes d'Asparin. Yulen Marilous et Baptiste Ducassou affrontent Pierre Echeverry et Louis Sanchez. C'est à 11h au Trinquet Beria.
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7: Médéric, on fait attention aujourd'hui, vigilance canicule rouge.
1: Exactement, à partir de midi, 38 à 39 degrés cet après-midi au Pays Basque sous abri. On aura par exemple un ressenti de 43 degrés à 14h à Bayonne avec une température effective entre 37 et 38 degrés. On ira chercher les 45 degrés de ressenti à 16h à Mauléon-Richard, avec 38 degrés réels, mais quand même 45 de ressenti, donc c'est assez important pour être précisé. Les températures descendront très peu cette nuit, c'est pour ça qu'on est en canicule, vigilance rouge. Les températures seront comprises entre 22 et 25 degrés dans la nuit sur le Pays Basque intérieur et sur le nord du Pays Basque, 28 degrés sur le sud de la côte basque à Hendaye dans la nuit. Pour lundi, mardi et mercredi, c'est toujours de la chaleur avec des températures qui avoisineront les 40 degrés l'après-midi. 9h08, avec tout ceci, allons-nous rafraîchir avec le sémaphore de Socoa et Bichente. Bonjour Bichente.
16: Non, c'est Samuel, bonjour Médéric.
1: Et c'est Samuel, on l'a refait avec Samuel, bonjour Samuel.
16: Bonjour Médéric, bonjour à tous.
1: C'est que de bonheur ce matin on avait Bichente, je me suis dit il est toujours là. Samuel,
16: il a décidé de partir malheureusement, il m'a laissé.
1: Quelle est la température de l'eau ce matin?
16: Eh bien écoutez, on est sur du 23 degrés ce matin pour l'océan. Hier on a atteint les 24, donc j'imagine qu'aujourd'hui ça va être plus que 24 hein, cet après-midi. Sinon, on a une moyenne visibilité quand même, à peu près 14-15 km avec cette brume de chaleur qui commence. On a une température extérieure à 24 degrés, c'est respirable ici à Sokoa pour l'instant. Un vent neutre, il n'y a pas de vent du tout ici à Sokoa. Un peu nuageux, mais ça se découvre petit à petit. Et concernant les marées, pour aujourd'hui, Médéric, on va arriver à l'étale de pleine mer à 10h26, coefficient 64. Prochaine basse mer à 16h19 et la dernière pleine mer de la journée, 22h47, coefficient 59.
1: Ok, la mer est plutôt belle aujourd'hui, non?
16: Alors, on reste sur du 60 cm en moyenne avec des pics à 1 mètre et quelques et des périodes assez faibles de 6 secondes.
1: Merci pour toutes ces précisions et bonne journée Samuel.
16: Merci, bonne journée à tous,
1: merci.
16: Bon dimanche.
1: Au revoir, 9h10.
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1: Bienvenue chez vous à la maison. On commence juste après Vanessa Paradis et Tandem. On va vous aider à occuper les enfants ces périodes de forte

0: Tandem avec Vanessa Paradis sur Ici Pays Basque.
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0: Et nous sommes avec Julie de Grenadier des Crayonnades. Bonjour, bienvenue sur Ici Pays Basque, Julie.
3: Bonjour.
0: Aujourd'hui, on va s'intéresser dans cette émission à tout ce que l'on peut faire à la maison. Évidemment, c'est la canicule, c'est la vigilance rouge. On reste à la maison avec les enfants. Mais comment occuper vos enfants, vos neveux, vos nièces, vos petits-enfants que vous allez garder à la maison? Si vous avez des idées à partager avec nous, vous pouvez aussi nous appeler, que ce soit des activités créatives, des jeux calmes, des activités autour de l'eau, des activités éducatives, des activités, pourquoi pas, de yoga ou de choses un peu douces que vous faites dans votre salon qui s'est improvisé comme une salle de garde ou de sport. Vous pouvez nous appeler maintenant à 05 59 2 fois 17 2 fois. Vous êtes les bienvenus au 05 59 2 fois 17 2 fois. On est donc avec Julie qui est là pour partager ses idées de Grenadier des Crayonnades, le parc de jeux. Je ne sais jamais dire si c'est situé à Bayonne ou à Anglette parce que c'est entre les deux, c'est à côté de Castorama, quoi.
3: Ouais, c'est Anglette. C'est déjà Anglette.
0: C'est déjà Anglette. Ici. Ouais. Je sais jamais, quand je donne rendez-vous là-bas, je dis, mais est-ce que c'est à Anglette ou à Bayonne?
3: C'est Anglette. C'est la feinte.
0: C'est la feinte. Bon, en tout cas, ce qu'il faut dire peut-être pour commencer cette émission, c'est peut-être l'importance du jeu quand on garde les enfants à la maison.
3: L'importance du jeu pour l'enfant, oui, c'est un vrai moteur de développement, c'est même son premier vecteur d'apprentissage, c'est le jeu.
0: Mais est-ce qu'on doit laisser, par exemple, ces enfants... s'ennuyer un petit peu quand on les garde là pendant quelques jours, est-ce qu'il faut toujours les solliciter?
3: Alors, l'ennui n'ayant rien un problème pour l'enfant, en fait.
0: D'accord.
3: Ouais, d'un point de vue, voilà, dans son cerveau, ça va lui permettre de rentrer en mode réseau, ce qu'on appelle le mode réseau. Voilà. Donc, ça va permettre d'intégrer tout ce qu'il veut faire et ça va développer son imagination, sa créativité, ça va l'obliger à trouver des solutions par lui-même. Donc ça va développer son autonomie, sa prise d'initiative et donc sa confiance en soi. Donc l'ennui n'est pas un problème. Et on va aussi apprendre à l'enfant à s'ennuyer. Quand il sera adulte, il tolérera beaucoup plus l'ennui. Il y aura moins de frustration.
0: Il y a le danger peut-être de sursolliciter quand on les garde à la maison.
3: Ah oui, complètement. Mais même en dehors de la maison, sur les activités extrascolaires, l'enfant, c'est comme un adulte. Des fois, on aime bien chiller, ne rien faire. Et ben, l'enfant, c'est pareil. Et c'est absolument pas un souci, je le répète.
0: Vous gardez des enfants, vous avez des idées pour les occuper, on partage tout ce matin pendant une heure au 05 59 2 fois 17 2 fois. Parmi les activités qu'on peut proposer, il y a peut-être des activités créatives. Vous me disiez en préparant cette émission, on peut faire par exemple de la pâte à modeler maison.
3: Ah, fabriquer de la pâte à modeler maison, ça c'est un super jeu pour les enfants parce que ça peut aller à partir de 2 ans même jusqu'à 7-8 ans.
0: On n'y pense pas forcément, mais c'est difficile, c'est...
3: Non, c'est très facile, je vais vous expliquer. En fait, c'est avec que les produits qu'on a à la maison. Donc c'est d'accord. Hyper pratique. Et une fois de plus, ça va sur une très grande zone d'âge, quoi, entre 2, 8, 10 ans même. Donc c'est très facile quand il y a des fratries. Donc en fait, petite astuce. Déjà, pour les tout petits, vous pouvez prendre des doses. Et pour les plus grands, vous pouvez faire mesurer, peser. Donc déjà, là, on va être vraiment dans l'apprentissage. Ça va pas être la même chose. Développer la motricité fine sur l'enfant qui va faire du transvasement pour le petit, donc ça c'est super. Ça va être dans la sensorialité, on va pouvoir toucher les ingrédients, après on va cuire, donc on va être dans de l'expérimentation, après on va toucher. Donc ça va être une activité qui va durer un peu longtemps, par exemple une demi-heure ou trois quarts d'heure, et pour autant il va y avoir plein de séquences différentes, ce qui va permettre de garder vraiment l'attention de l'enfant longtemps, parce que l'attention de l'enfant c'est quoi? C'est 5-10 minutes, grand max sur un petit. Donc du coup, avec une activité comme celle-ci, c'est assez long, et pour autant, comme c'est sectionné en plusieurs petites séquences, ça permet vraiment de durer. Donc, la recette de la pâte à modeler maison.
0: Oui.
3: C'est avec de la farine, du sel et de l'eau, basiquement.
0: C'est tout.
3: Après, on peut s'amuser à rajouter un peu de bicarbonate de soude ou de la levure chimique si on a envie. Et on peut rajouter de l'huile, mais qui peut être de l'huile végétale de cuisson ou de l'huile d'amande douce si on veut que ce soit plus doux, qu'il y ait une odeur particulière. Et puis on peut rajouter des colorants. Mais ça peut être des colorants alimentaires, de la gouache. Moi, chez Grenadine, je mets de la gouache, par exemple. Mais ça peut être des colorants naturels. Le paprika, le curcuma, le curry, ce genre de choses. Donc, on prend une dose de sel. Donc, ça, c'est un verre, par exemple. Une dose de sel, deux doses de farine, une dose d'eau. On mélange tout ça et on met dans la casserole. Donc, ça va être super intéressant parce que l'enfant va voir que de quelque chose qui est en poudre, on obtient quelque chose qui est à moitié solide, puis quelque chose qui devient très solide. Et au milieu, ça va devenir liquide quand on va chauffer. Au début, c'est solide, ça chauffe, ça devient liquide, puis ça rechauffe. Et ça redevient solide, comme un gâteau. Donc, on peut faire des parallèles avec la cuisine. C'est super intéressant. Ça fait, voilà. Et une fois de plus, je me répète, il y a plein de choses différentes. vous pouvez faire toucher à l'enfant le sel, la farine, le bicarbonate de soude. En fait, ça fait trois textures très différentes. Donc, c'est pour la sensorialité, c'est super. Et une fois que vous avez votre pâte à modeler, que vous allez pouvoir conserver plusieurs mois, donc c'est magique, plusieurs mois bien fermés, l'enfant, il va pouvoir jouer. Donc, on a vraiment toute une séquence qui va être très longue. Et en plus, comme c'est pas cher, c'est très écolo, c'est très bio, et l'enfant peut le manger sans risque. D'accord, il n'y a pas de produits chimiques dedans. Si vous prenez du bicarbonate de soude, une fois de plus, c'est pas indispensable. Si vous mettez, donc c'est une ou deux à cuillerée de café de bicarbonate de soude alimentaire, l'enfant, s'il le met à la bouche, c'est pas dangereux.
0: Ah oui, il y a rien de dangereux.
3: Donc c'est super.
0: Voilà une idée, faire la pâte à modeler maison. Aujourd'hui, on est en vigilance rouge canicule, on garde les enfants à la maison. Quand il fait très chaud, l'objectif, c'est de proposer des activités aux enfants à l'intérieur ou dans les pièces les plus fraîches de la maison, tout en encourageant une bonne hydratation. Vous avez des idées à partager avec nous, que ce soit des jeux calmes, des activités créatives, des activités éducatives, autour de l'eau. Qu'est-ce que vous faites, vous, pour occuper les enfants? 05 59 2 x 17 2 fois. Venez partager toutes ces idées avec nous. Nous sommes avec Julie de Grenadier des Crayonnades ce matin. Le parc de jeux à Anglet, un parc de jeux qui est climatisé, on va le rappeler, en ces périodes de forte chaleur.

0: Eoréa avec Noguen sur ICI Pays Basque. Bienvenue chez vous. À la maison aujourd'hui, effectivement, il fait assez chaud, d'ores et déjà, on est autour de 24-25 degrés. Cet après-midi, on va chercher les 40 degrés au Pays Basque, vigilance rouge, canicule. Alors ce matin, dans Bienvenue chez vous, on a décidé de vous aider à occuper les enfants à la maison. Si vous, vous avez des idées, vous pouvez les partager avec nous. Comment occupez-vous les neveux, les nièces, les enfants, les petits-enfants à la maison? Vous nous appelez, on partage tout ceci ensemble au 05 59 59 17 17 05 59 deux fois 17 deux fois. Vous êtes les bienvenus. On est avec Julie qui nous donne des idées. Julie de Grenadine et Crayonnade, le parc de jeux qui se situe à Anglet, un parc de jeux pour les enfants. Julie, en première partie d'émission, on a évidemment parlé de ce qu'on peut faire avec les enfants. Par exemple, réaliser de la pâte à modeler. Ça coûte pas cher. On a tous les ingrédients qu'il faut à la maison. Et puis, si on a très chaud, il y a un autre terrain jeu, peut-être la baignoire.
1: Tout à fait. La baignoire, la salle de bain.
0: Ouais.
1: En fait, ce qui est important aussi d'avoir en tête, c'est de laisser l'enfant jouer librement. C'est-à-dire que là, on a fait, par exemple, je vais expliquer la pâte à modeler. Là, on est sur quelque chose de très guidé, ce qui est très intéressant parce que on s'est guidé et puis il va y avoir une vraie interaction avec l'adulte, donc une interaction sociale. Mais laisser l'enfant jouer tout seul, tranquillement, c'est aussi hyper important parce que ça va libérer son imagination, sa créativité. Il n'y a plus de frontières et du coup, c'est vraiment extrêmement riche. Et laisser un enfant dans sa baignoire avec avec un support de jeu, peut-être des canards, de la mousse, tout ça, ça va être extrêmement puissant pour lui. Donc là, on est en plus, dans l'eau, il va être au frais, on a la sensorialité, ça s'habitue à l'eau, ça c'est très bien. Et puis,
0: on l'a joué seul, mais on surveille quand même.
1: Ah, bien sûr, j'allais le dire. Ouais, on surveille, oui. Et on le surveille. Mais c'est très très bien. C'est très puissant.
0: Et puis si on n'a pas de baignoire, on peut toujours trouver une bassine ou quelque chose pour mettre l'enfant à l'intérieur.
1: Ouais, il y a autre chose qui est très sympa aussi, mais il faut l'avoir sur soi aujourd'hui, mais sinon vous pouvez l'acquérir pour les jours qui viennent. C'est, je ne sais plus exactement le nom précis, c'est le tapis magique peut-être. Vous savez, c'est les grands tapis où quand on met de l'eau, ça se transforme ça fait de la couleur.
0: D'accord.
1: Mais ce que je veux dire,
0: je vois bien, mais je connaissais pas.
1: C'est un tapis, et puis alors vous pouvez jouer soit avec un pinceau, mais aussi avec les doigts, avec les pieds. Donc on peut avoir les pieds mouillés, marcher sur le tapis, on va avoir les empreintes de pieds. Donc là, on va avoir de la découverte. C'est super sympa. Ça peut être un jeu qu'on peut rajouter aussi dans la baignoire. Dans la salle de bain, pardon.
0: Autour de l'eau, il y a pas mal de choses qui se démocratisent. Il y a par exemple des bacs sensoriels avec de l'eau, des gobelets, des objets flottants.
1: Oui.
0: On en voit de plus en plus.
1: Hein. Oui. J'en ai mis un à Grenadine, justement. C'est hyper intéressant. Et donc, du coup, l'enfant, là, on peut jouer avec. Il va y avoir des écluses, il va y avoir un système de pompe. Ça va être de l'expérimentation. Quand je pompe, je me rends compte de ce qui, je vais faire arriver l'eau. Tout ça, c'est de l'expérimentation. Et ça développe le cerveau de l'enfant.
0: C'est toujours dans l'imaginaire, finalement, que notre cerveau, que le cerveau de l'enfant va se développer.
1: Oui. Il va chercher des choses pour aller hors de ses frontières et hors de ce qui est, figé, ouais.
0: Si vous aussi, vous avez des petites choses à partager avec nous, des ateliers que vous faites, vous n'hésitez pas, vous nous appelez maintenant, 05 59 2 fois 17 2 fois. Il y a la danse aussi, on peut danser à la maison. Tiens, je vous mets Chicago If You Leave Me Know, peut-être. Vous forcez un peu la radio et vous dansez.

0: If You Leave Me Now sur ici Pays Basque avec Chicago. Si vous avez des petits tips, des petites idées, des petits ateliers pour occuper les enfants à la maison, on en parle ce matin avec Julie de Grenadine et Crayonnade, le parc de jeux qui se situe à Anglette. On partage tout ceci parce que c'est vrai, on est en vigilance rouge au niveau canicule et donc on garde les enfants, les neveux, les nièces à la maison. Si vous avez des idées de jeux calmes, d'activités créatives, d'activités autour de l'eau, des activités éducatives, bref, peut-être des petites recettes de cuisine que vous partagez en famille. Vous nous appelez maintenant au 05 59 2 fois 17 2 fois. On va vous donner un autre bon plan pour occuper les enfants. Ce sera après Gaëtan Roussel et Tout s'en va.
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0: Avec Julie de Grenadine et Crayonnade, ce parc de jeux qui se situe à Anglet. Ce matin, on vous aide avec ces périodes de canicule, vigilance rouge, je vous le rappelle, sur le Pays Basque aujourd'hui, à garder les enfants à la maison, à les divertir, à les occuper. On vous a parlé d'activités autour de l'eau que l'on peut faire même à domicile, même quand on n'a pas d'extérieur. On vous a donné la recette de la pâte à modeler. Et maintenant, parlons peut-être de quelque chose que les enfants vont adorer, c'est le déguisement. Julie, même si on n'a pas de déguisement, on peut toujours trouver quelque chose à mettre.
2: Oui, mais complètement.
0: Moi, je me souviens que ma cape préférée de Batman n'était pas celle que l'on m'a achetée, mais une vieille robe de ma mère.
2: Oh, c'est mignon.
0: Ah oui, c'est top. Et d'ailleurs, aujourd'hui, elle est dans le bac de déguisement de mes enfants. Ouais, elle est restée un déguisement, en fait. Elle ne l'a plus jamais mise.
2: Ouais, et pour vous, ça vous fait des super souvenirs. C'est
0: exactement.
2: Un bon ancrage. Bah oui, c'est top. Donc en fait, les déguisements, ils adorent ça parce que c'est des jeux de rôle. Donc on est encore dans l'imagination, on est encore dans sortir de ce que je suis. Et du coup, il n'y a pas de contrainte, il n'y a pas de jugement. Et quand je suis déguisée, mais c'est... pour les adultes, c'est pareil. Hein. Carnaval, c'est ça. Hein. Bah oui. Et donc du coup, bah, on se retrouve tous, tous pareils. Et puis on sort de ce qu'on est. Donc l'imagination peut voguer, c'est parfait, c'est super. On n'est pas contraint à être un rôle. L'enfant, il est contraint à être un enfant, à être un bon élève à l'école. Bon enfant à la maison. Et là, tout d'un coup, il y a tout qui sort. Les déguisements, ils adorent ça. Donc effectivement, on a des déguisements classiques, les petites robes, les Batman, etc. Et puis, vous sortez tout ce que vous voulez. Les robes de maman, les cravates, les chapeaux, les robes d'Amachi. Et moi, je me souviens pareil, j'ai des super souvenirs. La grand-mère, elle sortait toutes ses vieilles robes. Donc ma grand-mère, elle avait des robes de Charleston, hein, voilà, année 1930. Et c'était super. Et on a des très, très bons souvenirs avec ça. Donc là, faut pas hésiter, c'est très simple. Vous sortez tous les habits que vous voulez. Et l'enfant, il joue tout seul ou avec sa fratrie. Mais voilà, c'est très puissant et c'est génial pour lui et pour vous.
0: Finalement, quand on a la chance d'être entouré, on s'aperçoit qu'il y a eu la période de Covid où on devait être confiné à la maison. La période canicule, c'est beaucoup moins long, heureusement. Mais on doit aussi un peu rester confiné à la maison. Ça resserre les liens et ça fabrique aussi des souvenirs pour les personnes qui ont la chance de ne pas être isolées, de se retrouver ensemble et de faire tout ça.
2: Oui, le lien social, de toute façon, l'interaction sociale, elle est très très forte. C'est aussi pour ça que le jeu enfant-adulte, il est très important.
0: Si vous avez des petites choses à partager avec nous, des astuces pour occuper vos enfants à la maison, ce que vous aimez faire avec vos enfants, vos neveux, vos nièces, vos petits-enfants, n'hésitez pas, vous nous appelez maintenant, on en parle ce matin avec Julie de Grenadine et Crayonnade, jusqu'à 10h.
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0: La préfecture des Pyrénées-Atlantiques appelle à la vigilance dans les écoles, mais n'envisage pas à ce stade de fermeture généralisée des établissements lundi. À Bayonne, 11 écoles, soit la moitié, seront fermées. Vous retrouvez la liste dès maintenant sur notre site internet ici.fr. Une fermeture généralisée ne serait décidée qu'en ultime.

0: baiser avec Alain Souchon à 9h41. Bienvenue chez vous, à la maison aujourd'hui jusqu'à 10h, avec vos idées pour occuper les enfants au 05 59 2 fois 17 2 fois. Alors parmi les astuces, évidemment, on va penser à faire les activités qui sont dynamiques plutôt le matin, bien fermer les volets et les fenêtres pendant les heures chaudes, puis aérer la nuit et tôt le matin, proposer régulièrement de l'eau à nos enfants à la maison, habiller les enfants avec des vêtements très légers et plutôt clairs, et pourquoi pas, si ce sont des petits bouts, les laisser en couche, ça suffit.
1: Oui.
0: Julie de Grenadine et Grayonnade est là pour partager avec nous ses idées, mais vous aussi, hein, vous êtes les bienvenus, comme je vous le disais, au 05 59 2.

0: 17 de fois, on a parlé déguisement, recettes de pâte à modeler, activités autour de l'eau. Et puis, il y a tout ce qui est autour des ateliers créatifs que l'on peut proposer à la maison. Comme quoi, par exemple?
1: Une feuille de papier et des crayons de couleur.
0: Ouais,
1: voilà,
0: tout simple.
1: Tout simplement. Mais ils adorent. Ils adorent. En fait, c'est nous, en tant qu'adultes, on se projette en disant « Mais non, c'est pas assez. » Mais si, ils adorent et c'est excellent pour, je me répète, leur imagination, leur créativité. Mais aussi là, on va être sur la motricité fine, c'est-à-dire réussir à bien tenir un crayon, à dessiner, voilà. Donc tout ça, c'est hyper intéressant. Et puis après, bon, la peinture, c'est un peu plus compliqué, la gouache. Mais c'est génial aussi parce qu'on va être dans le mélange des couleurs. Alors, il y a dans de l'expérimentation, il y a des crayons qui sont des crayons aquarellables. Mmh. Donc les crayons aquarellables, ils permettent de crayonner, normal. Et puis quand je vais rajouter de l'eau, ça va se transformer donc en aquarelle et donc en petite peinture assez fine, donc très jolie. Et c'est vraiment super intéressant à travailler parce que vous pouvez faire des créations extrêmement jolies très simplement. Donc une fois de plus, on va être dans de l'expérimentation. On va se rendre compte que quand on met de l'eau, il se passe quelque chose. Il va pouvoir faire des mélanges de couleurs, c'est super. Et puis on peut pousser un peu plus loin. Alors, ce qui est intéressant avec les crayons aquarellables, c'est que c'est des crayons qui peuvent s'écrire aussi sur des surfaces lisses. Alors ça écrit sur n'importe quelle surface, mais ça s'efface sur des surfaces lisses. Donc les aquariums, les vitres, les frigidaires. Donc si vous... voilà. Bon là, il faut réussir à un peu cadrer l'enfant si vous voulez pas avoir du crayon partout, mais dessiner sur une surface comme une vitre ou un frigidaire, c'est rigolo aussi. Et ça s'efface comme un crayon.
0: Alors bien avec l'aquarelle. Hein. Il faut pas que les enfants trouvent les feutres indélébiles à bray.
1: Voilà. C'est pour ça. Voilà. Bon, vous gérez. On gère comme on veut à la maison. Après, on peut pousser le loisir créatif sur des recettes de papier mâché. Donc le papier mâché, on fait une colle avec de la farine, de l'eau et qu'on va chauffer. Et la colle à papier mâché est extrêmement puissante. Avec ça, on peut faire, par exemple, ce que j'avais fait avec mes enfants quand ils étaient petits, c'était une ville. On avait récupéré un grand carton et puis dessus, on avait fixé des boîtes et on avait recouvert tout ça de papier mâché. Et donc, on avait une ville avec des petits buildings, des grands buildings. Donc c'est une activité qui est rigolote, sympa. Une fois de plus, on va être dans la motricité et dans la sensorialité. Et puis ça peut durer longtemps. Donc on peut commencer une journée, puis continuer. Ça va durcir. On va rajouter des colles de papier, des couches de papier mâché. Donc ça c'est hyper intéressant. Après on va pouvoir le peindre et on va pouvoir le jouer. Jouer avec. Ça c'est plus pour les plus grands. On va être sur du 7-8 ans, hein, pas avant.
0: Ouais. Et puis on a tout à la maison encore une fois.
1: Ouais. Finalement. Ah oui, on a tout à la maison.
0: Comme quoi, des fois, on cherche à acheter des jouets ou des choses comme ça, ou du matériel, mais souvent, il nous faut pas grand-chose. Depuis ce matin, j'ai noté, à part de l'eau, de la farine, du sel et des morceaux de carton et de papier, il n'y a pas grand-chose à acheter.
1: Non.
0: Mais finalement, c'est souvent ça. Des fois, on va acheter un jouet ou un jeu onéreux, et puis finalement, l'enfant va préférer la boîte en carton.
1: Ouais, et puis la boîte en carton, elle tombe pas en panne.
0: Ça, c'est pas mal aussi. Vous avez des astuces, des idées à partager avec nous. Vous pouvez participer à la dernière partie de l'émission 05 59 2 fois 17 2 fois. Comment occuper vos enfants, petits-enfants, neveux et nièces à la maison en ces périodes de forte canicule lorsqu'ils restent à la maison? 05 59 2 fois 17 2 fois.
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0: Freddie Mercury sur Ici Pays Basque. Bienvenue chez vous, à la maison. Dernière partie de l'émission avec Julie de Grenadine et Crayonnade. Ce matin, on vous a donné plein d'idées pour occuper les enfants ces périodes de forte canicule, vigilance rouge sur le Pays Basque aujourd'hui. Comment occuper les bambins que l'on garde? On vous a proposé des ateliers créatifs, éducatifs, pas mal de choses où on pouvait finalement laisser les enfants s'occuper un peu seuls face à l'imaginaire en leur proposant voilà des petits ateliers. Là, on peut... Alors surtout, ne pas culpabiliser, c'est ce qu'on disait dans cette émission, l'enfant peut aussi très bien s'amuser seul.
1: Oui, et puis on a notre vie d'adulte, on a plein de contraintes, il ne faut pas se sentir...
0: Les machines à laver, le ménage, il y a des choses à faire, bien sûr.
1: Déclaration d'impôt.
0: Là, vous êtes très en retard. Là, si la déclaration d'impôt...
1: Ah mince, c'était donc ça.
0: C'était il y a 3 semaines.
1: Je l'ai fait.
0: Sinon, vous aviez envie de proposer des petites choses où les adultes sont un petit peu plus sollicités parce que, oui, les enfants peuvent s'abuser seuls. On peut aussi parfois partager des petites choses avec eux, bien sûr, comme des expériences scientifiques, des chasses au trésor, des choses comme ça.
1: Oui, exactement. Après, oui, sur le rôle de l'adulte, il faut toujours le faire spontanément. C'est-à-dire qu'il faut qu'on ait envie de jouer avec l'enfant. Si l'enfant, il le sent, sinon, puis ça va gaver tout le monde.
0: Ça va gonfler tout le monde.
1: Voilà, donc on a le droit de ne pas avoir envie de jouer avec son enfant, c'est pas un problème, il faut le laisser jouer tout seul. Et puis on peut avoir envie de jouer avec son enfant. Et donc là, des jeux interactifs, on peut avoir des jeux... Alors de la danse, on va y aller mollo parce qu'il fait très chaud, mais un des jeux que j'aime beaucoup, moi, ça va être le jeu du miroir. On met de la danse, donc ouais. L'enfant il peut danser librement, et puis après on peut faire un jeu du miroir, donc tu dois faire les mêmes gestes que moi. Et puis, c'est l'enfant qui va prendre le lead. Et ça, c'est hyper intéressant.
0: Et on fait les mêmes gestes que l'enfant.
1: On va faire le même geste que l'enfant. Donc l'enfant, ça lui donne énormément confiance en lui. Il est content, ça le valorise. Et puis c'est rigolo, on partage. Donc en plus, il va avoir de la musique, ça va éduquer son oreille. Voilà, c'est top. Après, si on est vraiment motivé, si on a l'âme d'un animateur, on peut organiser des chasses au trésor dans la maison. Donc ça, c'est sympa. On planque des indices, l'enfant doit chercher...
0: Il y a même quelque chose de très sympa maintenant qui se fait. On peut acheter un petit personnage qui parle et qui nous appelle et qu'on va chercher dans la maison. Il y a un jeu comme ça de chasse au trésor avec des cartes. Alors par exemple, on va planquer une carte livre, il va trouver la carte livre. Dans le livre, va y avoir un indice cartable. Le prochain indice va se trouver dans le cartable, etc., etc. Pour retrouver le petit personnage qui lui dit « Au secours, je suis caché, machin. »
1: Oh, c'est mignon.
0: Mais c'est très bien fait. Ouais, j'ai ce jeu à la maison. Une petite expérience scientifique pour terminer peut-être.
1: Oui, alors pareil avec ce qu'on a à la maison. Ça marche à tous les coups, ils adorent ça. Vinaigre, bicarbonate de soude.
0: Parfait.
1: Voilà, on mélange les deux, ça fait du pchit. Donc après, on peut... Alors moi, chez Grenadine, quand je fais mes expériences de science, je mets le bicarbonate de soude au fond. L'enfant, on va verser le vinaigre. Enfin, non, je dis des bêtises. On prend une bouteille, on va le faire dans cet ordre-là. On prend une bouteille, au fond, on met le bicarbonate de soude avec un ballon de baudruche, qu'on a souvent quand même. On va mettre un peu de vinaigre. On remet le ballon sur le goulot de la bouteille. Mais le ballon, il pendouille. Et quand l'enfant va relever le ballon, il va y avoir, en premier temps, ça va tomber, ça va se mélanger, vinaigre, bicarbonate de soude, ça va faire du gaz, et le ballon va gonfler tout seul.
0: Génial, ça.
1: Ça, c'est top.
0: Voilà une expérience à faire à la maison.
1: C'est génial.
0: Merci, Julie. Je vous laisse retourner
1: avec
0: à Grenadine et Crayonnade. C'est en anglais, espace climatisé.
1: Ouais, je vais aller allumer la clim dès ce matin.
0: Oui, j'ai une mauvaise nouvelle pour vous. Vous avez inauguré la terrasse et l'espace de jeu extérieur la semaine dernière, mais vous devrez le laisser fermer aujourd'hui.
1: Ah, bah oui.
0: Mais c'est pas grave, ça tombe bien, on peut aller à l'intérieur.
1: Ah, c'est climatisé. Mais oui, c'est 600 parfait. Mètres carrés climatisés.
0: Merci, Julie. À très bientôt.
1: Merci à vous. À bientôt.
0: Voici Soirée mondaine et Aurilla sur Ici Pays Basque.

0: Soirée mondaine et Oria, 4 minutes des infos de 10h.
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0: Ma faute avec Marine sur ICI Pays Basque.
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0: Soyez les bienvenus, bon week-end, bon dimanche, il est 10h. L'actu d'ici, Armand Morera.
2: Le Pays Basque passe en vigilance rouge, canicule à midi. Chaleurs intenses attendues aujourd'hui autour de 40 degrés par endroit. La préfecture des Pyrénées-Atlantiques interdit les manifestations sportives aujourd'hui. Les CCAS, les centres communaux d'action sociale, sont aussi incités à renforcer leurs appels aux personnes isolées et vulnérables. La fête de la musique est par contre maintenue, mais l'alcool est interdit sur la voie publique pour éviter d'engorger les hôpitaux. Les températures étouffantes qui ne vont pas redescendre dans les prochains jours. Alors la mairie de Bayonne prend des mesures pour ses écoles. 11 des 22 établissements de la ville seront fermés demain. Pour les parents qui ne peuvent pas garder leurs enfants, un accueil est organisé au stade Jean Daugé dans des salles climatisées. Vous avez la liste des écoles concernées sur notre site et l'application ICI.
0: Un crime de masse et une honte.
2: Voilà le résumé d'un an d'enquête sur les violences commises à Notre-Dame de Bétarame. Hier, l'Institut Joannet, basé à Bayonne, a publié le rapport de sa commission d'enquête indépendante. Des mois de travaux sur les violences physiques, psychologiques et sexuelles au sein de l'établissement catholique béarnais. Plus de 200 cas dénoncés entre 1950 et 2000. 60 anciens élèves ont témoigné dans cette commission. Le président Jean-Pierre Massias parle d'actes d'une exceptionnelle gravité.
3: Je pèse les mots que j'emploie. Nous sommes dans cette commission un certain nombre à avoir travaillé sur des violences de masse. Dans des périodes de conflit, certaines violences qui ont été perpétuées dans ces murs sont des violences qu'on peut assimiler à du sadisme ou de la torture. Elles l'ont été, ce sont des violences qui ont duré longtemps, qui ont terriblement affecté les victimes. Traumatisme très lourd, traumatisme très long, qui continue aujourd'hui et qui ne s'arrêteront pas si on ne prend pas en charge ce traumatisme. Le deuxième constat qu'on a pu faire et qui nous est paru très important, c'est que les violences qui se sont passées ici ne sont pas des violences isolées. Ne sont pas le fait de personnes de moutons noirs, si j'ose dire, ou de brebis galeuses. Ce sont des violences systémiques. Systémiques, ça veut dire que les gens qui ont pu être violents l'ont été parce que le cadre dans lequel ils ont évolué a permis, favorisé l'utilisation de la violence, parfois implicitement encouragée, et surtout a permis une forme d'impunité et de silence. Et bien évidemment, une violence qui n'est jamais sanctionnée est une violence qui a tendance à se répéter.
2: Le rapport de l'Institut Joannet qui recommande d'indemniser les victimes, de prendre en charge leur suivi psychologique, mais aussi d'ouvrir toutes les archives et de créer un tribunal citoyen. Dans 5 minutes, on se pose une question dans Érico Place à votre émission débat. L'intelligence artificielle est-elle un danger pour la création musicale? Pour en discuter autour de la table des artistes et le directeur territorial de la SACEM, c'est juste après la météo.
0: Dans une heure, une finale sur la cancha du Trinquet Berilla.
2: Celle du Master Berilla qui se déroule pendant les fêtes d'Asparin. C'est le deuxième de l'année en pelote main nue. Yulen Marilous et Baptiste Ducassou affrontent Pierre Etcheverry et Luis Sanchez qui ont gagné le premier Master de l'année à Anglette en début mai. La partie débute à 11h. Et puis un mot de rugby, si on a l'affiche de la finale de Top 14, c'est Montpellier qui va défier samedi prochain le Stade Toulouse, un triple tenant du titre. Les Héroletais se sont qualifiés hier soir en dominant le Stade Français 25-15. Logique respectée puisque c'est le premier et le deuxième qui s'affronteront pour le bouclier de Brennus. Vigilance rouge, on le rappelle, canicule aujourd'hui, des fortes chaleurs, on reste chez soi et on s'hydrate.
0: Du soleil, des températures voisines des 40 degrés cet après-midi. Pour cette nuit, les températures vont peu redescendre. 22 à 25 degrés sur le Pays Basque, mais on ira même chercher 28 degrés localement sur le sud de la Côte Basque, à Hendaye par exemple. C'est largement au-dessus des valeurs de saison. Les températures seront toujours voisines des 40 degrés au moins jusqu'à mercredi, c'est ce que nous dit Météo France. Pensez bien sûr à bien vous hydrater et à repousser vos déplacements si vous devez bouger aujourd'hui. 10h04, bienvenue.
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0: Érico Place à votre émission de débat commence juste après Supertramp et The Logical Song. Je vous souhaite un excellent week-end et une bonne fête à tous les papas.

0: Super Trump sur ICI Pays Basque à 10h08, c'est votre émission de débat. 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

0: venons d'écouter un extrait d'un morceau de musique. Ne dites rien, je vous en fais écouter un autre. Bonjour à tous et bienvenue dans Érico Plaça. Nous venons donc d'écouter deux extraits de musique. Lequel est né de l'intelligence artificielle, à votre avis, Bruno Quillet? Je rappelle que vous êtes responsable territorial de la SACEM au Pays Basque et en Nouvelle-Aquitaine. Est-ce que vous voulez qu'on vous les repasse vite fait ou c'est bon?
1: Non, je pense que c'est bon, mais c'est une très bonne entrée en matière. On n'en sait rien. Et je pense que ça va être tout le sujet de nos débats aujourd'hui, c'est que l'intelligence artificielle a de cela qu'on a du mal à savoir qui est le vrai et qui est le faux.
0: Joël Mera, vous savez lequel est né de l'intelligence artificielle et l'autre non?
2: Disons que je suivrai l'avis de mon camarade à ma gauche. Effectivement, je dirais peut-être que le premier n'est pas généré par une intelligence artificielle parce que les arrangements sont un petit peu plus traditionnels. Et le second est un petit peu plus formaté. Mais je me trompe peut-être, et certainement d'ailleurs.
0: Pas du tout, vous avez tout bon. Alors, le premier morceau est signé Peyo Serbiel, pardon, qui est avec nous, et le second, donc, Serge Malheur. Alors, Peyo Serbiel, est-ce que vous pouvez nous parler de ce morceau? Comment vous l'intitulez? Qui chante et qui joue des instruments?
3: Alors ça, c'est un morceau qu'on a travaillé avec... C'est un disque qui s'appelle Euskadi Cantalour, Pays Basque, Terre de Chant, que nous avions travaillé dans la fin des années 90, et j'avais confié ça à un pianiste et compositeur et arrangeur qui s'appelle Rémi Cossé, des gens de Toulouse en fait. J'ai beaucoup travaillé avec des gens de l'extérieur, je travaille majoritairement avec des gens de l'extérieur. Et donc ça, c'était un regard sur les musiques traditionnelles, et les musiques traditionnelles, j'étais parti de l'idée qu'il faut prendre l'odeur de sa terre en bandoulière et puis les faire croiser avec d'autres choses. Et ce titre-là, vous allez trouver du saz, vous allez trouver des musiques arabisantes, il y a aussi un quatuor à cornes, mais aussi des gens qui font du folk. Donc en fait, c'est l'idée de comment on prend ces musiques, on les fait vivre, on les articule pour ouvrir de nouveaux horizons.
0: Donc Joël Mera avait l'oreille hein, pour bien distinguer justement des arrangements traditionnels. Alors le second morceau, tu peux nous le repasser, Julien, vite fait?

0: Alors, ce morceau, il est signé Serge Mahler qui est avec nous. Bonjour Serge Mahler, vous êtes auteur-compositeur et donc vous n'avez pas honte et vous assumez tout à fait le fait de créer, entre autres, des morceaux nés de l'intelligence artificielle. Comment est-ce qu'il est, il a été créé et composé, du coup, ce morceau? Il s'appelle comment déjà?
1: Alors, il s'appelle Yaoussi, Saute. Voilà, je ne suis pas, je ne parle pas le basque, mais je m'y intéresse beaucoup, comme toutes les langues du monde d'ailleurs. Et ce morceau a été créé en réalité, c'était une demande de la part du groupe auquel, dans lequel je suis, qui s'appelle Osenki de Sapalek, qui est un chœur d'hommes basque. Je suis l'accordéoniste de ce groupe, et l'idée était de faire des créations propres. Donc j'ai écrit en français d'abord. Je me suis aidé de tous les outils à la disposition actuellement pour la traduction, et puis j'ai fait corriger par quelqu'un de Saint-Palais qui parle couramment le basque, et donc ensuite la musique elle est venue en fonction aussi, et c'était pas la même tout à fait en français d'ailleurs, parce que le fait d'avoir une expression basque change la rythmique, change le nombre de syllabes par exemple, et donc j'ai réécrit une autre musique ensuite après le basque, et j'ai introduit donc avec l'aide de l'intelligence artificielle, qui est pour moi un outil, c'est pas une fin en soi, c'est un vrai outil qui permet d'aller un peu plus loin dans la création. Et donc j'ai introduit les paroles, j'ai introduit la mélodie que j'avais écrite sur des partitions et que j'avais joué aussi à l'accordéon. Et voilà ce que ça a donné, après tout un travail quand même en studio.
0: Ce morceau, il est diffusé dans certaines radios ?
1: Il a été diffusé au Pays Basque espagnol, il a été diffusé aussi dans certaines radios un petit peu confidentielles, on va dire, qui s'intéresse aux chants un peu régionaux en Belgique et en Italie, oui.
0: Joël Mera, alors vous êtes responsable du département musique assistée par ordinateur. Vous créez également et vous êtes spécialiste de l'histoire de la musique. Que vient changer l'intelligence artificielle par rapport à ce qu'on connaît déjà, à savoir l'ordinateur qui assiste un bon nombre d'artistes déjà?
2: Bon, juste une petite précision. Alors, c'est pas le département de musique assistée par ordinateur, c'est le département culture et création, qui dans son titre est un petit peu plus large que, qui va plus loin que les, enfin, en tout cas qui embrasse, autrement dit, les nouvelles technologies, mais pas que, la musique instrumentale aussi en grande partie. Donc, pour répondre à votre question, qu'est-ce que ça a changé? C'est-à-dire, je me garderai bien de juger quoi que ce soit de mes collègues, amis, musiciens et de tous les artistes, qui suis moi-même artiste et qui est, je pense, évolué aussi avec les machines depuis ma tendre adolescence. Par contre, réfléchir à la question de l'éducation musicale, c'est quelque chose qui est, je pense, très important dans le domaine dans lequel nous évoluons, nos professeurs. Ce que ça a changé, enfin, je dirais que c'est, je vous le disais l'autre jour, il y a un paradoxe qui se crée, c'est que depuis la nuit des temps, on a besoin de prothèses, en tout cas d'extensions du corps humain pour faire des choses, pour les améliorer, pour les façonner de plus en plus, en expérimentant des différents gestes. Donc ça, c'est quelque chose, je pense, d'assez naturel, anthropologiquement parlant, chez l'être humain, d'utiliser des objets extérieurs, ne serait-ce que l'instrument de musique, qui est une machine, visiblement, de mieux en mieux faite, l'ordinateur en est un autre. Donc ça a changé les manières et les process de faire de la musique. Mais je pense que pour moi, le débat en tant que professeur, et uniquement en tant que professeur, hein, d'abord, aujourd'hui, c'est plutôt ce que l'intelligence artificielle, je dis bien intelligence artificielle générative, et non pas prédictive, qui est fondamentalement...
0: Expliquez-nous la nuance alors pour les auditeurs.
2: La nuance est assez simple. L'intelligence prédictive prévoit des résultats à votre place, je dirais. Elle fait des analyses de données et elle vous propose des possibilités, comme par exemple sur la route, elle peut vous indiquer des routes plus courtes que d'autres. Alors que l'intelligence générative, merci, elle travaille plus sur des, comment dire, est entièrement générative de contenu. Donc elle vous propose carrément des idées, des situations complètement générées à travers des neurones artificiels, hein, des réseaux de neurones artificiels. On appelle des machine learning ou des deep learning, donc un apprentissage profond. Et pour moi, le danger, s'il y en avait un, c'est que l'intelligence artificielle se substitue à un moment pour le jeune. Hein, je parle bien sûr dans l'éducation. Elle se situe à un moment où justement le jeune créateur doit travailler avec la labeur, avec son corps créatif, avec son expression. Et je pense que le danger, il se trouve là. Voilà.
0: Peyo Serbiel, vous êtes musicien, vous allez nous dire que vous êtes contre l'intelligence artificielle, mais est-ce que vous l'avez déjà testé, vous ?
3: Non, moi je ne suis pas contre l'intelligence artificielle.
0: Enfin, je veux dire dans la musique.
3: Oui. Ce dont il a parlé, l'aspect prédictif, là où je suis contre l'intelligence artificielle et où on est vent debout, c'est que c'est un pillage.
0: Est-ce que vous l'avez déjà testé, vous ?
3: Moi j'ai des collègues, moi je ne suis pas du tout dans l'informatique, mais je travaille avec des gens qui sont des cadors, donc il n'y a pas de souci là-dessus. Je dis simplement, pour qu'on comprenne, la création, c'est une grande lessiveuse. Alors, je prends une comparaison un peu prosaïque. Une grande lessiveuse dans laquelle il y a des œuvres d'auteurs, de compositeurs, de journalistes, de peintres, de gens de théâtre, de poèmes, de peintures, etc. Et la personne qui veut créer un outil nouveau, prétendument nouveau avec l'intelligence artificielle, il va en gros s'inspirer, je vais prendre des voix là, je vais prendre des cœurs là, ce sont des choses constituées. Et notre souci à nous, en tant qu'auteurs, compositeurs et créateurs, et ça c'est de dire, voilà, ça, ce sont des œuvres constituées déjà. Et ce que nous demandons par le biais de la loi, qui est aujourd'hui en débat, qui est approuvée par le Sénat, c'est une présomption d'utilisation. C'est-à-dire que c'est aux gens qui sont des entreprises de l'IA de faire la charge de la preuve, c'est-à-dire de dire voilà, on a utilisé
0: des œuvres de Johnny Hallyday, de Sardou, voire de Joël Mera. Bruno Quillet, vous qui êtes responsable de la SACEM ici, vous l'avez vu arriver de loin, cette intelligence artificielle dans la musique ?
4: Alors, dans la musique, elle est arrivée assez rapidement. L'intelligence artificielle, elle est arrivée dans nos vies il y a 3 ans. Hein. Et quand je dis dans nos vies, c'est dans nos vies globales, parce que là, on parle de la musique, mais l'intelligence artificielle... Déjà, en soi, elle apporte des choses. Elle va être plus efficiente dans certaines entreprises, sur des organisations, elle va faire gagner du temps. Sur le plan de la santé, elle va permettre des bons significatifs. Là où, pour la musique, là où ça pose problème, c'est que dire déjà que l'IA, en soi, n'est pas un problème. On a eu ce même débat lorsque Internet est arrivé, en disant les gens vont aller sur Internet pour permettre d'avoir des œuvres gratuitement, etc. C'est une évolution technologique à laquelle il ne faut pas lutter. Il faut juste dire une chose très simple, c'est que l'innovation technologique et la création culturelle ne sont pas deux choses différentes. Au contraire, il faut simplement que ces IA qui sont mis en place, et notamment on parle des IA génératives, puissent aujourd'hui s'effectuer dans un cadre éthique, transparent, et surtout qu'ils puissent rémunérer, j'allais dire, la matière première sur laquelle ils s'entraînent. Parce que si aujourd'hui on a des IA qui vous permettent de créer des œuvres qui ne sont pas des œuvres de la personnalité humaine, c'est qu'elles se sont bien entraînées sur de la matière première. Souvent, je prends cet exemple parce qu'il est souvent parlant pour les gens. Il ne viendrait pas à l'esprit aujourd'hui de la plupart de nos grands chefs de cuisine d'aller se servir librement sur le champ de nos agriculteurs pour faire leurs plats. Il ne viendrait pas à l'idée des grandes entreprises de BTP d'aller se servir du béton et des plans d'architectes pour créer leurs immeubles. Eh bien, c'est la même chose pour la musique. Donc, ce que nous demandons au travers la loi Darcos, dont on parlera tout à l'heure, c'est simplement un renversement de la charge de la preuve. C'est aux IA de prouver qu'ils ne se sont pas entraînés sur des œuvres protégées, parce que aujourd'hui, elles ne veulent pas ouvrir le capot du moteur lorsqu'on leur demande sur quelles œuvres elles se sont entraînées.
0: La musique et l'intelligence artificielle font-elles bon ménage ? On en parle sur Ici Pays Basque, à tout de suite.
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0: Érico Plaça continue. La musique, l'intelligence artificielle sont-elles compatibles avec Bruno Quillet, responsable territorial de la SACEM, Joël Mera, enseignant et musicien au Conservatoire de Bayonne, Peyo Serbiel, auteur-compositeur-interprète, et Serge Mahler, auteur-compositeur et créateur de morceaux, notamment nés de l'intelligence artificielle. Serge Mahler, si ce n'est l'ordinateur, vous rappelez que la musique s'est toujours appuyée aussi sur des outils, c'est pareil pour la musique composée via l'intelligence artificielle. Pour vous, c'est un outil comme un autre ?
1: Absolument. Pour moi, l'intelligence artificielle, et je l'ai dit tout à l'heure, reste un outil. C'est pas... Bien sûr, on peut, grâce à l'intelligence artificielle, demander « crée-moi une chanson avec trois paroles ». Je crois que tout le monde est en train de le faire et l'intelligence artificielle répond. Mais on peut peut-être pas parler à ce moment-là de véritable création artistique. Une création artistique, c'est quelque chose qui est réfléchi, c'est quelque chose qui est construit, il y a une intention. Et moi, je voudrais quand même revenir... Tout à l'heure, j'ai entendu le directeur de la SACEM qui s'inquiète un petit peu. J'ai entendu Peyo Serbiel également. Pour moi, il me semble que toute création, elle ne part pas du néant. Je veux dire, les peintres, Dali s'est inspiré de Jérôme Bosch. Les Beatles se sont inspirés parfois de compositeurs aussi classiques. Donc... dire que l'intelligence artificielle va piller telle quelle, ça me semble un petit peu exagéré, parce que quand on est un créateur, on a toujours des références musicales. Dans mon cas, j'ai beaucoup travaillé, j'ai beaucoup écouté Cat Stevens, Maxime Le Forestier, des artistes de cette fibre-là. Et aujourd'hui, quand je propose des chansons, eh bien, il y a une sorte d'expérience naturelle qui revient. Il y a des anatoles qui reviennent dans le jazz aussi. On retrouve ça. On retrouve telle suite de notes qui a été jouée au saxo ou à la trompette par tel ou tel artiste. Ça s'appelle des citations en musique. Donc dire que l'intelligence artificielle vient piller ça, en réalité, c'est quelque chose qui pour moi, existe déjà.
0: La différence, peut-être, comme Bruno Quillet faisait la référence à la cuisine, c'est que vous avez presque des prêts à cuire, quoi, des sauces dans des sachets, et puis hop, vous mettez dans votre plat.
1: C'est pas aussi caricatural que ça.
0: Non, mais bien sûr, mais voilà, c'est des prêts à jouer. Qui veut réagir à ce que dit Serge Mahler ?
3: Mais moi, je suis d'accord. Ça, c'est des influences. Moi, j'ai eu un violoniste qui lit pas une note de musique, et suivant les musiciens avec qui il travaillait, il me disait, de toute façon, on n'a rien inventé depuis le canon de Pachelbel. Canon de Pachelbel, c'est ce qu'a fait, comment il s'appelait, tel artiste qui avait été viré de ce phonogramme, qui est parti chez Warner et qui a refait la même chose. Moi, j'ai écrit un titre qui s'appuie. Ça, je veux dire, ce sont des influences, c'est pas du copier-coller. Ce que je dis, c'est quand vous prenez des voix, parce que vous n'avez pas les moyens de production pour prendre des voix en Pays Basque, il y a des voix magnifiques, parce que je connais ce qu'il a écrit. Et donc, je dis, à un moment donné, il faut travailler avec le vivant. Et le vivant, c'est dans ce pot commun que nous mettons ensemble en termes de propriété intellectuelle, c'est comment on valorise. Alors Bruno, bien évidemment qu'il y a des avancées, c'est-à-dire qu'aux États-Unis, par exemple, les trois multinationales qui sont Universal, Sony, BMG et Warner, sont en train de négocier des contrats de licence.
0: Attendez, on va juste poser peut-être la question à Serge Mahler. Pourquoi est-ce que vous n'avez pas fait interpréter la chanson qu'on a entendue tout à l'heure par une voix réelle?
1: Alors, il y a plusieurs réponses à ça en réalité. La première... c'est que, contrairement à ce que Peyo est en train de dire, c'est pas si facile que ça de trouver des interprètes capables de chanter en basque. Oui, ça existe. Maintenant, sont-ils disponibles ? Ont-ils envie de chanter ça ? Mm-hmm. Voilà, l'autre question. Et puis, la dernière réponse, c'est que tout ça suppose d'aller en studio et que ça coûte très très cher. On parle pour un morceau entre 4000 et 5000 euros de production. L'intelligence artificielle, elle nous le donne quasiment gratuitement. Maintenant, rien n'empêche, et c'est ce qu'on est en train de faire avec le groupe Osenki, par exemple, avec la chanson que vous avez passée tout à l'heure, il y a aussi, nous sommes en train de travailler pour la présenter dans un concert le 1er août à Saint-Palais.
0: Est-ce que vous comprenez un peu les réticences, notamment là, sur les voies artificielles?
1: Bien sûr, je les comprends, mais rien n'empêche de, une fois, c'est une sorte de préparation, c'est-à-dire qu'on prépare quelque chose. Si je veux reprendre l'exemple du cuisinier, on prépare un plat, et si les gens l'aiment, eh bien, on va le reproduire. Et on va peut-être le reproduire d'une autre manière, avec et cette fois des vrais artistes. Moi, je suis plutôt dans cette optique-là, c'est-à-dire que l'intelligence me permet de faire des essais. Je lance comme ça, je fais écouter à plusieurs personnes, et en fonction de la réaction, ça a été le cas pour cette chanson, nous allons la passer avec de vrais interprètes et de vrais musiciens dont je ferai partie.
0: Joël Mera, qui est enseignant au conservatoire, Serge Mahler disait que la musique, c'est une question d'inspiration. Hein, on s'inspire tous, on pioche un peu tous dans le répertoire existant. Du coup, c'est un peu comme l'intelligence artificielle. Vous êtes d'accord avec ça ?
2: Pas tout à fait d'accord, non, parce que l'inspiration, elle vient en fait, ce qu'on n'a pas l'intelligence artificielle, elle vient aussi de l'accident, d'un questionnement, enfin d'objets trouvés qui arrivent par hasard d'une certaine manière, et que en fait le travail de l'artiste, c'est de savoir saisir cela, en fait, de savoir et d'avoir le jugement critique nécessaire pour juger, pour mesurer, pardon, ces éléments qui se présentent à lui. Donc quand même, je pense qu'on n'est pas dans l'art quand on est en train de discuter de ça. On est plutôt dans un rapport un peu plus sociétal du process de faire de l'art. Mais dans l'art lui-même, il y a quand même beaucoup plus de problèmes qui se dégagent de ce que le monsieur vient de dire ici. Et que je comprends tout à fait aussi. J'aime bien quand même l'idée, évidemment, d'essayer des choses. Ça, c'est tout à fait. L'expérimentation fait partie complètement intégrante de la manière de faire de la musique et même de la peinture ou quoi que ce soit. Mais il y a autre chose qui m'alerte encore. Pardon, moi, je garde ma casquette de professeur parce que on est dans des problématiques assez graves et je dirais importantes. C'est ce que j'appelle le syndrome du trotteur. Vous savez, le trotteur, c'est le petit appareil qu'on met sur les bébés pour apprendre à marcher, là. J'ai l'impression, en fait, qu'on va laisser le trotteur jusqu'à l'âge adolescent, en fait. C'est que, pour apprendre à marcher, à un moment donné, il faut lâcher prise avec la tutute, avec les roulettes, avec tout ça, et donc se lancer sur des choses qui sont le réel. Et ce que je vois, pour donner une petite anecdote, si je puis me permettre, d'un groupe d'élèves, pour une circonstance un peu cocasse d'un professeur qui part à la retraite, les élèves ont composé une musique, et lors de la passation de la chanson, tout le monde était heureux, joyeux, et ils ont dit, nous avons composé, avec ce vocable, cette chanson. Alors, de les avoir interrogés, c'est en fait, ils ont prompté la chanson, ils ont mis 2-3 mots qui correspondaient à la personnalité du professeur, et rien d'autre, en fait, avec si une notion de style. Voilà. Et donc, ce qui m'a inquiété, c'est pas qu'ils l'aient fait, mais c'est qu'ils considèrent qu'ils l'ont composé. Vous voyez ce que je veux dire ?
0: Bruno Quillet, de la SACEM.
4: Oui, c'est intéressant ce que dit Joël, parce que ça me permet de rebondir sur quelque chose qui est fondamental quand on parle de l'IA. Il faut bien se rappeler les fondements même de ce qu'est une œuvre. La loi dit une création, qu'elle soit musicale, théâtrale, un livre, représente la personnalité d'un être humain. Donc, un outil tel qu'il soit, notamment l'IA, n'a pas vocation demain à être titulaire de droit. En clair, tout est une histoire de dosage. Lorsque vous utilisez l'IA comme un outil, c'est-à-dire que vous avez créé du texte, vous avez composé une œuvre, mais vous n'êtes pas encore 100% satisfait et vous allez donc demander à l'IA de vous aider, la version finale est protégeable. C'est une œuvre de l'esprit parce qu'à la base, il y a un auteur et un compositeur qui a imprégné sa personnalité, dans l'œuvre. Si l'IA remplace complètement ce processus de création en quelques secondes, ce n'est absolument pas protégeable. Et je voulais rebondir sur ce que dit Joël, parce que c'est très important. Ce long processus de création, aujourd'hui, quoi qu'on en pense, parce que souvent on pense à tort, la jeune génération, elle est parfaitement au fait de tout ça. Alors on essaie également de la discipliner à travers toutes les opérations qu'on peut faire, notamment de pédagogie. Il faut savoir que la SACEM a mis en place il y a 10 ans, parce qu'on va fêter les 10 ans, une opération qui s'appelle les Fabriques à musique, dont l'idée était de faire rencontrer un auteur ou un compositeur, une classe et une structure qui permettait de chapeauter tout ça. L'idée, c'était que pendant tout le temps de leur année scolaire, ils allaient, par des différentes interventions, des rendez-vous, créer une chanson. Et pour aller au bout du processus, parce que quand on crée quelque chose, notamment un livre ou de la musique, bah, l'idée c'est justement de le partager, c'est d'aller sur scène pour représenter et jouer cette chanson qu'ils avaient créée pendant 8 mois, 9 mois, etc. Et donc ils sont très au fait aujourd'hui sur ce processus de création qui est un temps long et surtout qui représente leur personnalité. Les mots étaient choisis, la composition également, elle permettait de mettre en valeur un certain nombre de mots, d'être un peu plus posé sur certains, etc. etc. Donc c'est important de préciser que l'IA doit rester un outil d'aide à la création et ne pas la remplacer.
0: On se retrouve dans un instant et on poursuit ce débat fort intéressant sur la musique et l'intelligence artificielle.
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9: Vous le savez, le Pays Basque est en vigilance rouge pour raison de canicule. La préfecture des Pyrénées-Atlantiques appelle à la vigilance dans les écoles, mais n'envisage pas à ce stade de fermeture généralisée des établissements demain lundi. À Bayonne, 11 écoles sur 22 seront fermées. Vous retrouvez la liste sur notre site internet ici.fr. Un accueil reste malgré tout possible dans un espace climatisé au stade Jean Daugé. Une fermeture ne serait décidée qu'en ultime recours. Les communes sont encouragés à mettre en place des solutions alternatives pour protéger les enfants des fortes chaleurs, notamment en utilisant des locaux climatisés comme certaines bibliothèques ou salles de cinéma. Avec des températures attendues autour des 40 degrés en début de semaine, les collectivités se préparent à adapter l'accueil des élèves afin de garantir leur sécurité et leur confort. Je vous rappelle qu'à Bayonne, 11 écoles seront fermées demain. Liste à retrouver sur ici.fr.
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2: Errico Plaza continue, dernière partie. La musique et l'intelligence artificielle font-elles bon ménage avec Peyo Serbiel, musicien, auteur, compositeur, interprète. Serge Mahler, auteur, compositeur et créateur de morceaux avec l'intelligence artificielle. Bruno Quillet, responsable territorial de la SACEM. Et Joël Mera, enseignant au Conservatoire de Bayonne et lui-même musicien. Alors, Peyo Serbiel voulait réagir sur le propos de Serge Mahler qui disait qu'on trouvait pas facilement d'interprète au Pays Basque, notamment c'est une justification qu'il nous donnait pour expliquer pourquoi il avait donc créé des voix artificielles en basque sur un des morceaux qu'on a écouté. Allez-y, Peyo Serbiel.
4: Alors, je crois qu'il connaît pas le milieu ici des artistes. Il y a effectivement, il faut savoir déjà que il y a 9 artistes et demi sur 10 qui sont de statut amateur. La culture professionnalisante au Pays Basque n'est pas un sujet majeur. En revanche, je veux dire qu'il existe des artistes qui sont tout à fait en capacité d'intervenir sur des projets comme ça. On peut, mais il faudra un budget. Donc, je veux dire qu'à un moment donné, on peut pas encourager un système de négrier où on enlève les auteurs contemporains ou les artistes, etc., qui doivent intervenir normalement, comme ça se fait partout sur la planète. Donc, être rémunéré, être déclaré, etc.
2: Ça pose la question de la survie des artistes.
4: Ça pose la question de la vie des artistes. Le Conseil régional, grâce à Alain Rousset, a un contrat de filière qui professionnalise les artistes. Quand la SACEM intervient au titre de la copie privée sur Fabrica Musique, c'est un acte fondamental qui va dans ce sens-là. Et bien évidemment, on ne peut que les saluer. En revanche, l'utilisation au motif qu'on n'a pas de voix sur

0: Ça, c'est au niveau de la députation, de l'Assemblée nationale, etc., etc. Mais sur le terrain, que font Joël, que fait la SACEM? C'est ça qui nous intéresse pour mettre des artistes sur le vif, quoi, sur le vivant.
1: Alors justement, vous avez parlé des députés et des parlementaires, plus juste. Enfin, vous avez parlé des députés, mais il y a aussi les parlementaires. Donc, il y a une proposition de loi qui s'appelle la loi Darcos, du nom de Laure Darcos, donc qui est sénatrice de l'Essonne. Elle a déposé une proposition de loi en ce qui concerne les droits d'auteur pour les préserver en cas de création de morceaux avec l'intelligence artificielle. Cette proposition de loi, elle a été adoptée par le Sénat. Elle devait passer donc à l'Assemblée nationale devant les députés et elle n'a pas pu être examinée puisque le groupe Ensemble pour la République est présidé par Gabriel Attal. A fait, on peut le dire, une obstruction. Le groupe a déposé 110 amendements. Une façon donc de ne pas examiner ce texte, puisqu'il y a une opposition à ce texte. Alors, Bruno Quillet, est-ce que vous pouvez nous expliquer ce qu'il y a dans ce texte et pourquoi la SACEM, d'ailleurs, soutient ce texte?
2: Ce projet de loi, il est très court, c'est un seul article. Cet article, il vise à renverser la charge de la preuve sur les intelligences artificielles. Le texte, il dit la chose suivante, c'est aux intelligences artificielles de prouver qu'elles ne se sont pas entraînées sur des œuvres protégées pour pouvoir continuer à les exploiter sans les rémunérer.
1: Alors inverser, ça veut dire quoi? Parce que jusque-là...
2: Inverser, ça veut dire que jusque-là, c'était aux sociétés de gestion collective, parce qu'il n'y a pas que la SACEM, hein, Payot le rappelait justement tout à l'heure, il n'y a pas que la musique qui est concernée à terme.
1: Mais c'était aux auteurs qui doivent prouver qu'on s'est servi de leurs
2: intelligences artificielles qui créent, génératives, hein, qui créent de la musique, se sont entraînées sur des œuvres qui sont protégées. Sauf qu'aujourd'hui, quand on leur demande d'ouvrir le capot, ils nous disent secret des affaires. Donc l'idée c'était quoi? C'était de ne pas créer un droit nouveau, ce droit il existe déjà, c'était justement de renverser la charge de la preuve, c'est tout l'objet de ce projet de loi, qui est de dire désormais, c'est à vous de prouver que vous vous êtes pas entraîné, sinon revenez nous voir à la table des négociations pour signer des accords de licence qui vous autorisent à vous entraîner sur les bases. Un peu, vous avez utilisé la matière première qui est des œuvres qui ont été créées, composées, parfois pendant des années, parce qu'on n'en a pas parlé, mais vous avez des auteurs et des compositeurs qui vont vous dire qu'ils ont passé 8 ans, 9 ans, 10 ans à créer des œuvres, ou des musiques de série. Patrick Sigval, la dernière fois, disait, qui est l'ancien président du conseil d'administration, qui a fait la musique pour des séries américaines, il a fait 5 saisons, je crois, il a passé 8 ans à créer cette musique-là. Demain, une intelligence artificielle pourrait piller et s'entraîner sur ces œuvres-là pour proposer la saison 6 en l'espace de quelques minutes simplement. Donc c'est simplement de dire la chose suivante, il faut juste renverser la charge de la preuve. L'idée, c'est pas de faire du contentieux, parce que c'est ce qu'elles mettent en avant. Elles nous disent, et c'est le lobby qui a été fait par ces intelligences artificielles, c'est qu'on les place dans une insécurité juridique qui ne leur permettrait pas d'évoluer. Jusqu'à quand la création et l'innovation technologique a réussi à en faire un frein? La SACEM a 175 ans d'existence. Elle fête cette année ses 175 ans. Elle a connu le gramophone jusqu'aux intelligences artificielles aujourd'hui. Je ne pense pas que Deezer, je ne pense pas que Spotify, Facebook, YouTube, Instagram, je pourrais vous en citer plein, aient aujourd'hui freiné leurs ambitions technologiques au regard des droits d'auteur. Absolument pas. Elles ont toutes, à l'époque, eu des autorisations, des licences qu'elles ont demandées aux sociétés d'auteurs pour justement avoir l'autorisation d'utiliser leurs œuvres pour dans leurs tuyaux pour justement générer après des profits, de la publicité, etc., etc.
1: Alors vous avez parlé de lobby. Il y a un président, hein, Arthur Mensch, qui est président de la société Mistral, donc est un fleuron de l'économie française, hein, puisque c'est une société qui fait de l'intelligence artificielle, qui est française. Donc il y a la question de la souveraineté française, européenne. Alors lui, il est donc contre ce projet de loi. Mais par contre, il n'est pas contre un fonds européen de l'IA qui rémunérerait les auteurs de façon fixe. Ça, Payot Serbiel, vous qui êtes artiste, vous ne voulez pas en entendre parler.
0: Mais c'est même pas ça. Moi, je ne suis pas contre les choses. Ce que je veux dire, c'est que le pillage des œuvres préexistantes, ça doit être combattu. Et de toute façon...
1: Non, mais ce que dit Mistral, c'est-à-dire, oui, on a conscience de ça, et donc on vous rémunère
0: avec
1: un fonds.
0: Oui, mais ça, si vous voulez, moi, je suis plutôt proche de la loi Darcos. J'en ai discuté avec Max Brisson en début de semaine, qui a voté au Sénat pour la loi

0: d'Arcos. Il se trouve que l'obstruction faite par le groupe de Gabriel Attal et Madame Priscal Thévenot qui est venue nous expliquer, mais oui, on va pouvoir faire des contrats de licence, mais universal. Sony, BMG, comme je disais tout à l'heure, et le dernier Warner sont en signature de ces contrats de licence. La seule chose, c'est qu'aujourd'hui, quand on réfléchit au départ, souviens-toi, Bruno, au départ, quand un artiste sortait un disque avec les redevances des maison de disques et la copie de 10 000 ou de 15 000 disques, c'était pas les cacahuètes que versait Spotify. Spotify, on nous a dit, nous on a eu des campagnes de Spotify sur lesquelles on nous disait 1 million de vues, c'est 5 000 euros de redevance. Thibaut Fouette, qui est le directeur des sociétaires, que j'ai vu au mois de septembre l'année dernière, il me dit, mais Payot, tu plaisantes. Quelqu'un qui fait 1 million de vues sur Spotify, c'est 900 euros avec de la pub et c'est 1300, 1350 sur un album premium, c'est-à-dire qu'il n'y a pas de publicité. Donc ça veut dire c'est l'organisation de la misère. On a arrêté le CD, on a mis Spotify, Deezer, c'est pareil, Deezer, ils disent on a 100 000 œuvres générées par l'IA qui rentrent chaque jour. Donc ils auraient soi-disant créé un algorithme pour les écarter. Je suis pas contre ça. Nous, ce que nous demandons, c'est légalement comment se voir. Et aujourd'hui, on est en train d'organiser la paupérisation des artistes. Et il faut travailler aux nouvelles solutions. Et les nouvelles solutions, c'est ce que propose la SACEM et c'est ce que nous proposons aussi en Pays Basque et que nous sommes en train d'inspirer aujourd'hui la Bretagne, la ville de Nîmes, etc. sur la valorisation de la scène number one et aussi la création de librairies musicales avec des artistes émergents essentiellement. Parce que tout le reste, c'est fini, quoi. L'avenir, c'est ni Michel Sardou, ni Johnny Hallyday, etc.
1: Et cette loi d'Arcos, est-ce qu'elle elle pourrait aussi aider tous les auteurs, notamment de livres, les journalistes auteurs de leurs textes,
0: évidemment, évidemment,
1: les scientifiques auteurs aussi de leurs théorèmes, de leurs traités, etc. Donc, c'est un principe. Donc, pas de pot commun. Donc, Arthur Mensch, le PDG de Mistral, il va falloir le convaincre parce que visiblement il a assez d'influence sur certains. Il est proche de Cédrico, hein, ancien ministre du numérique aussi. Joël Mera, donc pareil, pour commun nom, vous êtes sur la ligne de la SACEM, c'est-à-dire et de la loi d'Arcos, enfin du projet, du proposition de loi de la loi d'Arcos.
2: Assurément, oui, bien sûr, oui.
1: Pourquoi ?
2: Ben parce que je pense que tout a été dit ici, je ne vais pas en rajouter là-dessus, mais c'est clair que tout ce que j'ai dit avant va tomber en mal dans ce processus-là, c'est-à-dire que c'est un cache-misère, finalement, qui viendrait au-dessus de tout ça.
1: Serge Malherbe, vous êtes pour ce texte ?
3: Oui, je n'ai jamais été contre le fait de rémunérer les artistes, quel que soit leur statut, écrivain, scientifique, acteur de théâtre ou musicien. Maintenant, c'est pas un frein que j'ai, mais c'est de gros doutes. Et on le voit quand on voit des partis politiques qui mettent 110 amendements. J'ai peur qu'au niveau politique ça ne suive pas, même si je trouve que cette loi, elle est bonne pour tous.
1: Mais ça veut dire que vous, quand vous créez un morceau de musique avec de l'intelligence artificielle, vous allez devoir dire qu'elle est.
3: Je le dis.
1: Voilà, vous dites.
3: Et
1: vous allez devoir rémunérer les auteurs.
3: Alors, les auteurs, c'est l'auteur, c'est-à-dire moi-même. Je crée ma musique, je crée mes paroles. C'est pas quelqu'un qui est venu. C'est pas l'intelligence qui m'a fait les paroles ou qui m'a fait la musique. Même si elle est capable de le faire, en tout cas, moi, je ne l'utilise pas de cette manière-là. Je l'utilise vraiment comme un outil, je le répète. Maintenant, j'ai d'énormes doutes quand on sait derrière qu'il y a toutes ces sociétés américaines dont Payot a parlé, qui ne pensent qu'à une chose, c'est business is business.
1: On va se quitter en musique. Merci beaucoup, messieurs. Donc, c'était La musique et l'intelligence artificielle font-elles bon ménage? C'est une émission à réécouter sur Ici Pays Basque en podcast. Voilà, retrouvable aussi sur l'appli. On se termine donc avec le morceau de musique de Payot Serbiel. Et pour informer que Payot Serbiel sera au Francofolie de La Rochelle le 12 juillet en duo avec Patrick Bébé. Et ça, ce sera de la vraie musique. Merci beaucoup, en tout cas, messieurs, d'avoir participé à notre émission. Et bon dimanche et bonne fête de la musique.

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0: Épaule tatou sur votre radio locale, ici Pays Basque. Je vous rappelle qu'aujourd'hui, le département des Pyrénées-Atlantiques est classé en vigilance rouge pour phénomène de canicule. En effet, les températures vont dépasser les 40 degrés aujourd'hui, demain lundi et jusqu'à mercredi. C'est ce que nous dit Météo France.
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0: Point complet sur votre météo juste après les infos. Bienvenue, il est 11h. Les infos de ce 21 juin avec Valentine Letesse sur Ici Pays Basque.
2: Ne montez pas dans un train de la SNCF si vous faites partie des voyageurs dits vulnérables. Ce sont les mots du grand patron, Jean Castex. Le PDG de la compagnie ferroviaire prend ses précautions en cette période de canicule déjà historique. 35 départements basculeront en vigilance rouge, canicule à midi, 45 en orange. C'est du jamais vu, selon Météo France. L'organisme prévoit jusqu'à 41 degrés aujourd'hui. Et nous n'avons pas encore atteint le pic de cet épisode de chaleur. Des températures mal supportées par les rails et les caténaires. De nouvelles annulations de trains ces prochains jours sont donc possibles. Ceux notamment qui ont des problèmes de climatisation. 71 trains intercités ont déjà été supprimés depuis jeudi. Les pompiers aussi se préparent et les effectifs sont renforcés dans les casernes. Le porte-parole national de la sécurité civile annonce à votre radio ici la mobilisation de 250 000 sapeurs-pompiers à travers le pays. D'abord pour éviter d'autres noyades. 3 jeunes sont morts hier. Un ado de 17 ans emporté par le courant en Dordogne et 2 garçons de 11 et 13 ans noyés dans le Doubs à Besançon. Mais aussi pour sécuriser la fête de la musique. C'est ce soir et c'est sans alcool dans les 35 départements en vigilance maximale. Interdiction de boire une bière ou un verre de vin dans la rue, mais pas en terrasse. Direction les 16e de finale de la Coupe du Monde de football pour l'Allemagne. Après 2 éliminations dès la phase de groupe aux 2 derniers mondiaux, la Mannschaft valide son ticket après sa victoire contre la Côte d'Ivoire cette nuit, 2-1. Puis qui soulèvera le bouclier de Brennus samedi prochain? Le Stade Toulousain ou Montpellier? Dernier qualifié pour cette finale de top 14 de rugby hier soir grâce à une victoire 25-15 contre le Stade Français. Mais les vainqueurs du jour, eh bien, on les célèbre le 3e dimanche de juin depuis plus de 70 ans maintenant. Ce sont nos papas. C'est la fête des pères ce dimanche. Bonne fête à tous les papas.
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0: La météo aujourd'hui, faut-il le rappeler, le département des Pyrénées-Atlantiques est en vigilance rouge pour le phénomène de canicule au moins aujourd'hui et demain, c'est ce que nous annonce Météo France. Les températures de l'après-midi voisinent des 39 degrés pour aujourd'hui, des températures qui vont peu baisser cette nuit, 22 à 25 degrés dans la nuit sur le Pays Basque intérieur, 28 degrés sur le littoral, 28 attendu par exemple sur le sud de la côte basque à Hendaye. Pour demain lundi, des températures voisines à nouveau, je vous le disais, des 40 degrés. Ça donne quoi cet après-midi au Pays Basque? Chez vous à Bayonne, 37 degrés sous abri, 43 de ressenti à 14h. Et puis chez vous à Mauléon, 38 degrés sous abri à 15h avec un ressenti de 45 degrés. Pensez à bien vous hydrater. Il est 11h03, je vous souhaite un bon dimanche.
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0: Macumba, Jean-Pierre Madère sur Ici Pays Basque pour vous accompagner avant votre rendez-vous Buruz Buru, une nouvelle personnalité à l'honneur comme chaque dimanche matin entre 11h et 11h30 avec Gorka Robles. Nous sommes le 21 juin, en fête les papas, bonne fête à eux, c'est la fête de la musique également, bonne fête de la musique et puis c'est la Saint-Rodolphe, bonne fête au Rodolphe.

0: Macumba, Jean-Pierre Madère, à 11h06, on retrouve tout de suite Gorka Robles.
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4: Eh bien, ce n'est pas un hommage à Chabert l'été, contrairement à ce qu'on avait pensé. Nous sommes le 21 juin, voilà l'été. Et gounon à toutes et à tous pour cet avant-dernier Bourousse Bourreau de l'année. Nous allons aujourd'hui parler du Mesa. Mesaco, fidèle soutien de la Banque Alimentaire du Pays Basque, le mouvement des entreprises pour une solidarité alimentaire. Et oui, on pense naturellement que cette aide, on en a besoin que l'hiver. Eh bien non, pas du tout. Le Mesa organise dimanche prochain, le 28 juin, la balade du partage. Et pour nous éclairer et nous expliquer comment participer en étant solidaire, prendre du plaisir, j'accueille ce matin Alain Courrèges, président du Mesa. Et gounon Alain.
5: Merci déjà de votre accueil, bonjour.
4: Alors, Alain, d'où viens-tu toi?
5: Moi je viens d'un mécénat de compétences à l'origine,
4: ouais.
5: À la Banque Alimentaire, donc il y a 5 ans. J'ai été le premier mécénat de compétences à arriver à la Banque Alimentaire.
4: C'est quoi un mécénat de compétences?
5: Alors, mécénat de compétences, c'est une entreprise qui met à disposition un cadre à l'association,
4: donc, ouais.
5: Qui ne le paye pas, c'est l'entreprise qui continue à le payer.
4: Ouais.
5: Et pendant 2 ans, donc, j'ai mis mes compétences au service de la Banque Alimentaire pour organiser tout ce qui touchait la collecte nationale.
4: Waouh! Alors, comment on s'oriente vers la Banque Alimentaire? On se réveille, on se dit, tiens, il y a trop d'injustice, il faut que je refile un coup de main par solidarité. Comment on fait et quelle démarche tu as faite?
5: Alors en fait, au départ, c'était pas une démarche naturelle.
4: Ben non.
5: Très clairement, dans le cadre d'une restructuration dans l'entreprise, elle m'a donné le choix ou de poursuivre ma carrière à Paris. Ce que je ne souhaitais pas trop, faire,
4: ouais.
5: Pour avoir déménagé 13 fois, j'estimais que ça c'était suffit. Suffisant.
4: Ça suffit, voilà.
5: Après discussion, on s'est orienté vers un mécénat de compétences, et là, l'entreprise a été très sympa avec moi, elle m'a donné le choix.
4: Alors, cette balade du partage qui a lieu dimanche prochain, donc, c'est une balade de 9 km, on va y revenir, c'est organisé par le MESA. Donc le MESA, j'ai bien dit que c'est le mouvement des entreprises pour une solidarité alimentaire. C'est quoi le MESA?
5: Alors le MESA, c'est très simplement un fonds de dotation qui travaille uniquement pour la Banque Alimentaire, mmh. Destiné à rassembler les entreprises autour de la précarité alimentaire, de manière à ce qu'on puisse collecter des fonds financiers pour financer justement tout ce qui est investissement logistique ou éco-responsable de la Banque Alimentaire et développer aussi la Banque Alimentaire.
4: Alors, par exemple, Alain, si je suis une entreprise, j'ai envie de me rapprocher de vous, alors il y aura certes, est-ce qu'il y a des CERFA, il y a un avantage alors, fiscal, comment ça se passe?
5: Une entreprise, donc, si elle veut développer sa politique RSE,
4: ouais, sa politique RSE, voilà.
5: Elle a un instrument à sa main qui est le MESA, elle n'a pas besoin de créer sa structure. Donc, du coup, elle peut nous faire un don financier.
4: Ouais.
5: Ce don financier, bien sûr, est défiscalisé à hauteur de 60%, avec une limite de plafond de 20 000 euros.
4: Et tout ça, c'est bien encadré par...
5: C'est bien encadré par le fisc.
4: Par les finances, voilà.
5: Voilà. Et à partir de là, donc, on lui met à disposition un certain nombre d'actions ou des matinées solidaires pour le compte de ces entreprises, ou pouvoir donner la possibilité à ses collaborateurs de participer à la collecte nationale.
4: Pour se rendre compte de ce que
5: pour
4: c'est.
5: Pour se rendre compte véritablement de l'action menée par la Banque Alimentaire auprès des partenaires pour financer...
4: Parce que c'est ce que je disais tout à l'heure, quand on parle Banque Alimentaire, Restos du Cœur, ça, on a toujours en tête l'hiver.
5: Exact.
4: Mais là, je crois qu'on se rend compte vraiment que l'été aussi, il y a autant de besoins.
5: Il y a autant de besoins pour deux raisons. D'abord, un, parce qu'on continue à manger.
4: Et ça paraît la première logique.
5: C'est la première logique. Et puis la deuxième logique, c'est qu'on continue à recevoir des dons tous les jours, puisque la Banque Alimentaire est ouverte 6 jours sur 7 et toute l'année.
4: Parce que j'ai vu, vous collectez des fruits et légumes auprès des grands... Il y a des donateurs qui vous...
5: Alors, il y a des donateurs où on va collecter des fruits et légumes tous les jours, le matin auprès de la GMS.
4: Dimanche compris.
5: Alors, non.
4: Ah bon?
5: 6 jours sur 7. Donc, au samedi, bon, on laisse les camions se reposer, les bénévoles se reposer le dimanche.
4: Il y a besoin aussi.
5: Et à partir de là, donc, On a aussi des industries agroalimentaires qui nous font des dons. Donc, il est vrai que sur la période de l'été, on a beaucoup de dons, notamment de la GMS, surtout ce qui est fruits et légumes.
4: La GMS, c'est quoi ?
5: La grande distribution.
4: D'accord.
5: Et donc, on doit, si on ne veut pas gaspiller, redistribuer ces
4: fonds. Immédiatement, vous n'avez pas les congelés, voilà, c'est tout que c'est ça.
5: C'est pour ça que l'année dernière, la Banque alimentaire a pris l'initiative de créer une épicerie éphémère avec la mairie de Bayonne et la Croix-Rouge de Bayonne pour faire face à des partenaires qui sont fermés en période estivale et pouvoir distribuer ces denrées alimentaires. C'est ainsi que l'année dernière, il y a 350 familles qui ont bénéficier
4: de
5: cette aide-là. L'idée, c'est de prolonger, bien sûr, en 2026 et auprès d'autres partenaires.
4: Alors, question. Je t'ai demandé de choisir une chanson. Qu'as-tu choisi pour nous ce matin ?
5: Alors, j'ai choisi une chanson de Florent Pagny.
4: Alors, comment s'appelle-t-elle ? La dernière chanson du monde, j'espère que c'est pas lui qui la fera. Tiens, si on peut faire quelque chose de nous ici, à nos galeries. On écoute Florent Pagny tout de suite.

0: La dernière chanson du monde, c'était Florent Pagny.
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0: De retour dans Boulous Boulou en compagnie d'Alain Corrège qui dirige le MESA. Donc on a bien dit que c'était le mouvement des entreprises pour une solidarité alimentaire. Donc ils travaillent main dans la main avec la banque alimentaire. Alain, comment on monte un budget quand on s'occupe d'une association comme ça ? En début d'année.
4: En début d'année, c'est un exercice très difficile, un exercice d'équilibriste, puisqu'en réalité, on n'a aucune visibilité immédiate sur les aides qu'on peut recevoir. C'est une construction qui se fait, mais qui peut varier très très vite et sur laquelle il faut s'adapter très vite parce que, un exemple, le budget carburant aujourd'hui est un budget colossal et qui peut varier de 30-40%. On le voit aujourd'hui.
0: Ah ben c'est surtout, on le voit pour toutes les familles et pour tout le monde, tous les gens qui nous écoutent. Mais vous, quand je sais que vous faites des interventions Saint-Palais, Bidache, Garassi, de la Leichka, Anda, Ustaritz, Camo, j'en oublie. Tout ça, ce budget carburant, ça représente une somme colossale et ça a augmenté de façon imprévue.
4: C'est imprévu et c'est un budget, effectivement, de l'ordre de entre 50 et 70 000 euros par an. Donc, il faut constamment s'adapter et aller rechercher des fonds privés parce que, effectivement, en même temps, on a l'aide de l'État qui se réduit d'année en année. Aye. Donc, non seulement on n'a pas de visibilité, mais en plus, les aides de l'État se réduisent.
0: Parce que la banque alimentaire, en fait, elle fait le boulot de l'État, moi, à mon avis. Si on n'arrive pas à compenser et faire manger les gens, le jour où il n'y aura plus à manger, si vous cassez la figure, que les gens n'ont plus à manger, ça sent plus la révolution qu'autre chose, quand même.
4: Ah ben aujourd'hui, la banque alimentaire, dans son activité de grossiste, avec l'appui d'associations, CCAS et Épicerie Sociale, ça fait vivre 13 000 familles dans le Pays Basque.
0: Wow.
4: Et c'est l'équivalent de 2 500 000 repas distribués.
0: Et vous êtes le grossiste, comme tu dis, parce que vous récoltez et vous redistribuez après au Resto du Cœur.
4: Exactement.
0: C'est vous qui faites ce boulot-là.
4: Exactement. On a une quarantaine de partenaires sur lesquels on redistribue auprès de ces partenaires. Alors, c'est la Croix-Rouge, Vestarekin, Ferme Emmaüs.
0: C'est vous qui...
4: Donc, c'est nous qui allons chercher les dons. Et ensuite, on redistribue ces dons auprès de ses partenaires qui redistribuent auprès des 13 000 bénéficiaires.
0: D'accord. Alors, justement, on a dit, le budget est compliqué à monter, et c'est là où le MESA intervient, c'est les entreprises accolées à la banque alimentaire qui vont donner ce coup de main. On a parlé tout à l'heure de ce qui va arriver dimanche prochain. La balade du partage.
4: Voilà.
0: Alors, c'est quoi exactement?
4: Alors, la balade du partage, c'est une marche tranquille, donc qui va démarrer depuis les entrepôts 80 chemins de frais de la banque alimentaire.
0: Depuis vos locaux.
4: Depuis nos locaux.
0: Ouais.
4: C'est une façon de montrer aux personnes. Voilà, de voir que c'est 1200 mètres carrés de surface, c'est 240 tonnes de marchandises qui sont stockées. Donc se donner une idée visuelle de ce que apporte la banque alimentaire, on touche du doigt le sujet. Et ensuite, c'est de faire cette marche avec une boucle autour de la plaine d'Ansault.
0: Ouais.
4: C'est à peu près 9 kilomètres, c'est une marche tranquille.
0: Oui, c'est pas une compétition.
4: Il y a pas de compétition, c'est une marche intergénérationnel, tout le monde est accueilli. Il n'y a pas de dénivelé
0: trop important. On ne s'entraîne pas pour les JO, là. Non. Ni pour la poulet du Festair.
4: Nous ne sommes pas à la Coupe du Monde, donc...
0: C'est pas
4: l'idée. L'idée, c'est vraiment que ce soit une marche de partage, de convivial, de découverte, où tout le monde...
0: J'ai vu que c'était 10 euros l'inscription, pour les adultes.
4: L'inscription est de 10 euros, gratuit pour les mineurs.
0: Ouais.
4: Ces inscriptions, l'objectif, effectivement, c'est de pouvoir collecter un certain montant. Ce montant-là nous servira à acheter... aujourd'hui, on a quand même un budget extrêmement réduit pour acheter de la marchandise.
0: Non, mais ce que tu m'as dit avant, Alain, c'est que vous allez acheter de la viande.
4: Exactement. Donc là, l'idée, c'est on a des dons de viande, mais pas assez. Donc, on a besoin de protéines, puisqu'on fait fait, on essaye en même temps de distribuer des repas équilibrés pour pas participer à une malbouffe.
0: Ouais.
4: Donc, on a du poisson dans l'atelier de découpe, qui est un investissement qui date de fin 2024. Mmh. On découpe du poisson, de la viande, du jambon et du fromage. Et au niveau de la viande, on n'a pas assez de dons, donc il faut qu'on aille en acheter.
0: La balade du partage, ça va être vraiment une action importante pour permettre aux gens...
4: Exactement.
0: Où est-ce qu'on s'inscrit ?
4: Alors, on s'inscrit sur Hello Asso.
0: Ouais.
4: La balade du partage.
0: D'accord.
4: Donc, c'est très simple de manipulation et c'est 10 euros. Ceux qui ne seraient pas très à l'aise pourront, sur place,
0: très bien.
4: S'inscrire.
0: On va écouter quelques réclames et on revient dans quelques instants.
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0: De retour dans la dernière partie de Boulous Boulou en compagnie d'Alain Corrège, président du MESA, Mouvement des entreprises pour une solidarité alimentaire. C'est tout simplement le bras droit, je dirais, de la banque alimentaire. On parle de ça aujourd'hui pour cette balade du partage qui aura lieu dimanche prochain, le 28 juin, en démarrant des entrepôts de la banque alimentaire à Mousserolles. À quelle heure est le départ, Alain ?
4: Alors, le départ, il est étalé entre 9h et 9h30.
0: Voilà. Ah, étalé, oui. Étalé. Il n'y a pas de chrono, de toute façon.
4: Il n'y a pas de chrono.
0: Et, dossard,
4: voilà. Et ça va durer 2h30 à peu près sur une boucle.
0: 9 km. Tout le monde peut la faire, en gros.
4: Tout le monde peut la faire. Tranquille.
0: Il faut y aller. Tout le monde doit y aller. Voilà, c'est exactement ça. Parce que, vu les tonnes, les tonnages que vous brassez, il y a combien de bénévoles qui travaillent?
4: Alors, nous avons 250 bénévoles qui travaillent toutes les semaines à la banque alimentaire.
0: Alors, ça veut dire, moi, je dis par exemple, je suis libre le mercredi matin ou je suis libre tel jour. C'est comme ça que ça se passe? Il y a un planning?
4: Il y a un planning, donc il y a des activités et il y a un planning. Des activités, il y a plusieurs activités, de tri, de gestion de stock, de distribution, d'accord. Donc selon de chauffeur.
0: Ah
4: donc
0: oui.
4: Selon le type d'activité sur lequel on souhaite s'inscrire, il y a un planning qui se...
0: Après,
4: qui
0: on est encadré.
4: Après, il y a un encadrement, ouais. Puisqu'il y a quand même 4 salariés et demi à ETP, okay. À temps plein. Donc, voilà. Et nous sommes ouverts que le matin.
0: D'accord. Donc, ça veut dire, si je m'engage, je peux faire un planning en disant à l'avance, je sais que je serai là tel jour, machin, comme ça.
4: Enfin, exactement. On se met d'accord et il n'y a pas de...
0: Tout
4: pas
0: le monde peut y aller, quoi.
4: Et tout le monde peut y aller, tout le monde super. Est accepté.
0: Alors... Dans les opérations que vous faites et tout ça, il faut penser à l'avenir. Vous avez certainement réfléchi à l'intervention logistique, de l'investissement logistique. La prochaine opération qui va être importante pour vous, c'est quoi ?
4: Alors, la prochaine opération importante pour nous, c'est de racheter notre module de découpe, puisqu'en fait, notre module découpe, aujourd'hui, est en location, nous coûte 15 000 euros par an.
0: Wow.
4: Donc l'idée c'est de pouvoir racheter ce module et de l'étaler, d'étaler cet investissement sur 10 ans, ce qui nous reviendrait beaucoup moins cher par rapport à la location d'aujourd'hui.
0: Donc l'idée ça va être de créer des manifestations, de créer des événements,
4: c'est de créer des événements. Donc le premier événement significatif, c'est qu'on va renouveler notre opération du dîner caritatif du 5 octobre de l'année dernière, du 6 octobre l'année dernière, on va le faire le 5 octobre 2026 cette année.
0: C'est déjà avec rendez-vous à prendre.
4: Voilà, prenez ce rendez-vous là, prenez cette date là, c'est avec les chefs Sébastien Gravé et ses confrères.
0: C'est un menu de gala qui permet de récolter des fonds.
4: Exactement, qui permet de récolter des fonds. Et ces fonds-là sont investis directement auprès de la banque alimentaire. Il faut savoir qu'avec le fonds de dotation, on n'a aucun frais de gestion.
0: D'accord.
4: Zéro. Donc tout ce qui nous est donné et repart dans les investissements de la banque alimentaire.
0: Ouais, mais vu le budget qu'il faut, on comprend que...
4: Voilà, donc on a des ambitions, bien sûr, pour pouvoir suppléer un petit peu assez à la baisse de l'aide de l'État.
0: Et là, parce que vous êtes rentré dans ces bâtiments-là à Mousserolles, il y a 2 ans ?
4: Il y a maintenant 5 ans.
0: 5 ans, pas du tout.
4: Donc, chemin de frais,
0: ouais.
4: Derrière un médecin d'eau.
0: Ouais.
4: Et là, merci la CAPB, puisque c'est la CAPB...
0: C'est la communauté d'agglo qui a permis ça.
4: Voilà, qui nous a donné ce bâtiment, c'est énorme, donc c'est un bâtiment.
0: Et vous êtes à l'aise là-dedans, je veux dire, au niveau de la taille et des demandes que vous avez, des besoins, c'est vraiment la structure qui vous correspond, ou déjà vous sentez qu'il faut pousser les murs maintenant?
4: Alors,
0: ça augmente à chaque fois.
4: Ça nous va parfaitement.
0: Oui.
4: Il est évident que si on pouvait l'agrandir un peu, si on avait une baguette magique pour l'agrandir un peu, on utiliserait cette baguette magique. Bon, pour l'instant, on ne l'a pas trouvé, la baguette magique, mais voilà.
0: Parce que là, depuis 5 ans, vous avez senti une progression des demandes dans la société?
4: Ah, depuis 5 ans, c'est simple, notre distribution a augmenté de 44%.
0: 44%?
4: Voilà.
0: Sur l'étendue du territoire, parce que
4: sur l'étendue du territoire qui va jusqu'à Saint-Jean-Pied-de-Port.
0: Oui, on a ce qu'on a dit avant, Saint-Palais, Bidache, voilà. de Handaï à...
4: Voilà, exactement.
0: Eh bien, allez, nous arrivons au terme de notre demi-heure, de Boulous Boulou. Je vous remercie à tous, à toute l'équipe de la Banque Alimentaire et du MESA de cette joyeuse et de cette belle initiative de la balade du partage.
4: Voilà.
0: Rendez-vous entre 9h.
4: Venez nombreux.
0: Et 9h30. Oh, dans les locaux.
4: Voilà.
0: De la Banque Alimentaire.
4: 80 chemins de frais. Et on vous accueillera avec plaisir.
0: Avec le sourire pour faire
4: exactement.
0: Cette balade. S'oxygéner. Eh bien, c'est merveilleux.
4: Merci à vous.
0: Avec grand plaisir de nous avoir invités. Et on sera tous là dimanche prochain, le 28 juin, pour faire cette balade du partage.
4: Adieu.
5: Merci, adieu. À dimanche prochain. Vous retrouvez Boulous Boulou sur votre site internet ici.fr. Je vous souhaite un excellent week-end. Un très bon dimanche. Attention, aujourd'hui, le département des Pyrénées-Atlantiques est classé en vigilance rouge canicule. Pensez évidemment à bien vous hydrater, à rester au frais, à écouter ici Pays Basque et à danser et chanter, pourquoi pas, sur Bill Baxter. 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
0: Malgré le passage en vigilance rouge canicule au Pays Basque, la fête de la musique n'est pas annulée chez nous. La préfecture laisse aux communes la possibilité de maintenir les concerts, mais recommande fortement de les décaler en soirée. Les maires sont invités à ne pas programmer d'animation avant 19h afin d'éviter les heures les plus chaudes de la journée. Une mesure de bon sens alors que les températures pourraient approcher les 40 degrés. Les concerts organisés dans des salles climatisées sont maintenus. Et pour ce soir, toutes les infos sont à retrouver par exemple à Bayonne sur le site internet de la commune pour découvrir le nouveau programme mis en place pour la fête de la musique. Les spectateurs sont appelés à rester vigilants, à s'hydrater régulièrement et à privilégier les zones ombragées. La musique pourra donc résonner ce week-end, mais sous le signe de la prudence, bien évidemment, pensez à vous hydrater. L'alcool sera interdit sur la voie publique. 11h32.
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0: Passionné d'enquête judiciaire, ne manquez pas Affaire classée avec l'avocat Thierry Sagardoito après Bernard Lavillier et Sten de Ghetto en ce dimanche matin.

0: Bernard Lavilliers, Stone the Ghetto.
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2: À Bayonne, un rassemblement pour demander une meilleure protection des enfants et pour rendre hommage à Liana, 11 ans, la collégienne retrouvée morte dans le Gers, aura lieu dans une heure.
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4: Des eaux de baignade bonnes à excellentes sur l'ensemble des plages de la côte basque. 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
0: Avec Thierry Sagardoito, nous allons ce matin dans le canton bigourdan de Castelnau-Magnoac. Nous sommes fin juin 1940.

0: lorsqu'il remplit la seconde brouette, la fourche bute curieusement sur quelque chose de dur. Il insiste, mais l'instrument résiste. L'éleveur songe au reste d'un animal. Or, soudain, le bout de la fourche s'accroche à un t-shirt. Il déblaye et que découvre-t-il ? La tête, puis les restes d'un homme. Alain est sous le choc. Ce visage, en mauvais état, ne lui dit rien, mais plutôt que d'appeler la gendarmerie, il quitte la ferme et saute dans sa voiture pour se rendre à Lannemezan. Là, depuis une cabine téléphonique, il appelle Laurent, son fils domicilié à Toulouse. Il est 9h30 du matin. Le jeune homme de 25 ans dort encore. Il décroche.
1: Laurent, je vide le fumier. Sais-tu ce que j'ai trouvé ?
0: Alain raconte avant de poser la question.
1: Tu sais qui c'est ? Viens vite.
0: Laurent a l'air embarrassé. Il est sur place 2 heures plus tard. L'éleveur scrute son visage et il ose lui poser la question. Y a un lien entre vous ? Je peux, si tu veux, m'en débarrasser et nul ne le retrouvera. Laurent bafouille. Il se souvient qu'il y a 15 jours, revenant d'une virée dans les Landes avec deux potes, il avait profité de l'absence de son père pour faire une halte à la ferme avant de rentrer ensemble à Toulouse. Il n'a d'ailleurs eu aucune nouvelle de ces deux larrons. Soudain, c'est la poisse. On sonne à l'entrée de la ferme. Deux voisins, Jean-Claude et Michel, s'invitent à l'apéritif de midi. Dans un premier temps, Alain et Laurent vont boire le Ricard avec leurs deux amis, tenant la conversation comme si de rien n'était. 13h. Les deux voisins s'éclipsent. L'incroyable question se pose à nouveau. Qu'est-ce qu'on fait ? On appelle les gendarmes ou j'enterre le corps ? Les deux hommes imaginent un scénario. Laurent va d'abord rentrer à Toulouse et quand il sera là-bas, ensuite seulement, son père donnera l'alerte. 14h30. Alain déboule chez le voisin venu partager l'apéro de midi. Il semble bouleversé et pour cause. Il raconte qu'il vient de découvrir à l'instant un corps dans la bergerie. Et il se met à pleurer, se cogne la tête contre une balle de foin, gémissant sans relâche. Nul n'imagine qu'il joue la comédie. Les gendarmes sont alertés. Une heure plus tard, la ferme est une scène de crime. Les constatations débutent, la dépouille de l'inconnu repose dans une fosse peu profonde sous le fumier. Allongé sur le dos, le malheureux mesurait 1,70 m. Le crâne est squelettique, les os et les orbites sont vides. Vêtu d'un pantalon de survêtement et d'un t-shirt déchiré, le corps a visiblement été traîné au sol avant d'y être déposé. Des outils agricoles comme des pelles, une masse, une sarcleuse sont saisis par les gendarmes. Le maître de maison est interrogé. Il livre un récit quelque peu arrangé, mentant notamment sur l'heure de la découverte du corps, cachant aussi la visite éclair de son fils Laurent, que les gendarmes demandent pourtant à entendre le soir même à Toulouse. Car le fiston est en effet connu de leur service. Interrogé sur son emploi du temps, Laurent admet qu'il s'est rendu à Castelbajac 20 jours plus tôt. C'était début juin 96, en compagnie de deux compères, Daniel et Albert. Deux Toulousains prêts, dit-il, à lui vendre une quinzaine de kilos de résine de cannabis dans un endroit discret. Laurent n'a pas les moyens de les financer, mais il connaît un acheteur capable de payer comptant, moyennant une petite commission pour la mise en relation. Selon Laurent, les trois larrons se sont retrouvés le mercredi 5 juin, vers 21h, dans la banlieue toulousaine. Ils ont pris la route à bord de la Peugeot 205 rouge de Daniel, en direction de la ferme de Castelbajac, où le client les attend, dit-il. Sortis du péage de Lannemezan, la petite berline emprunte les routes sinueuses menant à la bergerie. Il fait nuit. Laurent ordonne au chauffeur de stationner à une

0: centaine de mètres, le temps de vérifier si l'acheteur est arrivé. Laurent descend, seul. Il revient quelques minutes plus tard. Il faut patienter, l'acheteur n'est pas là. Alors, il propose de tuer le temps en jouant aux cartes. Les heures passent. Il est 2h du matin. Le dealer n'est toujours pas là. Laurent suggère de partir à pied à sa recherche avec Daniel, tandis que Albert restera sur place afin de surveiller le stock de cannabis planqué dans le coffre. Les deux larrons sont de retour 1 heure plus tard, mais l'acheteur est introuvable. Les deux larrons s'inquiètent. « Il va venir, assure Laurent, il est réglo d'habitude. » Daniel ne peut poireauter davantage. Il doit rentrer à Toulouse où il va embaucher à 6h du matin pour son travail. Laurent suggère que Daniel rentre immédiatement avec sa 205 et lui et Albert resteront à Castelbajac en attendant l'arrivée du client et puis rentreront par leurs propres moyens. Une fois le cannabis vendu et l'argent poché, ils rentreront en train. Daniel s'exécute, loin d'imaginer qu'il ne reverra plus jamais Albert vivant. Les gendarmes insistent. « Qu'avez-vous fait après ?» Le récit de Laurent se complique. Il dit s'être rendu à Lannemezan où il aurait acheté des viennoiseries au petit matin. À son retour à la ferme, Albert avait disparu, dit-il. Le cannabis aussi, évaporé. Laurent est donc rentré à Toulouse. Il n'a plus de nouvelles de lui depuis. Mais les gendarmes commencent à douter. Ils savent à présent que le cadavre découvert dans la bergerie est celui d'Albert. Mais deux questions subsistent. Qui l'a tué ? Et où sont passés les 15 kilos de cannabis ? Pour l'heure, Laurent est le dernier témoin à avoir croisé Albert vivant. Mais il faut creuser encore afin de reconstituer le puzzle. Sur ordre du procureur de Tarbes, Yves Saint-Macary, il est libéré dans l'attente des résultats de l'autopsie. Selon le médecin légiste, le crâne de la victime a essuyé 2 tirs de calibre 7,65 qui ont instantanément causé sa mort. Le décès remonterait au 6 juin 1996. Autrement dit, en reconstituant les éléments dont il dispose, les gendarmes finissent par comprendre qu'Albert est arrivé à la ferme avec Laurent. Mais il n'en est jamais reparti. Un indice majeur conduit les enquêteurs à placer Laurent en garde à vue. Son récit est truffé de mensonges. L'acheteur de drogue avec lequel ils avaient rendez-vous n'a en fait jamais existé. Et l'arme dont il s'était muni au cas où ça tournerait mal demeure bizarrement introuvable. Présenté au juge d'instruction Jean-Luc Puyot, Laurent est mis en examen pour assassinat. Il est écroué dans la foulée à la prison de Tarbes.
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0: Loin de Castelbajac, Laurent avait élu domicile en banlieue toulousaine. Officiellement, il serait sans emploi. Ses maigres ressources proviennent en fait de quelques dons de son papa. Mais en fouillant les fichiers, les gendarmes découvrent que Laurent a été cité dans plusieurs enquêtes judiciaires sur des vols de voitures, des cambriolages, de la vente de stupéfiants à petite échelle. Un profil trouble qui dessine déjà une piste vers le marché de la drogue toulousain. Ces derniers temps, le cannabis se fait rare sur le marché. Et c'est par l'intermédiaire de Daniel, un pote de bar, que Laurent a rencontré Albert, la future victime. Dans la ville rose, ce trentenaire surnommé Bébert traîne une réputation de dealer de moyenne importance, mais ponctuel et régulier avec ses clients, ce qui n'est pas fréquent. Ses proches confirment qu'il n'a plus donné signe de vie depuis le 5 juin et bizarrement, personne n'a signalé sa disparition aux autorités de police. Sans doute à cause de ses activités louches. À ce sujet, que dit Daniel, le troisième individu ? Eh bien, pour l'essentiel, il confirme le récit de Laurent, le suspect numéro 1. Les deux hommes se connaissent depuis environ 5 ans. Début juin, Daniel, ouvrier ascensoriste de métier, fumeur de joint à 16 heures, a reçu l'appel de Laurent qui se disait en quête d'un plan facile pour se procurer quelques kilos de résine de cannabis. Daniel fait le tour de ses relations. Ça tombe bien. Albert, un ami d'enfance, vient de recevoir 30 kilos de cam par son canal habituel. Laurent se montre intéressé, impatient même. Il a, affirme-t-il, un acheteur qui paie cash et qui est réglo. Le prix proposé est même supérieur à celui du marché toulousain. En 4 jours, l'affaire est conclue. Albert et Daniel rejoindront Laurent le mercredi soir, dans la banlieue, près de son domicile. À vrai dire, Albert n'est pas ravi que la transaction se fasse loin de Toulouse. Transporter du cannabis sur la route, c'est risqué. Mais après tout, une vente vite faite, bien faite, ça ne se refuse pas. Daniel admet qu'il est sans nouvelles, lui aussi, de Bébert depuis le 6 juin. À son domicile ou à son bar habituel, nul ne l'a revu. Mystère. Le procès de Laurent va se dérouler aux Assises, à Tarbes, en mars 1999. Du fond de son box, Laurent crie son innocence. Il a certes organisé le rendez-vous avec le fameux acheteur, mais son rôle s'arrête là, dit-il. Il est pourtant incapable de dire qui est le dealer, comment il s'appelle, où il habite, comment il l'a contacté. Encore moins ce qui s'est passé entre Albert et lui, tandis qu'il s'est absenté pour, soi-disant, se rendre à la boulangerie de Lannemezan. Ce récit mal cousu ne convainc pas le juge d'instruction Jean-Luc Puyot, pour qui les charges réunies contre le jeune Toulousain sont accablantes. C'est Laurent, et lui seul, qui a imaginé le projet d'une transaction à Castelbajac, loin de Toulouse. Un lieu idéal, en rase campagne, pour tendre un guet-apens nocturne. C'est lui encore qui a fait croire à la venue sans cesse retardée d'un acheteur de drogue imaginaire qu'il est incapable de nommer. Et puis, il y a l'arme. L'arme qu'il se garde bien de remettre aux enquêteurs. Pourquoi s'en équiper si son acheteur de drogue lui inspirait confiance ? Un témoignage va crucifier Laurent. Un jour, il avait confié à un proche qu'il songeait à braquer un gros dealer, histoire, je cite, de lui prendre le fric et la drogue. Côté défense, le ténor toulousain, maître Alain Furbury, plaide qu'il y a place au doute, car, selon lui, aucun témoin n'a assisté à l'exécution de Bébert, c'est vrai. D'ailleurs, qui peut assurer que Laurent est l'assassin ? Ces multiples mensonges vont pourtant peser très lourd dans la balance. La fosse virée dans les Landes, la veille du crime, le pistolet resté introuvable, l'acheteur de drogue imaginaire. Pendant ce procès, 60 témoins et 10 experts sont convoqués à la barre au palais de justice de Tarbes. Chacun demeure campé sur ses hypothèses, ses certitudes ou ses mensonges. Bébert, il était prudent comme un chat, assène l'avocat général Yves Saint-Bacary, pour qui un très large faisceau d'indices désigne Laurent pour seul coupable. Pour ce crime entre dealers, il requiert la peine de 16 ans de réclusion criminelle. La défense va plaider l'acquittement au bénéfice du doute. La cour se retire. 2 heures plus tard, le président André Parent lit le verdict. Laurent est déclaré coupable de l'assassinat d'Albert. Il écope d'une peine de 25 années de réclusion criminelle, sans appel possible à l'époque. Mentir aux assises, c'est un pari toujours risqué.
2: Affaire dorénavant classée. 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Nous serons à Itsasu, il y a un siècle, en 1926.
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2: 11h53, dans 7 minutes, les infos de midi.
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2: 11h54 et je vous rappelle cette information. Le Pays Basque est en vigilance rouge, alerte canicule. Et pour cause, l'Anglette Beach Volley est annulée cet après-midi comme toutes les manifestations sportives d'extérieur. Le gala de danse qui devait se tenir à la salle Loga en intérieur à Bayonne est annulé également cet après-midi. Point complet sur la canicule au Pays Basque dans le journal de midi avec Armand Morera qui arrive tel un messie. C'est ça Armand, mais d'abord, avant de retrouver le messie de l'info, c'est le messie avec Lola Young, on fait comme ça ?
8: Allez,
2: à tout de suite,
8: parti.

0: Messi, c'est Lola Young sur Ici Pays Basque. Soyez les bienvenus.
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0: Excellente journée, bon appétit, il est midi. L'actu d'ici avec vous, Armand Morera.
2: C'est le premier jour de l'été et le Pays Basque entre déjà dans des chaleurs extrêmes. Il est midi et les Pyrénées-Atlantiques basculent en vigilance rouge canicule comme 34 autres départements. Les températures vont atteindre ou en tout cas frôler les 40 degrés par endroit comme à Bidache, Mauléon, Bayonne ou Espelette. Des relevés exceptionnels, rappelle Adèle Luy, prévisionniste à Météo France.
3: Pour le littoral, normalement on a des normales autour de 23 degrés. Pour l'intérieur des terres, au mi-juin, la normale est de 24 degrés, donc on est vraiment bien au-dessus des normales. On se rapproche des températures pour des pics de chaleur du mois de juillet ou du mois d'août. Les records n'ont pas été battus, mais en effet, donc pour les prochains jours, on va s'approcher des records. Pour un mois de juin, dans les terres, il est plutôt autour de, par exemple, à Bidache, autour de 40,5. Du côté du littoral, on a eu 42,9. À Biarritz. La plupart des records sont ceux du 18 juin 2022. On en est pas si loin, oui.
2: Et face à cette vigilance rouge, la préfecture des Pyrénées-Atlantiques a pris des mesures. Pas de sport de toute la journée, tous les matchs en plein air, les trails ou les courses cyclistes sont interdits. Les CCAS, les centres communaux d'action sociale, sont aussi incités à renforcer leurs appels aux personnes isolées et vulnérables. La SNCF, de son côté, demande aux voyageurs vulnérables de ne pas monter dans ces trains, précaution demandée par le patron Jean Castex. La fête de la musique, elle, est maintenue par les autorités, mais pas de concert avant 19h. Vigilance aussi pour les fêtes patronales en ce moment à Saint-Jean-de-Luz et à Sparin, où certaines animations sont annulées. Le défi de main nue et le spectacle de danse au fronton notamment. Mais la maire d'Asparin, Isabelle Pargade, assure que tout est mis en place pour protéger les fêtards.
4: Alors on a des points de secours déjà assez bien renforcés. On les a bien dispatchés sur toute la commune. Et on est effectivement vigilants. On a mis en place un dispositif de sécurité très important avec des médecins urgentistes qui sont là pendant la nuit, en plus des pompiers et de la protection civile. La place est équipée de brumisateurs qui permettent aux gens de se rafraîchir et on les fait tourner pour pouvoir se rafraîchir directement sur la place des Tilleuls. Donc on vous invite à y participer et à passer de temps en temps sur les brumisateurs pour vous rafraîchir et ne pas oublier de s'hydrater.
2: Et les fortes chaleurs ne vont pas redescendre dans les prochains jours. Alors la mairie de Bayonne prend des mesures pour ses écoles. 11 des 22 établissements seront fermés demain. Et pour cause, ce sont des passoires thermiques. Pour les parents qui ne peuvent pas garder leurs enfants, un accueil est organisé au stade Jean Daugé dans les salles climatisées. Vous avez la liste des écoles concernées sur notre site et l'application ici.
0: La commission d'enquête indépendante sur les violences à Notre-Dame de Bétarame a remis son rapport hier.
2: Après un an d'enquête, 136 personnes ont été auditionnées par l'Institut Jouannet qui est basé à Bayonne. Plus de 200 victimes de violences physiques et sexuelles ont été recensées dans l'établissement scolaire Côte Catholique Béarnais entre 1950 et 2000. Le président de la commission, Jean-Pierre Massias, parle d'actes de crimes de masse. La musique créée grâce à l'intelligence artificielle est-elle une vraie composition? Comment rémunérer les auteurs qui sont à la base de la musique reprise et brassée par l'IA? Ou encore, comment légiférer? Voilà les questions débattues ce matin dans Érico Plaza. Parmi les invités, Bruno Quillet, directeur territorial de la SACEM. Il a voulu reposer les bases.
5: Il faut bien se rappeler les fondements même de ce qu'est une œuvre. La loi dit une création, qu'elle soit musicale, théâtrale, un livre, représente la personnalité d'un être humain. Donc, un outil tel qu'il soit, notamment l'IA, n'a pas vocation demain à être titulaire de droit. En clair, tout est une histoire de dosage. Lorsque vous utilisez l'IA comme un outil, c'est-à-dire que vous avez créé du texte, vous avez composé une œuvre, mais vous n'êtes pas encore 100% satisfait et vous allez donc demander à l'IA de vous aider, la version finale est protégeable. C'est une œuvre de l'esprit parce qu'à la base, il y a un auteur et un compositeur qui a imprégné la personnalité, sa personnalité, dans l'œuvre. Si l'IA remplace complètement ce processus de création en quelques secondes, ce n'est absolument pas protégeable.
2: Et vous retrouvez la totalité de l'émission Enrico Plaza avec les autres invités en replay sur notre site et notre application ici.
0: Un final du Master Berilla en ce moment à Asparin.
2: Et la partie a commencé il y a une heure sur la cancha dans une chaleur extrême pour les pilotes allemands. Alors il y a pas mal de pauses. Pour l'instant, Echeverri et Luis Sanchez mènent 17-13 contre Yulen Marilous et Baptiste Ducassou. Et puis, qui soulèvera le bouclier de Brennus samedi prochain? Le Stade Toulousain ou Montpellier? Les Héroltais, derniers qualifiés pour la finale de Top 14 hier soir grâce à une victoire 25-15 contre le Stade français.
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2: Ça y est Médéric, on y est, vigilance rouge
0: pour aujourd'hui et demain, aujourd'hui. Phénomène de canicule, c'est ce que nous annonce Météo France. Pour cet après-midi, les températures voisines des 38 à 40 degrés, ressenti 45 degrés cet après-midi à 14h à Saint-Palais ou Mauléon. Et pour demain, les températures sont toujours voisines des 40 degrés. Et ce sera ainsi jusqu'à mercredi. C'est un petit peu votre jubilé aujourd'hui, Armand, puisque vous nous quittez pour ici, Gascogne. Alors j'ai un cadeau pour vous, même si c'est le Nord et je ne sais pas si vous verrez l'éclipse. Oui, parce que Mont-de-Marsan, c'est plus au Nord que Bayonne. J'ai les superbes lunettes qui vous faisaient envie. Vos lunettes ici pour vous protéger de l'éclipse le 12 août prochain.
2: Et de vous, le soleil?
0: Oui, voilà, mais c'est ça. Allez, je vous souhaite un bon dimanche. Tout de suite, c'est Cantus, une heure de musique basque.
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0: Bonjour à tous, dans quelques instants, j'ai le plaisir de recevoir les comédiens Audrey Fleurot, Ramzi Bedia pour nous parler de la comédie de l'été, Les Parfaits, Arnaque en famille. Ils seront avec le réalisateur Ludovic Bernard, mais d'abord, l'actualité, Cyril Ardo.
1: La canicule est partie pour durer. 35 départements de l'Ouest et du Centre en vigilance rouge, 45 en orange. Seuls quelques départements des Hauts-de-France et du pourtour méditerranéen ne sont pas concernés par une alerte. Et dans ce contexte, les journées en classe risquent d'être difficiles cette semaine pour de nombreux élèves. C'est pour ça que de nombreux établissements n'ouvriront pas. Le ministre de l'Éducation nationale, Édouard Geffray.
2: Demain, 845 écoles et collèges seront fermés en France. Fermés au sens qu'ils n'accueilleront pas d'élèves ou alors un accueil minimal. Principalement dans les départements qui sont en vigilance rouge, c'est essentiellement là qu'ils se trouvent. Et 1800 autres établissements nous ont indiqué aménager leurs horaires, c'est-à-dire libérer, pour être clair, les élèves en début d'après-midi.
3: Il y a une question qui se pose. Est-ce qu'il vaut mieux que les enfants aillent à l'école ou restent chez eux?
2: Vous avez des endroits où les écoles sont assez bien isolées et ont été plus protectrices que le bâti qui est autour.
3: C'est-à-dire que les plus élèves. Plus que chez les parents.
2: Exactement. C'est-à-dire qu'on a des élèves qui vont être à 35 ou 38 chez eux, vont être à 25, 26, 27 degrés dans leur établissement scolaire. Là, évidemment, l'intérêt, c'est que l'enfant aille à l'école pour tout le monde.
1: Le ministre de l'Éducation nationale, Édouard Geffray, invité ce midi de France 3. Les écoles et les trains. On ne peut pas écarter les incidents sur le réseau, dit le patron de la SNCF, Jean Castex. Il invite les voyageurs les plus vulnérables à éviter de prendre le train pendant la canicule. C'est aussi une façon de les protéger en amont, explique-t-il. L'énorme mobilisation des sapeurs-pompiers en France. Ils sont 250 000 à travers tout le pays. Le Gard, les Bouches-du-Rhône, le Vaucluse et le Var sont en vigilance orange au feu de forêt. Par ailleurs, les associations agréées de sécurité civile sont mises à contribution pour sécuriser les grandes manifestations à l'image de la fête de la musique. Ces fortes chaleurs qui doivent durer plusieurs jours encore. Météo France prévoit un plateau jusqu'à jeudi avant une baisse vendredi. Et vous, réussissez-vous à supporter cette canicule? À Saint-Astier, en Dordogne, les habitants en ont ras-le-bol.
4: On ne sort pas, on va aux courses très tôt, on rentre, on cuisine le minimum, on achète du tout prêt, voilà. Et puis on va nulle part. On ne profite pas de tout ce qu'il y a autour, parce qu'il fait trop chaud. Qu'est-ce que vous voulez y faire?
5: C'est un second Covid. Ça me fait me lever très tôt. Ça me perturbe mes sommeils. On se pose des questions. Pourquoi autant de chaleur si vite?
6: 40, 41, 42, lundi, mardi, bon, il y en a ras-le-bol. Et je suis pas Madame Soleil. Ce serait très bien. Peut-être je pourrais baisser un peu le son, mais je vois pas ce qu'on peut faire. Moi, je dis, on est dans la passe totale. Hein. C'est sur 10, je mets 9. Hein.
7: On a chaud, on transpire, on n'est pas bien, on est énervé, agacé. Et la semaine prochaine, ça va être encore plus chaud. Plus chaud et pire. On est obligé de subir.
1: Un reportage d'ICI Périgord et dossier complet sur la canicule à retrouver sur ICI.fr. Une enquête ouverte dans le Val-de-Marne, près de Paris, pour vol et recel après la découverte d'un tableau de Pablo Picasso lors d'une perquisition menée dans le cadre d'un trafic de drogue. 4 personnes ont été déférées dans cette affaire. Le parquet ne précise pas de quel tableau il s'agit. On passe à la Coupe du Monde de foot avant France-Irak demain soir à 23h. On a vu des Bleus en forme lors de leur victoire 3-1 face au Sénégal. Kylian Mbappé, Michael Olise, Bradley Barcola ont très bien fait le travail, mais Xavier Monferrand, Ousmane Dembélé a semblé lui un peu en retrait.
8: C'est une question lancinante qui revient encore et toujours alors que la Coupe du Monde agit comme une loupe grossissante. À quand le déclic pour Ousmane Dembélé en équipe de France? Ce n'était visiblement pas contre le Sénégal. À se demander si le Dembouz en bleu n'est pas qu'une pâle copie du Dembélé du PSG. Son coéquipier Lucas Digne, qu'il a côtoyé au Barça, n'y croit pas.
9: Pour moi, c'est pas une différence de niveau. Parce que le niveau du joueur, il reste le même. On parle quand même du Ballon d'Or. C'est un joueur exceptionnel. Après, c'est à nous de le mettre aussi dans les meilleures conditions et d'essayer de le trouver le plus rapidement possible pour qu'il s'exprime le mieux possible.
8: Pourtant, les chiffres parlent d'eux-mêmes. 7 petits buts en 60 sélections, pas vraiment digne d'un Ballon d'Or. Forcément, si les Bleus pouvaient compter sur le Dembélé du PSG, l'histoire ne serait pas la même. Mais son influence va bien au-delà des statistiques pour son remplaçant naturel en équipe de France, Marnès Akliouche.
10: Ousmane, c'est aussi une très belle personne sur le terrain et en dehors du terrain. C'est le Ballon d'Or. On est pressé, tout comme vous, de voir tout ce qu'il va faire de bon dans cette Coupe du Monde et on va tout faire pour que tout se passe bien.
8: Car la quête d'Ousmane Dembélé dépasse les chiffres. Il va tenter de briser la malédiction des Ballons d'Or. Aucun lauréat dans l'histoire n'est parvenu à être champion du monde l'année qui a suivi son sacre.
1: Xavier Monferrand, et coup d'envoi de France-Irak, c'est demain soir à 23h. Et puis ce sera lui, le représentant de la France à l'Eurovision Junior. Il s'appelle Alec, il a 12 ans et il est originaire de la région Auvergne-Rhône-Alpes. Son nom a été dévoilé hier soir. Il succède donc à Lou Deleuze qui a remporté l'édition 2025. Le concours réservé aux jeunes talents de la chanson se tiendra le 24 octobre. Et là encore, c'est à lire sur ici.fr.
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1: Excellent début d'après-midi, la suite c'est avec Patrice Gascoigne, ça tourne.
0: Bonjour à tous et bienvenue dans votre émission sur les coulisses du cinéma à retrouver chaque dimanche. Et aujourd'hui, dans Ça tourne, je me dois d'être parfait. Parce que j'ai une comédie originale à vous proposer, pas n'importe laquelle, une comédie où l'on pratique l'arnaque en famille. Le film s'appelle Les Parfaits, arnaque en famille. Il sort mercredi dans les salles et j'accueille justement Monsieur et Madame Parfait. Bonjour Madame Parfait Audrey Fleurot, Monsieur Parfait Ramzi Bedia.
13: Bonjour Monsieur Gascoigne.
0: On vous a déjà appelé comme ça ou pas, Parfait?
13: Moi, c'est un nom qu'on me donne souvent vie, même sans ce film.
14: Ah non, j'avoue que c'était la première fois, moi.
13: Les Parfaits ?
14: Oui.
0: Quand vous êtes... Ah, moi, je vous trouve un peu parfaite, quand même.
14: Je vous remercie. parce que vous ne me connaissez pas vraiment.
13: Ouais, on lui dit rarement ça, ça doit la toucher.
0: Voilà, c'est ça. En tout cas, on peut dire merci à notre troisième invité, le réalisateur de Les Parfaits, Arnaque en famille. Bonjour, Ludovic Bernard.
15: Bonjour.
13: Bravo.
0: Ludovic, vous savez comment être un invité parfait ?
15: Dites-moi.
0: Bah, va falloir que vous me donniez et que vous me révéliez tous les secrets de tournage de ce film. Mais d'abord, je vais demander quand même à nos deux comédiens, à vos deux comédiens, je ne sais pas lequel de vous deux est le champion du monde du pitch, Audrey Fleurot, Ramzi Bedia, pour pitcher comme ça rapidement le film.
14: Allez, je me lance. Donc, c'est une famille, effectivement, d'arnaqueurs de génération en génération. Il y a mon papa qui pratiquait lui-même l'arnaque. Et donc, ça fait des années qu'on fonctionne comme ça, avec chacun un petit peu notre rôle attitré. Moi, je suis the brain. Moi, je trouve les nouvelles arnaques. Et mon conjoint est une sorte de hacker. Enfin, il met en place les choses. Et donc, nos enfants participent aussi. Sauf la fille qui fait un peu une crise d'adolescence et qui se rebelle un petit peu contre ses parents. Et donc, ça fait des années qu'on fonctionne comme ça. Et on se trouve dans une situation terrible. C'est que notre arnaque un peu phare de ces dernières années, qui est une arnaque aux œuvres d'art, ne fonctionne plus. Et surtout, on doit énormément d'argent à une mafia. Et donc, on va être obligé de disparaître. C'est très long.
0: Mais oui,
14: Je démarre.
0: Bah, en tout cas, je pense qu'on a dit pas mal. Ce que je propose, c'est quand même qu'on s'écoute un peu de bande-annonce.
16: Dans notre famille, l'arnaque est un art qui se transmet de génération en génération.
17: On vient encore d'attraper Hugo à changer les notes de ses camarades.
18: Comment voulez-vous que nous, parents, puissions suivre ? Il y a des mégabits, des mégadrives, des octaves, des octets, des tic-tac-touc, là. Quelle époque on vit ?
19: Vous alliez faire le coup du siècle, et moi non.
20: Tu fais quoi, Papine ?
21: Je m'inscris sur Tinder.
19: À 250 000, l'œuvre est à vous.
22: L'arnaque au faux tableau, c'est mort. Faut trouver quelque chose de plus ambitieux.
0: Voilà, c'est la comédie de l'été, Les Parfaits, arnaque en famille dans vos salles mercredi prochain. Et ce quelque chose de plus ambitieux, Audrey Fleurot, ça passe donc par l'Écosse.
14: Tout à fait.
0: Mais Ramzi, peut-être...
14: Ramzi, prends le relais.
0: On se souvient ou pas de l'Écosse ?
13: Oui, on s'en souvient. Même si on n'y a pas passé énormément de temps, on s'en souvient très bien. Mais dans le film, l'Écosse, pour nous, c'est l'échappatoire.
0: C'est la nouvelle arnaque.
13: C'est surtout pour sauver notre vie, carrément. Parce qu'au début, on fait, comme le disait Audrey à juste titre, on fait des arnaques. Mais il y a des familles comme ça, je me suis renseigné. Il y a des gens qui vivent de briques et de brocs, qui font des petites arnaques à gauche. On s'en arrange très, très bien. Mais là, l'arnaque a dépassé le... Ça nous dépasse parce que notre vie est en jeu. Du coup, l'Écosse se présente comme le paradis pour nous. On y fonce.
0: C'est pas vous le cerveau de la bande. C'est pas vous le cerveau de la famille.
13: Non,
0: c'est Magali.
13: C'est ma femme le cerveau.
0: C'est quand même votre personnage qui a l'idée d'emprunter l'identité de quelqu'un. C'est ça?
14: Bah, moi, maintenant, j'accepte plus que des personnages qui ont un QI extrêmement développé. Voilà, ça fait partie de mes choix. Oui, elle met au point les arnaques. Et là, elle est un petit peu, au début du film, elle est un petit peu à court d'imagination. Et la situation un peu extrême dans laquelle ils vont se retrouver va faire qu'il va falloir pondre une arnaque très, très rapidement. La plus grosse qu'on ait jamais montée.
0: Dans le film, c'est pas le cerveau du couple. Bon, déjà. Et deux, c'est un peu.
14: Faut que ça soit un peu crédible quand même. On peut pas partir de si loin.
0: Et deux, c'est un peu le plus pessimiste aussi. Du coup, souvent on dira ah, c'est mort.
14: Il faut dire qu'il a le rôle le plus difficile lui, parce que lui, il va vraiment se retrouver au front. Il va devoir se retrouver à faire un boulot dont il a pas la moindre. Il n'y connaît rien en whisky. Il parle pas anglais.
0: Ah oui, justement. C'est le problème, c'est qu'on envoie le plus mauvais en anglais sur le front.
13: Bah oui, mais moi je suis responsable de ma famille, donc je suis ce qu'Audrey me dit, je sais que la pilote est bonne. Donc moi j'essaie de faire tourner l'avion à l'intérieur. Je le vois un peu comme ça.
0: Bon, en plus je crois que dans la vraie vie, Ramzy, l'anglais c'est pas votre fort non plus.
13: Alors cher monsieur Gascoin, oui. Sachez que je tourne en anglais en ce moment.
0: Mais non.
13: Et que je tourne, ça fait 5 mois que je tourne en anglais et il me reste encore 5 mois en anglais et je me suis amélioré.
0: On a hâte de voir l'épreuve. En tout cas, je sais que Audrey Fleurot, pour vous l'anglais ça va.
14: Oui, bah disons que j'ai déjà travaillé en anglais, ouais.
0: Mais on va quand même vérifier. Romain, à la réalisation, tu peux nous mettre, on peut vérifier le niveau d'anglais d'Audrey Fleurot, s'il te plaît.
3: The combination of these two languages, it's super powerful, I think. We stick on the French lines, I mean, of Molière.
13: Oh, sure.
0: Et c'est classe, hein, Molière et tout.
13: C'est bien, dis donc. Là.
14: Je me demande de quoi je parle.
13: L'accent est pas mal.
0: Cette bonne idée de vous retrouver tous les deux, on la doit à vous, Ludovic Bernard, effectivement, le réalisateur de Parfait Arnaque en Famille. Cette idée, elle vous est venue en vous rasant le matin. D'ailleurs, vous n'êtes pas rasé là ce matin.
12: Non, je me rase un peu souvent, mais l'idée traînait dans ma tête depuis un petit moment. L'idée d'une famille qui arnaque et que et que les enfants soient impliqués à l'intérieur avec le grand-père et toute la famille.
0: Mais pourquoi tous les deux? On les a jamais vus ensemble en fiction. Hein.
12: Je trouve ça très stimulant de réunir deux personnes qui ne se connaissent pas. Et je savais qu'Audrey aimait beaucoup déjà Ramzy et vice versa.
14: On avait dit qu'on lui disait pas.
13: Et voilà. C'est qu'Audrey, elle voulait vraiment. Moi, j'étais pas chaud.
12: On a dû beaucoup travailler,
14: rallonger le chèque, disons-le.
12: Et donc réunir ces deux personnes, voilà, qui s'amusent constamment à l'écran pour cette comédie, c'était vraiment parfait.
0: Vous avez écrit en pensant à eux.
12: J'ai écrit en pensant à eux, tout à fait.
0: C'est risqué, parce que si l'un ou l'autre avait dit non.
12: Mais c'est toujours bien d'écrire avoir quelqu'un en tête.
14: B, je pense, hein, quand même.
12: Faut toujours écrire avec quelqu'un en tête et après trouver un plan B, évidemment. Mais il faut toujours. Moi, j'aime bien, en tout cas, l'idée de penser aux acteurs qui peuvent incarner.
13: On était tes deux plans A.
12: A.
13: Les deux
12: A.
13: Ok.
0: Ok. En tout cas, on savait. 5 A. On savait qu'il allait bien porter le kilt aussi.
12: Ben oui, c'est ça. Mais il le porte divinement bien.
13: C'est pas le truc que j'ai préféré. J'ai préféré tes beaux costumes.
12: Il est divinement beau dans les costumes, dans ces costumes anglais très british.
13: On a un réalisateur, Monsieur Ludovic Bernard, qui est vraiment ici. Il a beaucoup de goût. Il a du goût. Il est attaché aux détails, aux petits, mais jusqu'aux fringues, avant chaque prise, il venait m'arranger ma cravate, alors qu'il y a déjà la costumière qui est passée, tout le monde est passé. Il y a toujours un mini détail que personne ne voit, un pli dans le slip, qui vient arranger.
12: Il y a rien de plus laid qu'une cravate qui pend un petit peu.
13: Mais j'ai compris avec
12: bouton. C'est
13: avec
12: vraiment
13: toi.
12: Pas beau, surtout au cinéma.
13: Et t'as entièrement raison.
0: Eh ben, on va continuer à en parler avec Audrey Fleurot, Ramzy Bedia et Ludovic Bernard. Avec cette émission quasi parfaite avec vous, on saura tout sur les coulisses du tournage avec vous, Ludovic Bernard. Tout de suite, on va s'écouter Bruno Mars. Mais le titre est en anglais. Audrey, vous pouvez nous donner le titre en anglais?
14: Oh là là.
13: Tu es l'accent parfait, Audrey.
0: Allez, Audrey, lancement par Audrey Fleurot.
14: Locked out of heaven.
13: Parfait.

0: Locked Out of Heaven, c'était Bruno Mars.
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0: Ça tourne accueil. On se moque de mon accent en anglais. Ça tourne accueil aujourd'hui l'équipe du film Les Parfaits Arnaques en Famille, une comédie qui va braquer les salles obscures à partir de mercredi. Nous sommes avec Audrey Fleurot, Ramzi Bedia, qui dans le film emprunte l'identité de la famille Parfait, le temps d'une dernière grosse arnaque qui va pas très bien se passer. Un film réalisé par Ludovic Bernard. Ambiance.
3: On part en Écosse, on prend la place des Parfaits.
4: C'est vrai que 10 millions, c'est ambitieux. Va falloir la jouer serrée.
5: Gilles Parfait, mm-hmm. La perfection à la française.
6: La chasse aux pigeons, c'est un art ancestral qui se transmet de génération en génération.
7: Je vais vous faire découvrir tous les charmes de l'Écosse.
3: Et les pigeons, papa, on en fait quoi?
6: On les plume.
0: On les plume et nous on rit et on stresse quand même un petit peu hein, lorsqu'ils sont en pleine dans leur mode arnaque dans ce film. Les Parfaits Arnaques en Famille, un film ici, votre radio. Alors c'est votre nouvelle comédie, Ludovic Bernard. La comédie, c'est un peu votre truc. Comment on devient un peu spécialiste de la comédie? Parce que alors vous avez fait Mission Pays Basque avec Florent Père et Elodie Fontan. Vous avez fait L'Ascension avec Ahmed Silla et Alice Belaïdi. 10 jours sans maman avec Franck Dubosc et Horatica. C'est votre truc.
8: C'est mon truc. Apparemment, les gens aiment bien quand j'en fais, donc je m'y recolle régulièrement. Puis c'est toujours agréable dans la comédie de mettre des personnages, de faire des personnages qui ne font pas des choses réelles dans la vie et puis les confronter à plein d'autres choses. Donc c'est plutôt agréable de faire ça.
0: Et le binôme homme-femme régulièrement qui
8: toujours revient. Toujours la famille, c'est important. La famille est importante. Effectivement, l'amour est important.
0: À Audrey Fleurot, Ramzi Bedia, on dit toujours que tourner une comédie, ça demande encore plus d'exigence qu'un drame, parce que c'est de la haute précision, c'est vrai ?
9: Oui, moi j'ai toujours eu une forme de snobisme par rapport à la comédie. Moi je suis vraiment intimement persuadée que c'est compliqué la comédie, et c'est compliqué de se renouveler, c'est compliqué de s'accorder avec l'humour de l'autre, avec l'humour du réalisateur. Moi par exemple, quand je reçois très peu de comédies qui me font marrer, quoi. Et donc c'est quand même un peu la base de mon choix. C'est-à-dire qu'à partir du moment où déjà dans l'écriture je ne sens pas l'endroit où moi ça me fait marrer, je vois pas comment je vais pouvoir être drôle. Mais oui, regarde, même ce grand garçon là qui fait quand même rire la France depuis pas mal d'années maintenant, on a toujours le stress de pas trouver la porte d'entrée.
0: Alors la difficulté, c'est qu'il faut ne pas rire pendant qu'on est en train de jouer la comédie, parce que je crois qu'entre les prises, ça rigole pas mal quand même avec Ramzi, ou à cause de Ramzi, je ne sais pas.
10: On a besoin, en tout cas, Audrey, c'est pas la dernière. Hein,
0: tout. Ah ben, allez, on balance les dossiers.
10: Ah oui, non, là, j'étais pas, j'en étais super, mais. On est obligé de maintenir entre les prises
9: un état un peu de connerie.
10: Un état de connerie. Alors j'ai beaucoup de chance. J'ai eu beaucoup de chance parce que Audrey est comme moi, mais tous les comédiens sont pas comme ça. Il y en a qui ont besoin de se concentrer, de calme entre les prises. Et beaucoup de chance que Audrey soit comme moi là-dessus, et ou moi je suis comme elle. C'est et on a besoin de déconner. Et quand on entend Ludovic dire allez on y va moteur, on attend que Ludo nous appelle. Il y a l'oreille qui traîne, mais on maintient un rythme, une ambiance. Et dès qu'on entend Ludo, on vient avec cette ambiance sur le plateau.
0: Comment on les gère, ça, Ludovic, Bernard, réalisateur?
8: Oui, il faut laisser faire, il faut beaucoup laisser faire, effectivement, comme ils disent, il faut laisser s'amuser entre les prises et après retrouver l'énergie du moment pour ce qu'on tourne. Et puis, c'est aussi souvent une question de rythme. On s'est bien entendu tous les trois là-dessus parce qu'ils ont un flow absolument formidable pour la comédie. Et ça, c'est pas tout le monde qui peut l'avoir, ce flow-là. Et ce flow, et puis ces ruptures, pour justement une chute ou quelque chose. Et la comédie, c'est souvent dramatique. Il y a souvent des situations dramatiques dans lesquelles on va chercher l'humour et on va chercher ce qui est drôle. Et c'est ça qui est amusant quand on regarde une comédie, quand on voit Louis de Funès faire l'imbécile sur plein de choses. C'est souvent dramatique. Et puis, c'est pas quelqu'un de sympathique, Louis de Funès.
0: Ah bon?
8: Mais en même temps, il nous fait toujours hurler de rire. Donc, c'est ça, la comédie.
0: Chaque détail compte, je crois, dans une comédie. Ludovic Bernard, pourquoi vous l'avez appelé Magali, le personnage de Audrey Fleurot. Parce que j'ai une petite explication, je ne sais pas si c'est la bonne. Pourquoi elle s'appelle Magali, son prénom?
8: Je pense que c'est le hasard, là, pour le coup.
0: Vous êtes sûr?
10: C'était quoi votre explication?
0: Magali, c'était déjà le prénom que portait Audrey Fleurot dans Intouchables.
8: Vraiment, c'est inconsciemment.
9: Et c'est ma deuxième Magali.
10: Ouais. Bah, tu vois, bah, garde Magali.
8: Tu t'en souvenais?
9: Pas du tout.
0: En tout cas, tous les trois, vous savez qu'on a une petite tradition dans Ça Tourne. On vous demande de vos souvenirs, des souvenirs sensoriels du tournage. Par exemple, je vais vous demander, Ludovic, l'odeur qui vous a le plus marqué lors de ce tournage.
8: La pluie en Écosse. Juste avant de partir en Écosse, j'espérais qu'il puisse avoir beaucoup d'eau pour que ce soit vraiment l'Écosse. Et il n'a cessé de pleuvoir non-stop.
0: Voilà, je pensais que vous alliez
8: vraiment. On était sous des trompes d'eau.
0: Rapidement, Ramzy et Audrey, votre l'odeur, peut-être le, je sais pas, le whisky par exemple. La cornemuse.
10: La salle, quand on a découvert la première fois la salle avec les gros fûts de
8: les tonneaux. Ouais.
10: Là où on tournait avec les Japonais.
8: Ouais, les
10: tonneaux. Cette odeur de whisky et tonneaux, elle est dure.
8: C'était une vraie distillerie.
10: Oui, on a tourné une vraie distillerie. Je l'ai encore dans le nez.
0: Audrey.
10: Peut-être la mienne odeur, tout simplement.
0: Pas mieux.
10: T'as dégoûté un peu pendant le tournage.
0: Ah oui. On finira sur l'odeur de Ramzy.
10: Tu aurais dû penser à ça. Je me dis chaque matin, putain, tu fouettes.
0: Merci.
10: Là, t'as oublié.
0: Ah, c'est sur ce constat assez encourageant, ma foi, que nous finissons cette émission. Merci beaucoup, Audrey Fleurot, Ramzy Bedia, Ludovic Bernard, réalisateur de cette comédie à ne pas manquer, Les Parfaits, Arnaque en famille. Un film qui a tout pour être la comédie de l'été. C'est un film ici, ça sort mercredi dans les salles. Ça tourne, c'est tous les dimanches dans votre radio ici dès 13h. Disponible en réécoute à n'importe quelle heure de la journée sur ici.fr. Et tout de suite, la musique continue sur votre radio.
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12: Voici Expression Directe, une émission réservée aux formations politiques, aux organisations syndicales et aux groupes professionnels représentatifs. Aujourd'hui, cette émission est assurée par le Mouvement démocrate.
13: Après les élections municipales, dans plusieurs communes de France, des maires d'extrême droite ont retiré le drapeau européen de la façade de leur mairie. Un geste symbolique, mais révélateur. Il montre une nouvelle fois l'hostilité de l'extrême droite envers l'Europe.
14: Au Mouvement démocrate, nous avons une autre vision, celle portée par les faits, par l'histoire et par notre avenir commun. L'Union européenne rassemble 27 pays marqués par une histoire culturelle, politique et humaniste commune. Ensemble, nous avons construit un modèle, celui de la démocratie et de l'état de droit. Ce modèle, c'est le nôtre. Alors nous pensons que dans nos territoires, on a tout à gagner à rester ancré dans ce projet commun. Nos communes font face à des défis considérables.
13: La santé de proximité qui recule, l'urbanisme, le changement climatique qui transforme notre façon de vivre, la crise du logement, l'éducation. Ces défis ne s'arrêtent pas aux frontières d'une commune, ni même d'un pays, ils sont européens. Autant de défis immenses que nous, élus, nous ne pouvons affronter seuls. Face à cela, l'Europe n'est pas un obstacle. C'est un partenaire stratégique indispensable.
14: Alors refuser l'Europe, c'est refuser les aides qu'elle nous offre. L'Europe nous aide et elle aide concrètement nos communes. Grâce à l'Europe, nous bénéficions du Fonds européen agricole pour le développement social. Il soutient nos agriculteurs pour développer une agriculture durable, innovante et compétitive. Dans un contexte où nos agriculteurs font face à des crises à répétition, économiques, climatiques et sanitaires, ce soutien est vital.
13: Il aide aussi les territoires ruraux à gagner en attractivité, en finançant les services publics les plus essentiels. Les routes, les réseaux d'eau, les équipements collectifs. Grâce à l'Europe, nos territoires ruraux bénéficient d'aides pour mieux vivre. Et l'Union européenne ne s'arrête pas là. Grâce à l'Europe, nous pouvons agir pour réduire les inégalités entre tous les territoires en renforçant la cohésion économique et sociale avec le Fonds européen régional.
14: Avec le Fonds européen régional, des communes ont pu déployer le Wi-Fi public et raccorder leurs habitants au très haut débit. Parce que l'accès au numérique est aujourd'hui un droit fondamental. Grâce à l'Europe, des bâtiments publics ont été rénovés pour consommer moins d'énergie. Des éclairages basse consommation ont remplacé des installations vieillissantes. Des pistes cyclables et des mobilités douces ont vu le jour. Grâce à l'Europe encore, des infrastructures ont été adaptées pour les personnes en situation de handicap. Et des transports de proximité ont été créés pour relier les habitants aux services essentiels. Des actions concrètes et visibles pour améliorer le quotidien des habitants de toutes les communes de France.
13: L'Union européenne soutient, mais n'impose pas. Elle ne dicte pas un modèle unique de service public. Alors, grâce à l'Europe, les collectivités qui souhaitent s'engager, qui veulent maintenir ou améliorer leurs services publics, sont accompagnées.
14: Mouvement démocrate, nous mettons l'ambition pour l'Europe au cœur de notre projet. C'est pour cette raison que nous avons toujours, dans chacune de nos rencontres, de nos manifestations, un moment pour parler de l'Europe. Et je crois sincèrement que dans aucun autre parti politique français, on a mis l'Europe à une place aussi centrale dans le fonctionnement, dans l'animation et dans le projet du parti.
13: Au Mouvement démocrate, nous défendons cette Europe. Une Europe qui nous rassemble, qui nous protège, qui nous permet de nous développer ensemble. Une Europe forte, souveraine et démocratique. Ce modèle européen n'est pas parfait. Mais parce que nous pensons que nous avons profondément besoin d'Europe, nous croyons en une union encore plus sociale, encore plus solidaire, encore plus écologique et encore plus souveraine. Retirer le drapeau européen d'une mairie, c'est un symbole. Mais les symboles disent la vérité sur ce qu'on est et sur ce qu'on veut. Nous, au Mouvement démocrate, nous faisons le choix de l'Europe. Parce que c'est le choix de nos territoires, le choix de nos habitants, le choix de notre avenir. Si vous partagez ces convictions, rejoignez-nous.
12: C'était Expression Directe avec le Mouvement démocrate.
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15: Vous le savez, le Pays Basque est en vigilance rouge pour raison de canicule. La préfecture des Pyrénées-Atlantiques appelle à la vigilance dans les écoles, mais n'envisage pas à ce stade de fermeture généralisée des établissements demain lundi. À Bayonne, 11 écoles sur 22 seront fermées. Vous retrouvez la liste sur notre site internet ici.fr. Un accueil reste malgré tout possible dans un espace climatisé au stade Jean Daugé. Une fermeture ne serait décidée qu'en ultime recours. Les communes sont encouragés à mettre en place des solutions alternatives pour protéger les enfants des fortes chaleurs, notamment en utilisant des locaux climatisés comme certaines bibliothèques ou salles de cinéma. Avec des températures attendues autour des 40 degrés en début de semaine, les collectivités se préparent à adapter l'accueil des élèves afin de garantir leur sécurité et leur confort. Je vous rappelle qu'à Bayonne, 11 écoles seront fermées demain. Liste à retrouver sur ici.fr.
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Begin avec toi, c'était Marc Lavoine. Je vous souhaite un très bon dimanche à l'écoute de votre radio locale. Ici, Sophie Nolveau au micro de votre après-midi. On fête le tout premier jour de l'été, on célèbre tous les papas et on fête la musique avec dans le prochain quart d'heure William Scheller qui va nous inviter à ouvrir le carnet à spirale de nos souvenirs. Tout ça après une jolie nouveauté, tout en sensualité. Charlotte Cardin a voulu mettre en musique ce fameux vertige des premiers émois d'une rencontre amoureuse. Voici The Way We Touch.

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1: Ça va même un petit peu plus loin. Voilà, c'est le premier ouvrage d'une collection qui va mettre en scène une jeune héroïne badass qui s'appelle Ravenna. Alors, le titre de la collection, c'est Ravenna et les contes de fées. Non, pas justement, pas les contes de fées, c'est les contes des fées. C'est-à-dire qu'on se sert des contes les plus célèbres, hein, Disney, Grimm, Perrault, Andersen, etc. On se sert de ces contes et de ce qu'ils peuvent véhiculer pour rentrer à l'intérieur et les désinguer complètement en abordant des thèmes qui sont, je ne vais pas dire à la mode maintenant, mais dont on parle beaucoup, parce qu'on en a pris conscience, etc. Qui sont le harcèlement, les violences psychologiques, la manipulation, etc., le consentement. Cette collection va aborder tous ces thèmes-là au travers de petits livres illustrés, ils ont une vingtaine de pages. Il y a des textes, il y a des illustrations pleines pages. C'est une, toujours mon autrice suisse préférée, Oksana Le Prince du Bas, qui s'est attelée à la tâche et qui met en scène une héroïne qui s'appelle Ravenna, qui est une héroïne assez badass, avec un complice qui s'appelle Crash, qui est une espèce de lutin cafard vert fluorescent qui pète, qui rôde, mais qui l'aide dans ses démarches. Elle pénètre à l'intérieur des contes de fées via des portails secrets qui sont de l'autre côté du miroir et qui nous donnent à voir une face sombre de ce qui est véhiculé par les contes de fées. Au travers de situations qui sont déjà très très, je dirais, enjolivées souvent dans les contes de fées, même si, attention, la perception qu'on a des contes de fées avec Disney n'est souvent pas la même du conte de fées original. C'est terrible quelquefois, c'est horrible même. Donc on n'a pas tout à fait la même perception. Mais là, on joue avec les deux. Ravenna s'amuse à détruire tout un tas de situations qui peuvent paraître mythiques, etc. et qui, en fait, permettent justement d'aborder des thèmes très très très actuel de violence psychologique, etc., ou physique. Et donc, on pensait que pour les préados, ce serait une bonne manière de les faire rentrer justement dans ces problématiques-là, pour les aborder d'une manière assez originale, puisque là, c'est par le support d'histoire illustrée, avec une petite héroïne qui a à peu près leur âge, et qui a 11-12 ans, qui mêle un peu dark fantasy, magie, et qui sont des thèmes très à la mode aussi, voilà, pour les préados. Donc, on pensait que c'était un bon moyen pour faire passer certains messages. Les messages ils sont pas au premier degré, mais ils sous-tendent quand même toute l'histoire, et je dirais, et on peut la lire d'une manière très très ludique, aventure, etc. Mais il y a quand même des éléments intéressants dans ce sens-là, dans l'histoire elle-même. Ravenna et les contes de fées, c'est une collection. Le premier tome, c'est Cendrillon, raconté et illustré par Oksana Le Prince du Barry aux éditions Sortzico.
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0: Vous écoutez ici, c'était Miley Cyrus avec Flowers. On vous partage un petit peu de bossa nova dans un instant avec Sergio Mendes et Brazil 66. Et on continue de mettre à l'honneur la musique ce 21 juin avec Jean-Louis Aubert et un extrait de son Ici par en live enregistré à La Ciotat. Je vous souhaite un bel après-midi.
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1: Très bel après-midi, il est 14h, vous écoutez ici. Toute l'info en France et dans le monde en 90 secondes avec Cyril Ardo.
2: Il va falloir s'organiser demain pour garder vos enfants. 845 écoles et collèges fermés en France, dit Édouard Geffray, le ministre de l'Éducation nationale. 1800 autres établissements vont quant à eux aménager leurs horaires avec des élèves libérés en début d'après-midi. Fermeture en raison forcément de la canicule. 35 départements en vigilance rouge, 45 autres en orange. Et dans ce contexte, que diriez-vous d'un congé climatique à l'image des ouvriers sur les chantiers qui ne peuvent pas travailler quand il fait chaud? Les écologistes lancent une pétition en ce sens. Cela existe en Espagne depuis 2 ans. Les fêtes de la musique maintenues dans de nombreuses villes malgré la chaleur. Alcool interdit dans les départements en alerte rouge. À Paris, la préfecture de police indique que 2500 pompiers et près de 5000 policiers et gendarmes sont mobilisés dans l'agglomération. Un adolescent de 17 ans est mort hier soir en Dordogne, dans la rivière du même nom. Il a été emporté par un courant alors qu'il se baignait au niveau de la commune de Port-Saint-Foy et Ponchat, à une 20aine de kilomètres de Bergerac. Un homme de 82 ans placé en garde à vue pour tentative d'homicide volontaire après avoir tiré hier soir sur des gendarmes à Nogent-le-Rotrou en Eure-et-Loire. 2 militaires blessés. L'octogénaire s'est retranché dans le sous-sol de sa maison. Il a été interpellé suite à l'intervention du GIGN. Et puis le mondial de foot avec 2 affiches à suivre aujourd'hui. Les Espagnols, champions d'Europe en titre, affrontent l'Arabie Saoudite à 18h. Et puis la Belgique est face à l'Iran à partir de 21h.
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4: La météo pour aujourd'hui, les températures sont très chaudes, autour des 39-40 degrés. Je vous rappelle que le département des Pyrénées-Atlantiques est classé en vigilance rouge pour le phénomène de canicule aujourd'hui et demain. Ce soir à 20h, 38 degrés à Bayonne avec un ressenti de 43 degrés. Chez vous à Espelette, à 20h, 36 degrés avec un ressenti de 44 degrés. Pensez évidemment à bien vous hydrater cet après-midi et à prendre des nouvelles de vos proches. Je vous souhaite un bon dimanche.
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0: Let's Dance, c'était David Bowie. Sophie Nolvaux avec vous, je suis très heureuse de vous retrouver. Je vous souhaite un excellent dimanche à l'écoute de votre radio locale ici. Une bonne fête à tous les papas, on pense très fort à vous et on vous embrasse. Dans le prochain quart d'heure, des conseils utiles à côté de chez vous et vos trois chansons françaises à la suite. Avec Michel Polnareff, le tout dernier Zazie et Alain Chamfort.
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0: extrait de l'album Kamasutra en 90, on écoutait Goodbye Marilou de Michel Polnareff. Dans un court instant, le groupe U2, mais d'abord, des infos près de chez vous.
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2: Malgré le passage en vigilance rouge canicule au Pays Basque, la fête de la musique n'est pas annulée chez nous. La préfecture laisse aux communes la possibilité de maintenir les concerts, mais recommande fortement de les décaler en soirée. Les maires sont invités à ne pas programmer d'animation avant 19h afin d'éviter les heures les plus chaudes de la journée. Une mesure de bon sens alors que les températures pourraient approcher les 40 degrés. Les concerts organisés dans des salles climatisées sont maintenus. Et pour ce soir, toutes les infos sont à retrouver par exemple à Bayonne sur le site internet de la commune pour découvrir le nouveau programme mis en place pour la fête de la musique. Les spectateurs sont appelés à rester vigilants, à s'hydrater régulièrement et à privilégier les zones ombragées. La musique pourra donc résonner ce week-end, mais sous le signe de la prudence, bien évidemment, pensez à vous hydrater. L'alcool sera interdit sur la voie publique.
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0: écoutez ici, c'était Louis Chédid avec Ainsi soit-il. À l'occasion de la fête de la musique, on est heureux de vous offrir cet extrait d'ici par en live avec Louis Chédid qui avait enflammé la scène de l'espace Avelvor de Plougastel. C'était l'année dernière. Un concert et une soirée inoubliables, riches en émotions et en partage. Bientôt 15h et toute l'info en France et dans le monde en 90 secondes. Mais avant, on va retrouver vos chansons préférées avec dans quelques minutes Eros Ramazzotti, Oria et Earth, Wind & Fire. Je vous souhaite un bon dimanche.
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1: Vous écoutez ici, très bel après-midi, il est 15h. Toute l'info en français dans le monde en 90 secondes avec Cyril Ardo.
2: Il n'y avait jamais eu autant de départements en vigilance rouge, 35 concernés par le plus haut niveau d'alerte, 45 autres sont en orange. Dans ce contexte, 845 écoles à travers tout le pays seront fermées demain, dit le ministre de l'Éducation nationale. 1800 autres établissements vont quant à eux aménager leurs horaires. Les écoles perturbées et pour les trains, le patron de la SNCF, Jean Castex, appelle les plus vulnérables à reporter si possible leur voyage. On ne peut pas écarter les incidents sur le réseau, dit-il. Aurez-vous envie de faire la fête ce soir malgré la chaleur? La fête de la musique maintenue dans de très nombreuses communes. Le gouvernement interdit l'alcool dans les départements en alerte rouge. En région parisienne, 2500 pompiers et 5000 policiers et gendarmes sont mobilisés. Le parquet d'Alès ouvre une enquête pour meurtre sur mineur après la découverte d'un petit garçon de 2 ans sans vie au domicile de sa mère. Cela s'est passé hier soir à la Grande Combe dans le Gard. La femme de 20 ans a été placée en garde à vue. Le corps de l'enfant doit être autopsié demain matin. Un tableau de Pablo Picasso découvert lors d'une perquisition menée dans le cadre d'un trafic de drogue. Une enquête est ouverte dans le Val-de-Marne près de Paris pour vol et recel. 4 personnes ont été déférées dans cette affaire. Le parquet ne précise pas de quel tableau il s'agit. Et puis la Coupe du Monde de foot, 2 affiches à suivre aujourd'hui. Les Espagnols, champions d'Europe en titre, affrontent l'Arabie Saoudite à 18h. Et puis la Belgique est face à l'Iran à partir de 21h.
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2: La météo pour aujourd'hui, les températures sont très chaudes, autour des 39-40 degrés. Je vous rappelle que le département des Pyrénées-Atlantiques est classé en vigilance rouge pour le phénomène de canicule aujourd'hui et demain. Ce soir à 20h, 38 degrés à Bayonne avec un ressenti de 43 degrés. Chez vous à Espelette, à 20h, 36 degrés avec un ressenti de 44 degrés. Pensez évidemment à bien vous hydrater cet après-midi et à prendre des nouvelles de vos proches. Je vous souhaite un bon dimanche.
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0: On écoutait les Eagles avec Hotel California. On profite de notre dimanche tous ensemble, Sophie Nolveau avec vous. 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Ce serait dommage de rater les infos près de chez vous et vos trois chansons françaises à la suite.
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0: Avec Eddie Mitchell, le nouveau titre de Benjamin Biolay, mais aussi Diane Tell.
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0: Eddy Mitchell, le cimetière des éléphants sur votre radio ici. Dans un instant, le groupe Louise attaque, juste après quelques petites infos d'ici.
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2: Conséquence directe de la vigilance rouge canicule. Toutes les manifestations sportives en extérieur sont interdites dans l'ensemble du Pays Basque et plus généralement sur les Pyrénées-Atlantiques. Cela concerne notamment les matchs de foot amateurs, de rugby, les trails, les courses pédestres et autres compétitions qui sont organisées aujourd'hui en plein air. Seules les activités se déroulant dans des installations climatisées en intérieur pourront être maintenues aujourd'hui. La préfecture rappelle que les fortes chaleurs augmentent considérablement les risques de déshydratation, de coups de chaleur et de malaise. Les organisateurs sont invités à reporter leurs événements jusqu'au retour à des conditions météorologiques plus favorables. On rappelle que cet épisode de chaleur pourrait durer au moins jusqu'à mercredi avec des températures avoisinant les 40 degrés l'après-midi. Je vous souhaite un excellent week-end au Pays Basque. Vous retrouvez toutes ces infos sur ici.fr.
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0: Vous écoutez ici, merci d'être là, c'était Alain Souchon avec Ultra Moderne Solitude. Dans quelques minutes, place à l'info en France et dans le monde en 90 secondes, ce sera à 16h. On a tout juste le temps de s'écouter un super souvenir du groupe Europe, le nouveau titre d'Amir et Boulevard Désert qui nous arrive avec un extrait de leur Ici part en live. On prendra donc la direction de Tarbes en Occitanie pour un rendez-vous pas comme les autres. Passez un très bel après-midi en notre compagnie et bonne fête de la musique.
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2: À Bayonne, un rassemblement pour demander une meilleure protection des enfants et pour rendre hommage à Liana, 11 ans, la collégienne retrouvée morte dans le Gers, aura lieu dans une heure.
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1: Vous écoutez ici, il est 16h, très bel après-midi. Toute l'info en français dans le monde en 90 secondes, en compagnie de Cyril Ardo.
2: Toujours plus de départements touchés par l'alerte canicule. La quasi-totalité du pays sera concernée demain. 49 départements en rouge, 54 en orange, dit le gouvernement. Les autorités appellent à limiter les déplacements. Une chaleur extrême est attendue sur une large partie du pays. Dans ce contexte, des écoles et collèges fermés demain à travers toute la France, c'est ce qu'a annoncé le ministre de l'Éducation nationale, Édouard Geffray. 845 établissements concernés, 1800 autres vont aménager leurs horaires avec des élèves libérés en début d'après-midi. En raison de cette canicule, 250 000 pompiers sont mobilisés à travers tout le pays. Les associations de sécurité civile, elles, sont mises à contribution sur les grandes manifestations comme la fête de la musique. Sur cette fête, justement, pas d'alcool, dit le gouvernement, dans les départements en rouge. La préfecture de police de Paris indique qu'un enquêteur dédié à l'accueil des victimes de violences sexistes et sexuelles sera présent toute la nuit dans chaque commissariat de la capitale. Lors de la précédente édition, une centaine de personnes avaient déclaré avoir été piquées. Un homme de 82 ans, interpellé hier soir par le GIGN à Nogent-le-Rotrou en Eure-et-Loire, il a tiré sur des gendarmes avant de se retrancher. Dans le sous-sol de sa maison, deux militaires ont été blessés. L'octogénaire est en garde à vue pour tentative d'homicide volontaire. Et puis le mondial de foot avec deux affiches à suivre aujourd'hui. Les Espagnols, champions d'Europe en titre, affrontent l'Arabie Saoudite à 18h. La Belgique, elle, sera face à l'Iran à partir de 21h.
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4: La météo pour aujourd'hui, les températures sont très chaudes, autour des 39-40 degrés. Je vous rappelle que le département des Pyrénées-Atlantiques est classé en vigilance rouge pour le phénomène de canicule aujourd'hui et demain. Ce soir à 20h, 38 degrés à Bayonne avec un ressenti de 43 degrés. Chez vous à Espelette, à 20h, 36 degrés avec un ressenti de 44 degrés. Pensez évidemment à bien vous hydrater cet après-midi et à prendre des nouvelles de vos proches. Je vous souhaite un bon dimanche.
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1: Vous écoutez ici, très belle fin d'après-midi, il est 17h. Les infos sont présentées par Cyril Ardo.
2: La quasi-totalité du pays en alerte rouge ou orange à la canicule demain. Le plus haut niveau de vigilance concernera 49 départements. La Bretagne, une partie de l'Occitanie, de l'Auvergne-Rhône-Alpes et de la Bourgogne-Franche-Comté rejoignent cette liste. La vigilance orange concerne quant à elle au total 40 départements. Dans ce contexte, à quoi ressembleront les journées de nos enfants à l'école? 845 écoles et collèges fermés demain à travers toute la France, annonce le ministre de l'Éducation nationale, Édouard Geffray. 1800 autres établissements vont aménager leurs horaires avec des élèves libérés, par exemple, en début d'après-midi. La Fédération nationale des associations d'usagers des transports dénonce une situation incontrôlable dans les trains. La FNOT décrit un matériel très ancien sur les lignes intercités où la climatisation ne tient pas le coup avec les températures actuelles. Avec une telle chaleur, avez-vous envie de retourner au travail demain? Pour certains, ce sera très très difficile, notamment pour les ouvriers sur les chantiers. Les écologistes lancent une pétition pour instaurer un congé climatique. Cela existe en Espagne depuis 2 ans. La fête de la musique est maintenue dans de très nombreuses communes. Ce soir, pas d'alcool sur la voie publique et dans les départements rouges, dit le gouvernement. En Ile-de-France, la préfecture de police de Paris se dit très vigilante aux violences sexistes et sexuelles, avec un enquêteur dédié aux victimes de ces atteintes, présent toute la nuit dans chaque commissariat de la capitale. Lors de la précédente édition, une centaine de personnes avaient déclaré avoir été piquées. Une femme de 20 ans placée en garde à vue après la découverte chez elle du corps sans vie de son fils de 2 ans et demi. Cela s'est passé hier soir à la Grande Combe dans le Gard. Le parquet d'Alès ouvre une enquête pour meurtre sur mineur. Le corps de l'enfant doit être autopsié demain matin. Et puis le mondial de foot avec 2 affiches à suivre aujourd'hui. Les Espagnols, champions d'Europe en titre, affrontent l'Arabie Saoudite dans 1h à 18h. Et puis la Belgique, elle, est face à l'Iran à partir de 21h.
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2: La météo pour aujourd'hui, vous le savez, les Pyrénées-Atlantiques sont classées en vigilance rouge pour le phénomène de canicule. Cette nuit, les températures vont redescendre, mais trop peu. 22 à 25 degrés sur l'intérieur du Pays Basque, 28 degrés sur le sud du littoral basque. Ce sera le cas à Hendaye dans la nuit. Pour demain lundi, la journée sera belle et ensoleillée, mais encore très chaude, avec des températures avoisinant les 38 à 40 degrés. Et on devrait avoir 40 degrés au moins jusqu'à mercredi au Pays Basque.
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Sur votre radio locale, Cool and the Gang avec Celebration. Et c'est ce qu'on fait toute la journée. On célèbre les papas, la musique et l'été. Sophie Nolvaux avec vous pour partager ces bons moments avec, dans la suite de la playlist, les bronzes qui beatent et cette nouveauté de Mylène Farmer. Voici, c'est à qui le tour ?

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1: Alors le piment est le fruit d'une plante de la famille des Solanacées, qui compte près de 3000 espèces différentes de piment. C'est originaire d'Amérique centrale, d'Amérique du Sud, et on sait que les civilisations mésoaméricaines l'avaient domestiqué et s'en servaient culinairement il y a près de 8000 ans. En fait, Christophe Colomb, un médecin qui était avec Christophe Colomb, qui va ramener ça en Europe pour concurrencer le poivre, mais le poivre, à cette époque-là, il est trop fort, on n'arrive pas à le concurrencer, le poivre. Mais c'est au XVIIe siècle que le poivre perd de son attrait. Et les Européens commencent à l'exporter, et c'est à l'extérieur qu'il va commencer à se développer, en Inde, pour aller jusqu'en Chine. Et le truc qui est très rigolo, c'est que il repart en arrière avec la route de la soie, il va s'intégrer à la cuisine intégrale, à la gastronomie arabe, tout le monde va s'en servir pour revenir jusqu'en Europe. Et quand on revient en France, il n'y a qu'un seul endroit où jusque-là il avait été toujours utilisé, et bien c'était au Pays Basque. C'est le seul endroit en Europe où il y avait le piment qui avait continué d'exister. Alors, évidemment, on parle du piment d'Espelette en tout premier lieu, parce que c'est le piment qui est le plus connu. Il y a aussi le piment doux d'Anglet, qui est un piment aussi très réputé et excellent pour nos omelettes. Ça marche plus que bien. Alors, il y a eu quelques années difficiles dans les années 80, 90, où là, à Espelette, on décide de monter le syndicat de piment d'Espelette, qui va permettre dans les années 2000 d'obtenir l'appellation d'origine contrôlée, hyper important, et surtout ensuite, avec André Darreidou, on passera à l'appellation d'origine protégée en 2002. Parce qu'il faut savoir que pour le piment d'Espelette, il y a 10 communes qui sont labellisées. Il y a Souraille, Delarossau, Rainois, Ustari, Titsassou, Altsou, Jatsou, Camolébin, Espelette et Saint-Pé-sur-Nivelle. Ils plantent quand même sur le secteur 240 000 pieds de piment sont plantés, ce qui est loin d'être anodin. Bon, il y a également le piment doux d'Anglet, mais si on passe la frontière, on s'aperçoit qu'on a le piment de Guernica, on a la guindilla de Tolosa, les langostinos de Ibarra, le piqueillo de Lodosa. Bref, il y a plein de variétés de piments qui existent au Pays Basque des deux côtés de la frontière. Il y a même une variété différente qui a été trouvée par des touristes. Ils sont venus nous demander où est-ce qu'on pouvait trouver du piment des squelettes.
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1: Vous êtes toujours bien branchés sur votre radio ici avec Zaou de Sagazan et la Symphonie des éclairs. Belle journée à la maison, sur la route ou au boulot ce dimanche. Dans un instant, je vous propose quelques petites infos d'ici. Ce sera juste après Florent Pagny et Stevie Wonder. À tout de suite.
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1: Vous écoutez votre radio ici, c'était Florent Pagny avec la dernière chanson du monde. Dans un instant, on va retrouver De Konels, juste après quelques petites infos d'ici.
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3: Vous le savez, le Pays Basque est en vigilance rouge pour raison de canicule. La préfecture des Pyrénées-Atlantiques appelle à la vigilance dans les écoles, mais n'envisage pas à ce stade de fermeture généralisée des établissements demain lundi. À Bayonne, 11 écoles sur 22 seront fermées. Vous retrouvez la liste sur notre site internet ici.fr. Un accueil reste malgré tout possible dans un espace climatisé au stade Jean Daugé. Une fermeture ne serait décidée qu'en ultime recours. Les communes sont encouragées à mettre en place des solutions alternatives pour protéger les enfants des fortes chaleurs, notamment en utilisant des locaux climatisés comme certaines bibliothèques ou salles de cinéma. Avec des températures attendues autour des 40 degrés en début de semaine, les collectivités se préparent à adapter l'accueil des élèves afin de garantir leur sécurité et leur confort. Je vous rappelle qu'à Bayonne, 11 écoles seront fermées demain. Liste à retrouver sur ici.fr.
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0: aujourd'hui sur votre radio ici. On écoutait Cœur malade, roi de marine, un extrait de son Ici part en live enregistré dans sa région natale au musée du Louvre-Lens il y a tout juste quelques semaines. Tiens, vous faites quoi dans les deux prochaines minutes? Est-ce que ça vous tente de revenir plus de 200 ans en arrière pour explorer un petit bout d'histoire en compagnie de Stéphane Bern? Allez, c'est parti, son voyage dans le temps nous ramène au temps des armées napoléoniennes.
1: Il avait tout, l'idée, le plan, la machine, mais Napoléon lui a dit non, faisant passer la France à côté de deux révolutions technologiques. En 1798, un Américain excentrique débarque en France, Robert Fulton, ancien peintre et bricoleur de génie entre MacGyver et le doc de Retour vers le futur. Dans ses valises, une invention, un submersible. Il l'appelle le Nautilus. Oui, comme chez Jules Verne, mais 50 ans plus tôt. Le ministère de la Marine est curieux. À Brest, il obtient l'autorisation de tester son sous-marin. À son bord, il s'approche discrètement d'une barque vide et la fait sauter à l'aide d'une charge explosive placée sous l'eau. La démonstration est spectaculaire. Mais l'armée hésite, trop instable, trop cher, et franchement pas très glorieux de couler un navire en douce depuis les profondeurs. On préfère encore la bravoure au grand air que la ruse en apnée. Napoléon tranche, c'est non. Mais Fulton est tenace. En 1803, nouveau pari. Il lance un bateau à vapeur. Pas de voile, pas de rame. De la vapeur, on vous dit. L'engin fume et gronde comme ma vieille tante, sauf que lui, il avance tout seul. Là encore, on fronce les sourcils. Trop lent pour une attaque, trop gros pour virer de bord, et puis cette machine fait un boucan du diable. Aux yeux des militaires, ça sent plus le manège forain que la victoire à Austerlitz. Charlatanisme, disent certains. Verdict, rejeté. Deuxième essai, deuxième douche froide. Napoléon fait des machines prêtes à l'emploi, efficaces tout de suite. Fulton est trop en avance sur son temps, et surtout, pas au bon endroit. Son vapeur fera sensation, mais en Amérique. Avec Napoléon, la France était encore loin de la Startup Nation.
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0: On écoutait Félix Gray avec Les Gitanes. Dans quelques minutes, il sera 18h, l'heure de s'informer. Avant ça, je vais vous faire découvrir le nouveau single de Vita et on fera un petit pas de danse en compagnie de George Benson.
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3: On a 20 degrés à Bayonne, 21 à Saint-Jean-de-Luz, 19 à Asparin, Auxesse, Banca et Tardets. La fin de semaine est donc ensoleillée sur le Pays Basque.
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1: Merci d'écouter votre radio ici, il est 18h, bon début de soirée. Les infos avec Cyril Ardo.
2: Il n'y aura demain que 7 départements épargnés par les vigilances orange ou rouge canicule. Les Pyrénées-Orientales, l'Aude, l'Hérault, le Gard, la Lozère, les Alpes de Haute-Provence et les Hautes-Alpes. Au total, dès midi demain, le plus haut niveau de vigilance concernera 49 départements. La vigilance orange concernera quant à elle 40 départements. Le détail est à retrouver sur ici.fr. À cela s'ajoutent des vigilances pour risque de feux de forêt pour 17 départements du centre, de l'ouest et du sud de la France. Les conditions météorologiques aggravent significativement le risque de départ et de propagation des flammes selon Météo France. En raison de cette canicule, des retards jusqu'à 2h20 pour un train entre Paris et Bordeaux aujourd'hui après une panne d'aiguillage sur le réseau SNCF. Un rail s'est dilaté sous l'effet de la chaleur en Eure-et-Loire. Des perturbations aussi sur la ligne Metz-Thionville-Luxembourg. Retour à la normale sur cette ligne vers 20h selon l'entreprise publique. Dans ce contexte, 845 écoles et collèges fermés demain à travers toute la France, a annoncé le ministre de l'Éducation nationale, Édouard Geffray. La plupart sont situés dans des départements en vigilance rouge. 1800 autres établissements vont aménager leurs horaires avec des élèves, par exemple, libérés en début d'après-midi. Une fête de la musique forcément un peu particulière ce soir dans ce contexte de canicule. Pas d'alcool sur la voie publique dans les départements rouges, dit le gouvernement. En Ile-de-France, la préfecture de police de Paris se dit très vigilante aux violences sexistes et sexuelles, avec un enquêteur dédié aux victimes de ces atteintes présent toute la nuit dans chaque commissariat de la capitale. Lors de la dernière édition, une centaine de personnes avaient déclaré avoir été piquées. Et puis on passe au foot avec le Mondial. Deux affiches à suivre en cette fin de journée. Coup d'envoi à l'instant pour le match entre les champions d'Europe en titre, les Espagnols, face à l'Arabie Saoudite. Et puis l'autre rencontre débutera à 21h entre la Belgique et l'Iran.
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2: La météo pour aujourd'hui. Vous le savez, les Pyrénées-Atlantiques sont classées en vigilance rouge pour le phénomène de canicule. Cette nuit, les températures vont redescendre, mais trop peu. 22 à 25 degrés sur l'intérieur du Pays Basque, 28 degrés sur le sud du littoral basque. Ce sera le cas à Hendaye dans la nuit. Pour demain lundi, la journée sera belle et ensoleillée, mais encore très chaude, avec des températures avoisinant les 38 à 40 degrés. Et on devrait avoir 40 degrés au moins jusqu'à mercredi au Pays Basque.
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of the Tiger, c'était Survivor. Très belle fin de dimanche et de week-end avec nous. Merci, chers auditrices et auditeurs, pour votre fidélité à votre radio locale ici. Sophie Nolvaux avec vous, toujours ravie de partager ces jolis moments ensemble. Alors, après la victoire 3-1 de la France face au Sénégal il y a quelques jours, le deuxième match des Bleus en Coupe du Monde, ce sera demain, lundi, face à l'Irak. Ne ratez surtout pas ça. Nous serons en direct dès 22h30 avec Charlotte Lorgeret et Pia Clément pour un duo 100% féminin. Allez, dans un instant, place au coup de folie de Thierry Pastor. Et sans plus attendre, voici Christophe Maé avec La Lune.

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1: Bonjour Anna.
2: Bonjour Médéric.
1: Vous êtes responsable d'Hospitalea, centre d'éducation au patrimoine Erisarit. Bachayaoun, Marie, Laminac, Tartaros, ce sont des noms qui résonnent ici dans la mémoire collective au Pays Basque. Ils peuplent les contes, les veillées, les récits transmis de génération en génération. À travers votre exposition à Hospitalea, eh bien, vous nous proposez de redécouvrir cet univers fascinant sous un nouveau regard, parce que là, on est loin des clichés et du simple folklore.
2: Alors oui, c'est vraiment, on va dire, notre dada, nous, à Hospitalea. On essaie de faire ça à chaque projet, à chaque exposition. Comme on a un vrai savoir-faire des médiateurs depuis de nombreuses années autour des projets qu'on propose avec les scolaires. Et la mythologie fait partie d'un thème très, très utilisé, très demandé par les scolaires. Donc on a voulu le décliner auprès du grand public. Et pour ça, on s'est entouré de chercheurs, de spécialistes, d'archéologues, d'anthropologues qui apportent finalement le résultat de recherches nouvelles sur cette thématique, qui est une thématique très sérieuse et très scientifique.
1: Et oui, parce que même si on va dans l'immersion du rêve, de l'imaginaire, ça reste très sérieux.
2: Oui, et d'ailleurs, à l'origine, c'est plutôt des histoires pour les adultes. Et le mythe, la mythologie, c'est un recueil de mythes. Ces mythes-là, ce sont des histoires qui permettent de comprendre le monde. On n'avait pas Internet, ni les recherches d'Einstein pour savoir comment le monde était là. Donc on avait besoin d'histoires pour expliquer le monde tel qu'il était, qu'est-ce qui se passe après la mort, pourquoi un arbre est là et pas là-bas. Et les mythes, ils sont là vraiment pour nous expliquer le monde. Donc en fait, les civilisations, il y en a partout des mythes dans toute la planète, ça c'est intéressant. Et les gens se réunissaient et avaient posé des questions, avaient besoin de réponses. Donc les mythes étaient là pour apporter des réponses. Et on est sur un sujet très sérieux, pas forcément pour les enfants. Mmh. Et petit à petit, la force du mythe s'étiole, parce que la société change.
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0: Sur votre radio locale, ici, c'était Pink avec All Out of Fight. Dans le prochain quart d'heure, des infos utiles près de chez vous et les coulisses télé de Patrice Gascoigne. Il nous présentera Si j'étais sage-femme à regarder mardi sur France 5. Ne bougez surtout pas dans une poignée de secondes. C'est Manon Lisa qui arrive. Il y aura aussi Johnny Hallyday.
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1: Le Petit Pêcheur, c'était Manon Lisa sur votre radio ici. Dans quelques minutes, Dire Straits, mais avant, ce sont les infos près de chez vous.
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3: Malgré le passage en vigilance rouge canicule au Pays Basque, la fête de la musique n'est pas annulée chez nous. La préfecture laisse aux communes la possibilité de maintenir les concerts, mais recommande fortement de les décaler en soirée. Les maires sont invités à ne pas programmer d'animation avant 19h afin d'éviter les heures les plus chaudes de la journée. Une mesure de bon sens alors que les températures pourraient approcher les 40 degrés. Les concerts organisés dans des salles climatisées sont maintenus. Et pour ce soir, toutes les infos sont à retrouver par exemple à Bayonne sur le site internet de la commune pour découvrir le nouveau programme mis en place pour la fête de la musique. Les spectateurs sont appelés à rester vigilants, à s'hydrater régulièrement et à privilégier les zones ombragées. La musique pourra donc résonner ce week-end, mais sous le signe de la prudence. Bien évidemment, pensez à vous hydrater. L'alcool sera interdit sur la voie publique.
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0: Duo nostalgique de la décennie 80, Véronique Jeannot et Laurent Voulzy avec Désir, Désir. C'est l'heure d'accueillir Patrice Gascoigne pour les coulisses télé. Bonsoir Patrice.
1: Bonsoir Sophie.
0: Vous avez repéré dans le programme télé de la semaine à venir une jolie nouveauté sur France 5 avec Sidonie Bonnec.
2: Vous la connaissez, joueuse quotidiennement dans Tout le monde a son mot à dire. Mardi soir, vous allez découvrir une Sidonie Bonnec sur le terrain en immersion auprès d'un métier essentiel.
3: Plus de 600 000 enfants naissent chaque année en France. Dans le monde, 4 toutes les secondes.
4: Prenez Amy sous les bras, allez-y, poussez et en même temps vous la ramenez vers vous. Bravo !
5: Super, félicitations.
3: Leur tout premier contact, ce sont souvent les bras d'une sage-femme. Un métier que j'ai voulu comprendre, partager et vivre.
2: Dans Si j'étais sage-femme,

0: l'ambition d'incarner ce documentaire sur les sages-femmes répondait à une de ses envies profondes. Sidonie Bonnec.
1: Moi, ce qui me plaît, c'est de raconter des histoires et de montrer, de faire entendre et découvrir la vie des gens. Et je rêvais de retourner sur le terrain pour justement m'immerger, parce que je trouve qu'on n'est jamais meilleur que quand on est chez les gens, à domicile, qu'on galère avec eux dans les transports. C'est le cas des sages-femmes, qu'on fait des gardes de 12 heures, qu'on est réveillé à n'importe quel moment de la nuit, qu'on a peur, qu'on pleure. Pour moi, c'est vrai que j'ai accepté ce projet, c'est que faire de l'immersion et vivre au plus proche de ces femmes, c'était vraiment vivre dans leurs conditions et donc pouvoir raconter leur histoire. Et j'ai pas été déçue, 40 jours de tournage, des nuits très très courtes, pas toujours des déjeuners, des milliers de kilomètres que j'ai pu faire en bateau, à moto, à voiture, mais j'ai vécu dans ma chair en fait, le dévouement des habitants, des femmes, des sages-femmes.
0: Sidonie Bonnec, très impliquée physiquement, psychologiquement pour fabriquer ce magnifique documentaire « Si j'étais sage-femme », notez-le, c'est à voir mardi soir sur France 5. Quant à moi, sage ou pas, je vous retrouve demain pour de nouvelles coulisses télé.
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0: c'était Charles Doré qui nous chantait Famille ou pas famille sur votre radio ici. Il sera bientôt 19h et toute l'actu qui arrive. Vous passerez ensuite la soirée en compagnie de Laurent Petit-Guillaume et la musique des années 80. Nous, on se quitte avec un extrait du Ici Parents Live de Clara Luciani, enregistré à la cartonnerie de Reims il y a quelques mois. Je vous souhaite un très bon dimanche estival.
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1: Très belle soirée, vous écoutez ici, il est 19h. Il est l'heure de s'informer avec Cyril Ardo.
2: Ce sont des températures dont on n'a pas vraiment l'habitude en France. 42,2 degrés à Pissos dans les Landes. C'est là qu'il a fait le plus chaud aujourd'hui. Certaines villes ont même battu leur record pour un mois de juin. C'est le cas à Poitiers dans la Vienne, à Saintes en Charente-Maritime ou encore à Mâcon en Saône-et-Loire. Et cet épisode de chaleur va durer encore plusieurs jours. Anne Le Gall, 49 départements en vigilance rouge demain, 40 en orange. Ce n'était jamais arrivé jusque-là.
3: C'est inédit. Jusqu'ici, jamais Météo France n'avait placé 49 départements en vigilance rouge pour une canicule. Aux 35 départements déjà concernés jusqu'ici viennent s'ajouter les 4 départements bretons, ainsi que la Mayenne, l'Orne, les Hautes-Pyrénées et la Haute-Garonne, le Tarn et Tarn-et-Garonne, l'Allier et le Puy-de-Dôme, et enfin la Saône-et-Loire et le département de Côte d'Or. Météo France confirme par ailleurs que les très fortes chaleurs vont s'installer durablement sur le pays, avec des minimales nocturnes comprises entre 20 et 26 degrés et des températures qui vont encore grimper en moyenne de 2 degrés demain après-midi par rapport à aujourd'hui. Les valeurs les plus élevées, 40 à 42 degrés, sont attendues demain entre les Pays de Loire, le Poitou-Charentes et l'Aquitaine. Météo France compare cet épisode à celui d'août 2003. Il va se prolonger et sa durée reste encore à ce stade incertaine.
2: Anne Le Gall, et à cela s'ajoutent des vigilances face au risque de feux de forêt demain pour 17 départements du centre, de l'ouest et du sud de la France. Cette vague de chaleur est déjà difficile à supporter, mais alors dans des bâtiments non adaptés, cela peut virer au cauchemar. Pour cette raison, 845 écoles et collèges resteront fermés demain, selon le ministre de l'Éducation nationale. 1800 autres établissements vont aménager leurs horaires avec des élèves libérés, par exemple, en début d'après-midi. Les trains et les rails aussi ont du mal à supporter ces températures. Jusqu'à 2h20 de retard cet après-midi pour un train Paris-Bordeaux suite à une panne d'aiguillage en Eure-et-Loire. Des perturbations aussi dans l'est de la France sur la ligne Metz-Thionville-Luxembourg. Retour à la normale prévu vers 20h selon la SNCF. Dans ce contexte, la compagnie ferroviaire et son patron Jean Castex veulent montrer que cet épisode caniculaire est pris très au sérieux. Myriam El Kurdi.
3: Comme l'a dit Jean Castex, le réseau ferroviaire est affecté par cet épisode caniculaire. Sous les fortes températures, les rails peuvent se dilater, les caténaires se relâcher et l'électricité se couper. Les vagues de chaleur ont déjà entraîné 2 incidents et retards majeurs en 3 jours après des pannes de courant. Jeudi soir à Gare de l'Est et hier à Toulouse, comme l'a rappelé le PDG de la SNCF, pour qui l'enjeu est la prévention des risques.
4: Il y a plus de 3500 gens qui en préventif, y compris la nuit, surveillent le réseau, les rails, les caténaires, la signalisation pour voir si tout va bien et s'il n'y a pas de mesures d'urgence à prendre lorsque les matériels roulants sont des matériels très anciens avec des voitures non climatisées. Nous préférons en amont, pour prévenir tout incident, réduire un peu le nombre de voyages.
3: La SNCF a déjà annulé 71 trains intercités qui devaient rouler entre jeudi et demain sur les lignes Paris-Limoges ou Bordeaux-Marseille par exemple. D'autres annulations devraient être annoncées dans les prochains jours.
2: Explication de Myriam El Kurdi sur votre radio ici. La fête de la musique bat déjà son plein dans certaines communes, celles qui ont décidé de maintenir l'événement, car il n'y a pas eu de consigne claire. La ministre de la Culture a décidé, sur cette question, de laisser la main aux mairies et aux préfectures. Seule interdiction, l'alcool sur la voie publique dans les départements en vigilance rouge. Le maire de Périgueux, Michel Cadet, regrette l'absence d'un cadre clair.
5: Initialement, elle était prévue à compter de 15h puisque nous étions dimanche et donc nous l'avons réduite en durée de 20h à 24h avec des services de protection civile qui seront présents, avec l'interdiction de consommation d'alcool sur la voie publique et l'interdiction de vente d'alcool sur la voie publique. Donc il n'y aura pas de buvette, il n'y aura pas de food truck, mais les restaurants, les bars continueront à fonctionner, y compris avec leurs terrasses. J'aurais aimé des mesures nationales qui soient plus claires en zone rouge, interdire des choses, par exemple la fête de la musique, ou évidemment on rend
6: des choses plus radicales pour
5: plus radicales pour que ça soit plus facile à être opposable. Là on dit au maire débrouillez-vous sur le terrain, certaines écoles ferment, d'autres pas, donc on est dans un flou.
2: Le maire de Périgueux, Michel Cadet, au micro d'ici Périgord. Et en Ile-de-France, à l'occasion de cette fête de la musique, la préfecture de police de Paris se dit très vigilante aux violences sexistes et sexuelles, avec un enquêteur dédié aux victimes de ces atteintes, présent toute la nuit dans chaque commissariat de la capitale. Lors de la dernière édition, une centaine de personnes avaient déclaré avoir été piquées. Et puis on passe au foot avec le mondial. Les champions d'Europe en titre, les Espagnols, mènent actuellement 3-0 face à l'Arabie Saoudite, c'est la mi-temps. Et puis à partir de 21h, la Belgique affrontera l'Iran.
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2: La météo pour aujourd'hui, vous le savez, les Pyrénées-Atlantiques sont classées en vigilance rouge pour le phénomène de canicule. Cette nuit, les températures vont redescendre, mais trop peu. 22 à 25 degrés sur l'intérieur du Pays Basque, 28 degrés sur le sud du littoral basque. Ce sera le cas à Hendaye dans la nuit. Pour demain, lundi, la journée sera belle et ensoleillée, mais encore très chaude, avec des températures avoisinant les 38 à 40 degrés. Et on devrait avoir 40 degrés au moins jusqu'à mercredi au Pays Basque.
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6: Bonsoir à tous, et en ce jour de fête de la musique, eh ben on va encore une fois, comme chaque soir ici, fêter la musique des années 80. C'est notre créneau, c'est notre rendez-vous avec les souvenirs 100% années 80. Ça commence comme ça.

0: Quand la musique est bonne, c'était Jean-Jacques Goldman. 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
0: Ah, et le jour de la fête de la musique, on en entend partout et elle n'est pas toujours bonne. Mais alors là, c'est vrai, on ne peut pas faire l'unanimité. Sauf peut-être Jean-Jacques Goldman. Tout au long de sa carrière, il a réuni les générations mobilisées autour de ses engagements. On pense évidemment aux Restos du Cœur. Il a d'ailleurs participé à un documentaire pour fêter les 40 ans de la chanson des Restos du Cœur qui sera diffusé à la rentrée sur TF1. Lui aussi, c'était un artiste engagé et aimé de tous. Michel Berger, la groupie du pianiste, c'est tout de suite.
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0: I Love Rock and Roll, c'était Joan Jett and the Blackhearts. Encore une chanson qui a eu plusieurs vies. Une première version par un groupe anglais, The Arrows. Une reprise par le premier groupe de l'américaine Joan Jett, c'était les Runaways. J'adorais. Et enfin, une reprise avec son nouveau groupe de Blackhearts en 1981. La suite de 100% années 80, c'est aussi du rock, mais passé à la moulinette de l'électro. Le Radio Gaga de Queen arrive dans un instant.
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0: Ici Pays Basque, c'est 100% années 80 jusqu'à 20h et tout de suite, quelques infos près de chez vous.
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2: Conséquence directe de la vigilance rouge canicule. Toutes les manifestations sportives en extérieur sont interdites dans l'ensemble du Pays Basque et plus généralement sur les Pyrénées-Atlantiques. Cela concerne notamment les matchs de foot amateurs, de rugby, les trails, les courses pédestres et autres compétitions qui sont organisées aujourd'hui en plein air. Seules les activités se déroulant dans des installations climatisées en intérieur pourront être maintenues aujourd'hui. La préfecture rappelle que les fortes chaleurs augmentent considérablement les risques de déshydratation, de coups de chaleur et de malaise. Les organisateurs sont invités à reporter leurs événements jusqu'au retour à des conditions météorologiques plus favorables. On rappelle que cet épisode de chaleur pourrait durer au moins jusqu'à mercredi avec des températures avoisinant les 40 degrés l'après-midi. Je vous souhaite un excellent week-end au Pays Basque et vous retrouvez toutes ces infos sur ici.fr.
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0: Santé, c'était le groupe Gold.
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0: Ah, le mot d'ordre est passé ce week-end, hein, la fête de la musique permet tout, donc j'espère qu'on vous a laissé chanter partout et quand ça vous a démangé. Alors c'est vrai, ça plaît pas à tout le monde, mais on peut pas tous avoir la voix d'Émile, qui fut le chanteur de Gold jusqu'en 90, ou encore de Michel Sardou, qui en 1985 rend hommage à une ville, New York, au lieu du mondial du jazz. Ça donne chanteur de jazz, qui permet à Sardou d'ajouter un titre à sa longue liste de tubes, et voilà ce que ça donne.
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0: Bernard Lavilliers, la salsa. Ici. Un titre écrit et enregistré lors d'un séjour à New York, Lavilliers rend hommage à l'ambiance musicale salsa du Spanish Harlem de Manhattan. Et c'est un succès à sa sortie en 1980. Dans un instant, dès 20h, ce sont vos choix musicaux qu'on va découvrir grâce à vos messages sur decibel@radiofrance.com. Mais avant cela, Bruce Springsteen arrive avec Dancing in the Dark.
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1: Et la soirée continue sur votre radio locale. Ici, il est 20h.
2: Et sur votre radio ici à 20h, c'est Décibel, mais oui, même le dimanche, avec les chansons préférées des auditrices et des auditeurs. Baby, the walls will tumble, and the sun may refuse to shine. Là, vous vous dites, mais je reconnais la voix de Michael Jackson, mais je ne connais pas cette chanson, c'est normal. Puisqu'un de nos auditeurs du soir, Marc-Ange, a décidé de vous faire découvrir un titre inédit de Michael Jackson qui s'appelle For All Time. Et puis sinon, dans le désordre et avec joie, Julie vous passera du Alicia Keys, Roland vous fera danser sur Jane, Gwen avec Juliette Armanet ou encore Eve avec Aerosmith. Bienvenue.
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2: Salut à toutes, salut à tous et bienvenue dans Décibel. Hey, on est le 21 juin, joyeuse fête de la musique à toutes et à tous. Est-ce que j'ai failli faire un terrible lapsus et dire joyeuse fête de la musique? Bien sûr, mais on va faire comme si ça ne signifiait absolument rien. Je demande à mon psy d'arrêter d'écouter cette émission immédiatement. Donc la fête de la musique, ça se passe toute la journée, hein, depuis ce matin sur votre radio, ici toutes les heures. On déguste les ici live que les artistes divers et variés, nombreuses et nombreux, nous ont offert. Et c'est un régal. Là, ce sont les auditrices et les auditeurs qui fêtent la musique en partageant avec vous leurs chansons préférées. Filons retrouver Sylvie. C'est la première de la soirée. Comment ça va, Sylvie ?
4: Ben, ça va bien, Émilie, et toi ?
2: Ça va, joyeuse fête de la musique.
4: Merci, toi aussi. Merci beaucoup.
2: Je ne sais pas ce qui est le mieux, en fait, que ce soit la fête de la musique, que ce soit l'été. Enfin, en tout cas, c'est un bonheur, ce début de soirée ensemble. Sylvie, t'as des souvenirs, toi, de fête de la musique? T'es déjà montée sur scène? Parce qu'au départ, l'idée de la fête de la musique, c'était que toutes les Françaises et tous les Français qui savaient jouer d'un instrument ou qui avaient envie de chanter pouvaient le faire ce soir-là. Tu l'as fait, toi, ou pas?
4: Alors, écoute, ça remonte à très très loin. Oui, parce que j'avais commencé à apprendre un peu le clavier, donc j'avais des copains sur Paris à l'époque, et du coup, j'avais fait un tout petit morceau, mais j'étais super fière parce que bon, même si je suis pas une virtuose du piano. Je me dis, je l'ai fait en fait.
2: Tu montais sur scène, ben oui.
4: Exactement, c'est ça, ouais. C'était vers la Bastille, c'était super sympa.
2: Trop bien. Bon, bah, celles et ceux qui sont en train de se préparer d'ailleurs pour aller chanter dehors ou pour aller applaudir le groupe de leurs meilleurs potes qui font des reprises d'Oasis, c'est souvent ça la fête de la musique. Et ben, amusez-vous. Nous, avec Sylvie, on va écouter du Julien Doré. Ah bon, Sylvie, incroyable, c'est juste ton chanteur préféré. T'es prête pour le 2 juillet pour aller le voir au cinéma?
4: Oui, je suis prête. Je suis très jalouse quand même parce qu'il y en a là qui vont bientôt y aller là pour l'avant-première à Montpellier. Oui. Donc voilà. Mais écoute, oui, je suis prête. Ça va être un super moment, je pense.
2: T'as choisi une de mes chansons préférées de Juju et c'est le premier album, évidemment. Donc voilà, ça va bientôt faire 20 ans qu'il est sorti, ce qui est assez incroyable. Il aura 20 ans en 2028, qui s'appelle Ersatz, ce premier album. Mmh. Et dessus, il y a cette chanson dingue qui s'appelle Les bords de mer.
4: Les bords de mer. Qui fait partie de la tournée, faisait partie de la tournée, qui va sûrement continuer dans les festivals. Mais ouais, super, super chanson. J'avais lu, tu vois, que cette chanson, alors, ça a été écrit par Dorian, je crois. Et puis une dame qui s'appelle Edith
2: Sambuena.
4: J'ai oublié son. Exactement, c'est ça. Et
2: Edith Sambuena, c'est une grande aussi réalisatrice, productrice, qui a beaucoup bossé notamment avec Étienne Daho.
4: Exactement. Donc voilà, ouais, très très chouette musique avec des accords aussi pas forcément classiques dans les arrangements, ce qui donne un peu de, tu vois, de la profondeur, ouais. Je trouve encore plus de sens à la chanson.
2: Et de la mélancolie, hein, parce que ça raconte quand même l'histoire d'un mec qui est au bord de la mer et qui se rend compte que bah les bords de mer sans la fille qu'il aime, bah c'est nul.
4: C'est ça, ouais, voilà, tout est nul, les feux d'artifice c'est nul, tout est nul. Ouais, c'est ça. Ouais. Et très très belle chanson et très belle reprise sur la tournée aussi.
2: Alors on l'écoute.
4: Ok.
2: En se laissant le choix de pleurer un bon coup si jamais on a besoin, justement.
4: Voilà.
2: C'est une chanson.
4: Ça fait du bien parfois.
2: Ben ouais. Merci beaucoup Sylvie.
4: Ben de rien. À bientôt Émilie.
2: À la prochaine. Voici.
4: Salut.
2: Julien Doré. Les bords de mer.

0: Soleil, cette chanson de Julien Doré, Les bords de mer et Juju au cinéma, Le dernier pestacle, c'est le nom de ce film, concert, une séance unique dans plus de 350 cinémas en France, en Suisse, en Belgique et au Luxembourg. Rendez-vous le jeudi 2 juillet dans un cinéma près de chez vous avec votre radio ici et pour trouver le cinéma le plus proche de chez vous qui passe ce dernier pestacle de Juju Doré, rendez-vous sur le site juliendoreaucinema.com.
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0: Julie nous rejoint en ce jour de fête de la musique. Salut Julie.
2: Allô, allô. Vous m'entendez?
0: Oui, ça y est Julie.
2: Ah bon?
0: Mais oui. Je me suis dit, c'est dingue, qu'est-ce qu'elle est calme Julie ce soir.
2: Oui, oui, non, mais je disais bonjour de manière plutôt enthousiaste, mais là on m'a pas entendu.
0: Ça y est, on s'est trouvé. Julie, oui, je disais c'est la fête de la musique. Est-ce que c'est un jour particulier ou est-ce qu'il n'y aura pas de sortie ou de choses particulières ce soir?
2: Ah si, toujours c'était la fête de la musique.
0: Ah.
2: Moi j'ai eu la chance parce que dans ma ville, c'est une petite ville, donc ils ont fait ça samedi dernier, donc concert, danse, j'en ai profité un petit peu en avance, mais ça m'empêchera pas de sortir ce soir-là aussi.
0: Trop bien. Alors ma chère Julie, on va écouter une chanson qui donne très envie de chanter. Ceci dit, si on essaye de la chanter... on peut avoir des petits problèmes parce qu'elle est très très difficile. C'est Girl on Fire de Alicia Keys. Pourquoi cette chanson-là?
2: Sûrement pas pour la chanter justement.
0: Mais elle donne envie, on non, est d'accord je... Elle donne de l'élan, on se dit allez moi aussi j'y vais avec elle. Et on peut pas, on n'est pas humainement équipé pour le faire.
2: Bah, peut-être pas avec la voix, mais par contre le côté élan et ouais. On y va, c'est exactement ce que me fait cet effet... cette chanson en fait.
0: Ouais.
2: Donc c'est pour ça que je l'ai choisie. Je me suis dit, allez, on arrive à l'été bientôt, là, c'est la semaine prochaine, faut y aller. Et puis au niveau du sens, alors là, j'avais été surprise un jour, je me suis intéressée aux paroles.
0: Ouais.
2: Et c'est un sens un petit peu plus profond que ce que j'imaginais quand je l'écoutais. Moi, c'est un peu la suite d'allumer le feu de Johnny Hallyday, quoi. Ça y est, on a allumé le feu, mais faut pas se cramer. Donc,
0: ouais.
2: Là, elle dit bien, faut être enthousiaste, etc., mais faut garder les pieds sur terre. Le monde n'est quand même pas aussi sympathique qu'il en a l'air,
0: oui.
2: Mais c'est un bel équilibre entre la joie de vivre et puis, la réalité.
0: Bah oui, mais c'est vrai, il y a un très joli clip qui était sorti à l'époque, et je dis à l'époque parce que cette chanson va avoir 15 ans, c'est fou,
2: ouais.
0: Au mois de septembre, non, pardon, elle va avoir 14 ans, elle aura 15 ans l'année prochaine, mais enfin, c'est dingue de se dire que Alicia Keys, 15 ans plus tard, sa chanson, elle fait pas dater, je trouve, enfin là on va la réécouter ensemble, hein, vous ferez une idée, mais Julie qui l'a déjà réécoutée, puisqu'elle nous la demande ce soir, ça vieillit extrêmement bien.
2: Ouais, moi j'aime bien ces chansons-là, c'est quelque chose que j'écoute très régulièrement dans l'année,
0: ouais.
2: Et ça fait partie des trucs, pour moi c'est un peu intemporel quoi.
0: C'est vrai, mais ça c'est le talent d'Alicia, des titres intemporels et des chansons qui nous donnent de l'élan, alors on va l'écouter, et pour les plus aventureuses et aventureux d'entre vous, tentez de la chanter, je ne sais pas moi, sur un malentendu ça peut marcher, mais moi ça n'a jamais fonctionné. Julie, merci beaucoup pour ce joli choix.
2: Merci, et puis bon courage aux chanteurs.
0: Oui, merci. Et à leurs proches.
2: À leurs proches surtout. Bonne soirée. Au revoir.
0: Merci, bye bye. Voici l'ahurissante et réjouissante Alicia Keys.

0: chanteuse, pianiste, autrice, compositrice. Elle a énormément de talent, Alicia Keys, et on va pouvoir la voir d'ici quelques semaines dans un documentaire, Alicia Keys, Girl from Hell's Kitchen, la fille de Hell's Kitchen, c'est le nom du quartier de Manhattan dans lequel elle a grandi. Alicia Keys racontera son parcours et ses petites aventures et ses grandes aventures dans les rues de New York dans les années 90. Il vient d'être présenté au film festival de Tribeca, qui est sous le patronage de Robert De Niro, donc c'est pas n'importe quoi ce festival du film, et ça devrait arriver jusqu'à nous très bientôt. Alicia Keys, Girl from Hell's Kitchen.
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0: Si on allait faire un petit tour en 2018, déjà parce que cette année-là, on était pour la deuxième fois de notre histoire, et oui, je m'inclus dans ce groupe, champion du monde. Oui, quand la France gagne, moi je suis très footballeur en moi, vraiment. Donc on est les champions, c'était en 2018 pour la deuxième fois. Je dis ça parce que demain, c'est le deuxième match de l'équipe de France, et puis vendredi prochain, le troisième match. Donc voilà, il faut qu'on se mette un petit peu en mode supporter. Alors en 2018, qu'est-ce qui se passait musicalement? On venait de perdre Johnny Hallyday, mais son album posthume, Mon pays, c'est l'amour, a réalisé un démarrage absolument incroyable, quasiment 800 000 exemplaires écoulés en une semaine.
2: J'en parlerai au diable si l'heure vient à sonner.
0: 2018, on a perdu plein de gens qu'on aimait beaucoup. Hein. France Gall, Jacques Higelin, Morane, Yvette Horner, Charles Aznavour, Rachid Taha, trop de monde cette année-là. On a perdu aussi la chanteuse des Cranberries, Dolores O'Riordan et Aretha Franklin. 2018, c'est aussi l'année du premier tube d'Aya Nakamura. Et Angèle, la petite belge, faisait danser tout le pays avec son tube de l'été et avec son frère Romeo Elvis, tout oublié.

2018, comme à peu près chaque année, Indochine s'est fait remarquer avec sa chanson Un été français, tirée de son 13e album intitulé 13. La chanson s'appelait Un été français.

0: Un été français, Indochine, énorme tube de 2018. Et dites donc, comme on est le 21 juin, ça veut dire que demain, on est le 22. Fan d'Indochine, tenez-vous prêts, demain, c'est l'anniversaire de Nicolas Sirkis.
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0: On fête la musique avec les auditrices et les auditeurs de Décibel jusqu'à 21h. Ève nous fera écouter du Aerosmith. Gwen nous repassera un petit Juliette Armanet qui va vous faire danser. Roland, lui, a ressorti Makeba, grand tube de Jane. Et puis, je vous donnerai aussi des nouvelles de Jeanne Chéral et Jean Dujardin qui se sont retrouvés ensemble en studio. Et c'est absolument délicieux. Marc-Ange est avec nous. Bonsoir Marc-Ange.
5: Salut.
0: Bienvenue dans Décibel, comment ça va ?
5: Ça va, super, et toi ?
0: Ça va très bien, je te remercie. Marc-Ange, tu nous gâtes ce soir, puisque tu nous ramènes à l'époque de Thriller, de Michael Jackson, mais avec une chanson qu'on ne connaît pas.
5: Bah, c'est une chanson, effectivement, qui n'est pas connue. Alors, tu avais dit un peu Thriller, alors effectivement, cette chanson est sortie sur l'édition 25e anniversaire de Thriller,
0: ouais.
5: Mais elle a été enregistrée milieu 1990.
0: Ah, donc c'est un peu après quand même, Bad même.
5: Ouais, exactement. Donc avec son titre du coup For All Time, je pense qu'elle a été ajoutée à l'édition 25e anniversaire pour le côté un peu Thriller pour toujours.
0: Oui.
5: Je pense qu'elle a plus du coup été ajoutée pour son titre que par rapport à la chronologie des dates.
0: Ouais. Oui, et puis même le son. Alors, ceci dit, c'est très intéressant parce que tu me dis qu'elle est enregistrée à peu près en 90. C'est fou parce que Dangerous, qui est l'album emblématique des années 90 de Michael Jackson et qui sonne vraiment R&B américain de cette époque, eh ben, on l'entend pas vraiment dans For All Time.
5: Bah, c'est vrai. En plus, du coup, la chanson a été enregistrée pendant ces sessions de l'album Dangerous.
0: Ouais.
5: Mais du coup, je pense que du coup, elle n'a pas été retenue par rapport au style de l'album qui est vraiment différent de la chanson.
0: Ouais, c'est ça, c'est pour ça. Voilà, c'était une jolie perle, mais qui n'avait pas sa place dans ce collier, qui était Dangerous. Alors, Marc-Ange, t'es allé voir le film sur Michael ?
5: Oui, bien sûr. J'ai été hier aussi. Donc là, je suis à mon 7e visionnage.
0: Oh waouh ! Alors toi, qui adores Michael Jackson, que penses-tu de la performance de son neveu Jafar, autant dans la danse que dans la démarche que dans les mimiques ?
5: Ah bah vraiment, c'est exceptionnel, quoi. On a vraiment l'impression de voir Michael. Il y a des moments où vraiment on oublie carrément que c'est lui. Donc c'est un travail vraiment parfait, hein, franchement.
0: Ouais.
5: Faut applaudir, quoi.
0: Ah oui, là, pour le coup, c'est un travail d'acteur fou et aussi il fait jouer sa génétique. On sent qu'il y a des choses que certains acteurs pourront jamais arriver à atteindre, même en travaillant des années, quoi.
5: Ça, en vrai, qui d'autre qu'un Jackson pour interpréter un Jackson, finalement? Oui.
0: Alors, à la fin du film, moi, je suis allée le voir avec ma fille et il y a un énorme indice qui nous fait penser qu'il y aura une suite. Est-ce que tu penses qu'il y aura une suite à ce film?
5: Oui, bien sûr. Ça a été confirmé par le président de Lionsgate notamment. Donc même du coup le message, son histoire continue.
0: Ouais.
5: Il y aura bien une suite et même 30% du deuxième film est déjà tourné. Donc il y aura un deuxième film.
0: Bon bah très bien, alors pour celles et ceux qui n'y sont pas allés, le premier film il s'arrête au moment de la tournée Bad, justement, sa première tournée mondiale et absolument triomphale, donc la suite évidemment ce sera du Dangerous, donc on est finalement en plein dans l'actu avec le choix de ta chanson Marc-Ange.
5: Bah ouais, du coup je suis content de faire découvrir cette chanson aux auditeurs, donc j'espère qu'ils vont apprécier.
0: Ah ben on y court, For All Time, un titre inédit enregistré au tout début des années 90, comme vient de vous le dire Marc-Ange, et que vous pouvez retrouver, si jamais il vous plaît, sur la réédition 25e anniversaire de Thriller. Et merci Marc-Ange, à la prochaine.
5: Merci Émilie, à bientôt.

0: un inédit de Michael Jackson à l'instant, For All Time.
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0: Un duo, Jeanne Chéral et Jean Dujardin. Je l'ai passé jeudi soir dans l'émission, mais je me suis dit, faut que je le repasse pour les copines et les copains du week-end, parce que vraiment, ce duo est absolument délicieux. L'histoire commence quand Jeanne Chéral chante une chanson d'amour pour un acteur non identifié nommé Jean. Régulièrement écoutée sur votre radio ici. Et Jeanne Chéral a été invitée sur le plateau de C'est à vous. Et elle chante cette chanson, Jean, devant Jean Dujardin. Tous les deux sont un peu émus, émoustillés, ravis finalement de cette rencontre. Alors ils ont fini en studio ensemble. Jeanne Chéral et Jean Dujardin, c'est la nouveauté du moment. Je pense à vous, je pense à vous.

0: Jeanne et Jean, mais ils vont merveilleusement bien ensemble. Jeanne Chéral, Jean Dujardin. Je pense à vous, petit tube de l'été, pourquoi pas. Et si vous voulez applaudir Jeanne Chéral sur scène, eh bien, la semaine prochaine, tous et toutes à 7 au Théâtre de la Mer pour le merveilleux festival nommé Quand je pense à Fernande.
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0: Il est temps d'accueillir Roland. Bonsoir Roland.
2: Bonsoir Émilie, comment vas-tu?
0: Je vais très bien et toi?
2: Eh bien moi je vais très bien, mais bon, il fait très chaud ce dimanche.
0: Ah hein, oui, c'est vrai.
2: 21, oulala, ça cogne, même à Paris je crois.
0: Ça cogne partout, mais en même temps, voilà, c'est la fête de la musique, donc à tout moment on a un orage,
2: oui,
0: hein, t'inquiète
2: donc,
0: pas.
2: Donc voilà, il ne faut pas trop boire et d'alcool non plus. Hein.
0: Oui, c'est vrai.
2: Ce jour-là, hein, voilà.
0: Faut s'hydrater sinon, avec un peu d'eau.
2: À la fin.
0: Ah oui, non, ça c'est nul. Non.
2: Ah ben oui, mais malheureusement, B, ça existe. Et ça gâche la fête.
0: Oui.
2: Et je voulais savoir une chose, en oui. premier, est-ce que le conseil de classe s'est bien passé pour toi?
0: Le conseil de classe de Décibels s'est très bien passé, merci. Le proviseur a dit qu'on s'était pas relâché au troisième trimestre, il était très content.
2: D'accord.
0: Et donc, on est convoqué pour la rentrée des classes le 31 août prochain.
2: Wouhou ! Ah, génial ! Oui. Tout en fin de club est content.
0: Ah, mais moi aussi, hein, dis donc. Merci.
2: Ah, ben oui,
0: c'est trop gentil.
2: Merci Radio France, ici. Au service de l'audiovisuel, hein, d'apprécier autant Émilie Mazoyer, l'animatrice préférée.
0: Mais dis donc, mais Roland, mais je vais pleurer, enfin, je peux pas pleurer un 21 juin, c'est la fête de la musique. Ben, ça m'émeut, ce que tu dis. Merci beaucoup, c'est très, très gentil. C'est très, très, très gentil. Et en plus, alors, toi, tu penses aux autres, parce que après m'avoir demandé de mes nouvelles à moi, je sais que la chanson de ce soir, elle a une saveur particulière, puisque tu veux l'offrir à ta sœur, Danielle, parce que c'est son anniversaire demain.
2: Exactement, et donc elle n'écoutera pas en direct, mais elle écoutera demain, elle est née le 22 juin, et cette chanson, elle est sortie le 22 juin 2015.
0: Ouais.
2: C'est marrant, juste un jour après la fête de la musique, c'est la chanson de Gênes en hommage à Makeba, à Myriam Makeba. C'est une belle chanson magnifique que j'avais découverte dans son émission. Et cette chanson également, moi, elle m'évoque beaucoup de choses, puisque mon père ressemblait à Dave et ma maman ressemblait à Evelyn Champagne King. Elle était de l'océan Indien.
0: Ah.
2: Donc c'est une métisse un petit peu comme la maman de Gênes.
0: Ok, oui, donc il y a plein de points communs. Et donc cette chanson-là... Cette chanson-là, Jane Makeba, c'est aussi une chanson idéale pour danser. Et on sait, Roland, parce que ça fait plusieurs fois que tu passes dans l'émission, que les chansons dansantes, c'est quand même un petit peu ta famille préférée.
2: Avec Francis Cabrel, c'est ma famille préférée, tout à fait. Et j'ai envie toujours de faire mes danser tes auditrices et auditeurs. Et peut-être que l'année prochaine également, on pourra danser sur des super tubes oubliés ou des tubes très, très à mode, pourquoi pas.
0: Génial. Ben, merci Roland et merci d'avoir participé si souvent à notre émission du dimanche. Et un gros bisou à Daniel pour son anniversaire alors.
2: Merci pour elle, Émilie. Et bisous à toute ton équipe et à toi. À bientôt.
0: Merci et bonne fête de la musique tout le monde. Roland vous gâte avec cette chanson de Jane. Elle s'appelle Makeba.

0: Ah bah c'est vraiment le quart d'heure des habitués ce soir dans le décibel des auditrices et des auditeurs, puisqu'après Roland qui nous a tellement gâté avec Jane, Gwen va arriver.
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0: C'est un de nos auditeurs chouchou. Gwen, salut, comment vas-tu?
2: Salut Émilie, ben, ça va et toi?
0: Bien, bonne fête de la musique Gwen.
2: Eh ouais, obligé. Immanquable.
0: Alors, c'est ce qu'on disait tout à l'heure avec Roland. C'est pas forcément la fête la plus réussie de l'année, mais il n'empêche qu'on va la faire quand même.
2: Oui, tout à fait. Voilà. Tout à fait. Voilà.
0: Et puis, à un moment, tu sais pas pourquoi il se met à pleuvoir et tu fais, ah ben oui, c'est la fête de la musique. Et voilà.
2: C'est juste pour rafraîchir.
0: C'est ça. Exactement. Gwen, ce soir, tu as décidé, alors toi, pas de nous rafraîchir, au contraire, tu as décidé de nous faire griller sous la flamme de Juliette Armanet. Tu l'aimes beaucoup, Juliette?
2: Ah, énormément. C'est une artiste que j'aime bien beaucoup. J'ai eu la chance de la rencontrer. En plus, elle est adorable. C'est un amour. Et puis, il y avait un petit manque. Donc là, j'ai repensé à elle quand Sébastien Tellier a sorti son titre en duo avec elle début du mois de juin, je crois.
0: Oui, Attraction.
2: C'est ça. Voilà. Et du coup, je me suis dit, tiens, ouais, elle manque un peu. Si on passait un titre chez Émilie, juste pour finir la saison, comme ça, ça permet aussi de bien mettre le feu, quoi.
0: Ouais, je suis d'accord.
2: Et voilà.
0: C'est une très bonne idée. Et c'est vrai qu'on n'a jamais suffisamment de doses de Juliette Armanet. Alors, ceci dit, elle a fait du cinéma. Elle a fait un bébé aussi. Félicitations à elle. Hein. Elle a un tout petit bébé qui vient de naître. Et donc là, elle revient à la chanson. Donc oui, le duo avec Sébastien Tellier. On se dit, bon, allez, ok. Donc elle est rentrée en studio. Et puis, oui, ce serait bien que d'ici...

0: C'est ça.
1: Et du coup, je travaille moins aussi. Enfin, je ne veux pas vous mentir, hein, mais j'aime bien le dimanche quand même.
0: Ouais.
1: Merci Gwen, je t'embrasse fort.
0: Avec grand plaisir, à très vite. Bel été à tout le monde.
1: À très bientôt. Et je vous rappelle que Gwen a un compte Instagram de découverte musicale absolument incroyable.

0: Elle a du cristal dans la voix. C'est comme ça que Sébastien Tellier, avec qui elle partage un duo récemment sorti, décrit Juliette Armanet. Et ben, c'est vrai, ça faisait du bien de l'écouter. Merci à Gwen pour cette bonne idée.
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0: Cali, j'avais envie qu'on se fasse un petit point Cali, vous et moi, parce que ça commence à faire un bail. Dites donc, on est tombé amoureux de Cali en 2003 avec son premier album, L'amour parfait.

2003 que L'Amour Parfait de Kali est sorti et a cartonné d'ailleurs, hein, plus de 400 000 exemplaires vendus. Kali, il fait souvent des tubes avec des histoires d'amour qui tournent mal.

On vient de recevoir une très très bonne nouvelle du côté de Cali. Son nouvel album, Cali Siouri, c'est son vrai nom de famille, sera disponible le 25 septembre prochain. Et on a déjà un premier extrait, une toute nouvelle chanson de Cali qui s'appelle Encore. Chanson d'amour à la Cali, rien n'est simple, mais tout est joli. Cali, encore, l'album le 25 septembre. Et la chanson la plus populaire de Cali, parmi vous, auditrices et auditeurs, eh ben, c'est une histoire de rupture. Le gars se fait larguer, certes, il douille, mais la chanson est géniale. Elle s'appelle « Elle m'a dit ». Je crois.

0: Cali, rendez-vous au mois de septembre. Il fera évidemment partie des invités de rentrée de Décibel pour son nouvel album Cali Suri.
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0: Dans Décibel, on célèbre la fête de la musique avec les auditrices et les auditeurs qui, comme chaque dimanche, mais particulièrement aujourd'hui, soignent les choix musicaux qu'ils partagent avec vous. J'en veux pour preuve, Ève. Bonsoir, Ève.
2: Bonsoir, Émilie.
0: Oh là là, Ève, joyeuse fête de la musique.
2: Oui, joyeuse fête de la musique à tout le monde.
0: Merci. Ève, cette chanson que tu as choisie peut me rendre...
2: Oui, et que tu chantes très bien hors antenne.
0: Tu m'as entendu, t'étais dans la console. Mon Dieu. Ah oui. Bon, je ne vais pas la dévoiler tout de suite, car si je dis le mot, je vais être obligée de chanter. Énorme tube du début des années 70 du groupe Aerosmith.
2: Et qui est tellement belle encore aujourd'hui. Pour tout te dire, tout à l'heure, j'ai regardé, je fais, oh, je vais regarder de quoi elle date la chanson. Ouais. Oh, et ben, j'ai pris une claque parce qu'en fait, j'avais pas capté qu'elle datait d'il y a si longtemps.
0: Ah oui.
2: Parce que j'ai l'impression qu'elle passe quand même très souvent en radio ou dans ma tête, hein, certainement. Ça, oui, mais je ne sais pas, oui, j'avais pas capté que c'était si, oh, ouais, si vieux.
0: Ben, elle fait pas ses 50 piges, quoi.
2: Ah non.
0: C'est
2: pas
0: ça.
2: Du tout.
0: C'est ça. Elle s'appelle... Vas-y, dis le titre. Sinon, si je le dis, moi, je vais être obligée de chanter.
2: Dream On.
0: Dream On !
2: Tu vois qui chante.
0: Elle est tellement incroyable, cette chanson. Alors, qu'est-ce qu'elle te fait dans le corps ? Parce que c'est une chanson puissante, quand même.
2: Oui, alors, elle me parle. Dans le sens où moi, je suis assez peu sensible à l'art. La plupart des tableaux, j'ai pas d'autre expression, ça me parle pas.
0: Ouais.
2: Et alors la Dream On, ça me parle depuis toujours. J'adore le mot rêve,
0: oui.
2: Donc bon bah son équivalent en anglais aussi. J'ai le mot dream qui est tatoué sur ma peau aussi.
0: Oh, wow.
2: Dire que c'est mon mot préféré vraiment. Et ouais, parce que c'est tellement beau et important de rêver,
0: c'est
2: d'avoir
0: vrai.
2: Toujours des choses qui te poussent, qui te tirent vers l'avant, même quand ça va pas et quand ça va bien aussi. Hein, c'est chouette d'avoir des rêves. Et je trouve ça tellement, ouais, tellement beau, tellement important.
0: Ouais.
2: Alors voilà. Alors il y a une version qui est aussi tellement belle et tellement émouvante. C'était suite à l'attentat au marathon de Boston,
0: oui.
2: Boston, ville d'origine du groupe. Cette version avec une chorale, c'est... Oh, tu vois, j'en ai encore des larmes.
0: Des frissons,
2: là,
0: ben ouais. Hyper
2: ça
0: émouvant.
2: Ça se prend aux tripes. Ouais,
0: ça,
2: ouais,
0: je pense
2: ouais.
0: que vous pouvez le retrouver facilement sur YouTube, mais c'est vrai que...
2: Dream On, Boston, ouais. Tu mets trois mots, tu tombes dessus, tu peux pas faire autrement. Et c'est tellement beau. Ouais, cette chanson me prend aux tripes et j'ai jamais pu expliquer pourquoi, parce que je pense que la première fois que je l'ai entendue, j'ai pas compris du tout les paroles parce que ben, j'étais trop petite.
0: Oh.
2: Moi, je suis née en 75, donc après...
0: Ah ben oui.
2: Ouais, quand je dis que cette chanson me parle, tu n'as pas besoin de comprendre parfois, ça te happe, c'est beau et c'est tout et t'as pas besoin de plus que ça finalement.
0: Bah alors on y va, on perd pas de temps parce que c'est une merveille et tu nous l'offres ce soir. Merci beaucoup Ève.
2: Alors bon rêve à tout le monde, pas que cette nuit, pour toute la vie.
0: Oui.

0: Un Himalaya du rock'n'roll dans vos oreilles à l'instant dans Décibel. Pour terminer l'émission de ce soir, Dream On et Aerosmith. Merci à l'équipe de l'émission. Ce soir, on était avec Iris Guitoni, Iki, Elodie Biancamaria, Sadi Karaou et Franck Moilier. Demain, Décibel, à 20h, ce sera avec Freds, un nouveau phénomène musical qui vient du Canada. Et vous allez l'adorer. À demain, 20h.
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0: Et bonne fête de la musique tout le monde! Ça continue à 21h sur votre radio, ici.
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0: Savez-vous quel est le premier titre écrit en français par Cœur de Pirate ?
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0: Béatrice Martin, alias Cœur de Pirate, a écrit très jeune la chanson Comme des enfants. Elle évoque le contraste entre la simplicité des amours d'ado et la complexité des relations adultes. Ce titre est devenu un classique, repris en chœur par le public. Une chanson avec une histoire particulière. C'est la première qu'elle a écrite en français.

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Caro incarne une pop française électro-lumineuse et sincère. Elle invite à un voyage intérieur porté par le titre « Mon monde à moi » comme un hymne à la reconnexion à soi.

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0: C'est l'histoire d'une amitié qui se transforme en disque d'or. Allez, reste, duo entre Boulevard Désert et Vianney.
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0: Ce titre sort en 2019, mais derrière l'air entraînant et les cuivres solaires se cache un sujet beaucoup plus intime, la maladie d'Alzheimer. Le groupe voulait raconter ses souvenirs, ses images d'enfance qui s'effacent comme une photo délavée. Le coup de génie, transformer cette peur de l'oubli en une célébration de l'instant présent. Allez,

0: Une mélodie lumineuse pour un texte qui serre le cœur. C'est la recette magique de ce tube qui nous rappelle de chérir ceux qui sont encore là.
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2: Je voudrais vous parler de téléphone. 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
1: Timéo, le chasseur.
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1: Révélé par The Voice Kids, Timéo Béas est un jeune chanteur originaire de Cran. L'interprète de Canaillou a aussi su séduire les studios Disney en prêtant sa voix au personnage de Mufasa, le roi lion.
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1: Pour l'un de ses enregistrements, il rend hommage à Michel Delpech.

0: c'était Timéo.
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3: Les médias, les réseaux sociaux, les moyens aujourd'hui sont multiples pour connaître une célébrité mondiale, mais fut un temps où l'arc était loin de posséder autant de cordes.
4: En plein dans le milieu.
3: 8 septembre 1886, des cordes, cette fois vocales, retentissent dans la maison de Félix-Philippe Valin, clerc de notaire à Montalieu-Versieux. Cette voix, c'est celle de Joséphine Eugénie, que l'on surnommera plus tard Ninon, et si c'est la première fois qu'on l'entend, ce ne sera certainement pas la dernière. D'ailleurs, la première fois qu'elle l'emploiera en spectacle, ce sera chez nous. En 1909, après un passage au Conservatoire de Lyon, sa première expérience de soliste, c'est à Bourgoin, pas encore jumelée à Jallieu à l'époque.
5: Quelle histoire, ça aussi.
3: Une histoire de maladie, figurez-vous. La première chanteuse de l'Opéra de Lyon tombe malade, et Ninon la remplace pour le premier rôle, et c'est un triomphe. Cette réussite, elle poussera son entourage à l'envoyer à Paris pour tenter sa chance, mais les débuts sont difficiles. Ninon s'aguerrit, fait des rencontres, notamment l'un de ses premiers fans, un certain Claude Debussy. Et puis en 1912, c'est le tournant grâce à un deuxième fan de la voix si particulière de Ninon. Elle auditionne à l'Opéra Comique.
6: T'es un comique, toi, tu regardes les Simpsons le soir.
3: Et Albert Carré, le directeur, est séduit. Il l'engage aussitôt. Mais l'idylle ne durera pas. Pierre-Barthélemy Gueusi succède à Albert Carré à la tête de l'Opéra Comique.
7: Ça va trancher, chérie.
3: Il déteste Ninon et lui fait subir des crasses en tout genre. C'est le cauchemar.
8: Personne ne peut être aussi con que ça.
3: Son salut viendra d'un gala. En 1916, elle chante au profit des blessés de guerre. Le destin aura voulu que dans la salle soit présent le directeur du Colonne de Buenos Aires, une salle aussi prestigieuse que la Scala de Milan ou l'Opéra de Paris.
9: Ça, c'est énorme.
3: Et Ninon, elle lui a tapé dans l'oreille au directeur. La chanteuse n'hésite pas. Elle casse son contrat avec Gueusi et s'embarque dans le plus grand voyage de sa vie.
10: Oh, ça fait du bien, ça.
11: C'est bon, ça.
10: C'est bien.
3: Pour la Montagne-Hollande, c'est le début d'un triomphe de 10 ans en Argentine qui lui assure une célébrité mondiale.
12: C'est Darty mon kiki.
3: Ninon Valin est accueillie comme une star en Grèce, en Turquie. Elle donne un récital privé à la Maison Blanche pour le président Roosevelt. La reine-mère d'Angleterre réclame au président Lebrun de l'entendre pour sa venue diplomatique en 1938.
13: Soit on est quelqu'un, soit on est personne.
3: Les tournées s'enchaîneront jusqu'en 1945, date à partir de laquelle Ninon préférera rester dans sa propriété lyonnaise de Millery. Héroïne dans les opéras qu'elle interprète, Ninon Valin le deviendra aussi dans la vraie vie. Pendant l'occupation, elle cachera des juifs et sauvegardera, en la soustrayant aux Allemands, la collection inestimable de François Lang, l'un de ses amis, pianiste et mécène français qui décédera en déportation.
14: C'est des commandos en t-shirt des P-51. Ce sont nos anges gardiens.
3: Si sa carrière a fait d'elle une voix incontournable à l'étranger, son héritage dépasse la simple performance. Elle est à l'origine de la création du conservatoire de Montevideo, en Uruguay. Elle a tourné les cinéphonies, les premiers clips de l'histoire. Elle a été l'artiste la plus radiodiffusée dans les années 20 et 30.
15: Enfin, c'est fou! C'est fou!
3: C'est également à Ninon Valin que l'on doit l'éclosion de jeunes talents comme Georges Guettari ou encore un certain Luis Mariano. Comme un symbole ou une reconnaissance ultime du destin, Ninon Valin décède le 22 novembre 1961, jour de la Sainte Cécile, patronne des musiciens. La plus grande cantatrice du monde a été pendant longtemps Ninon Valin, une iséroise, illustre iséroise.
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16: Quand j'ai téléphoné à mes enfants, ils me font « Oui, t'as gagné, mais t'es pas dans le fauteuil rouge. » Mais je dis « Si, je suis dans le fauteuil rouge. »
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16: Bonjour, je m'appelle Isabelle Desmoulières. J'habite Savonnières et je suis une fan de jeux télé. Je suis professeure de français dans un lycée tourangeau. Alors, j'ai toujours aimé regarder les jeux télé, notamment Nagui.
17: Bonjour, bonjour, bonjour.
16: C'était quand même, je pense, mon jeu de prédilection. Et autrement, je regardais Pyramide avec Patrice Lafont. J'aimais beaucoup.
18: Ne changeons rien à cette formule magique et jouons tout de suite à Pyramide.
16: En général, des jeux de culture générale et des jeux de lettres. J'étais une fan du Trivial Pursuit. L'édition, la première édition, je la connaissais quasiment par cœur. Donc oui, j'ai toujours aimé ça.
19: Ça a été quoi le déclic pour vous dire un jour, je vais m'inscrire et surtout comment ça se passe, comment on se porte candidat?
16: C'est un malentendu. En fait, je venais d'être opérée et j'ai fait un test sans comprendre que j'étais en train de faire le test de culture générale pour être inscrite à Tout le monde veut prendre sa place. Je suis même pas sûre de vouloir y aller parce que je me disais je vais être trop stressée. Et je crois que j'ai été rappelée après, 3 semaines après. Et donc, je suis passée pour la première fois avec Nagui où j'ai été challenger. Et en fait, ils m'ont rappelé 2 ans après. Est-ce que ça vous branche? Et mon beau-fils, en fait, il se souvenait du beau cadeau qu'on avait eu, à savoir un séjour au ski. Allez, Isabelle, tu nous regardes. gagne un séjour au ski, travailler mais peut-être 15 heures pour réviser. J'ai bachoté, j'en avais gratté des pages et des pages.
19: Qu'est-ce que ça a fait de vous voir à la télé?
16: On est hyper étonnés, surtout qu'avec le stress, ça déforme un tout petit peu les traits, ils vous maquillent énormément, donc ça lisse la peau, mais de fou.
19: Alors oui, un petit peu de stress, forcément, mais avec de la discipline, de la stratégie et une bonne étoile, Isabelle a quand même décroché de sacrés cadeaux.
16: Un super ordi, 10 800 euros. Ils envoient bel et bien, il faut bien le préciser. Après, également, j'ai gagné à tout le monde à son mot à dire. C'est il y a moins de 6 mois et j'ai gagné 12 500 euros.
19: Et les plateaux télé lui ont donné envie d'écrire un livre.
16: En fait, moi, j'ai regardé en tant que spectatrice, mais je n'ai pas été la seule. Et c'est là que j'ai découvert des personnes qu'on peut appeler des haters, des détracteurs. Et ça a été le point de départ de réfléchir à quelle pouvait être la vie de ces haters, comment ils s'occupaient. Et donc, je leur ai inventé un quotidien.
19: Amis éditeurs, le manuscrit est fini. À vous peut-être de le faire vivre. Isabelle est ouverte aux propositions. Mais avant ça, un conseil.
16: C'est le sourire, mais le sourire visuellement.
19: Et écoutez, ça fonctionne. Isabelle a gagné cet été un VTT au Blind Test d'ici Touraine.
16: Un plaisir à être là et un plaisir à jouer.
0: Merci, je suis trop contente. Merci, ici Touraine.
16: Après, quand on gagne, c'est encore mieux.
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5: C'est un événement littéraire dont on vous parle dans Toujours à la page, la sortie du nouveau roman de Marion Fayolle, autrice et illustratrice dromardéchoise, plusieurs fois primée au festival d'Angoulême. Marion Fayolle a rencontré l'année dernière un immense succès avec son premier roman, poétique et poignant, Du même bois, dans lequel elle évoquait l'histoire d'une ferme ardéchoise, génération après génération. Petit fruit, c'est le nom de ce second titre, est paru chez Gallimard. Et c'est l'histoire d'une femme à qui, mois après mois, la nature refuse d'offrir un enfant. Tandis qu'elle brasse questionnement, chagrin, culpabilité, son mari reste imperméable à ses émotions. Jusqu'au jour où s'impose chez eux un inconnu, un étranger, un homme qui dit pourtant reconnaître en la femme son amour de jeunesse perdu. D'ailleurs, c'est étrange, ses mains à lui sont de la couleur de la robe de la femme et il ne cesse de vouloir la dessiner, la croquer sous tous les angles. En résulte un curieux ballet, un poétique triangle amoureux auquel nous allons assister. Marion Fayolle.
7: Le livre parle en effet du désir d'enfant, même si je pense qu'il parle du désir, du manque, de l'absence, de manière peut-être beaucoup plus large que simplement le manque de l'enfant. En tout cas, cette femme, elle est en proie à une forme d'obsession. Chaque mois, elle a envie d'avoir un bébé dans le ventre et chaque mois, c'est un échec. Et dans son couple vient apparaître une sorte d'étranger. Donc, elle attend un enfant et l'enfant n'arrive pas. Et il y a quelqu'un qui vient se glisser dans leur maison alors même qu'ils essaient de le rejeter. Donc, c'est aussi une sorte d'ambivalence entre ce qu'elle désire et qui vient pas et ce qu'elle rejette et qui vient. Et pour moi, les trois personnages du livre sont tous des personnages qui sont un peu enfermés. Ça m'intéressait d'avoir trois personnages qui finissent par se parler par quelque chose de commun. Et ce commun, je pense qu'il est à la fois la question de l'obsession et la question de l'absence ou du manque ou du fantasme aussi.
5: Il y a quand même quelque chose d'un peu surnaturel qui relève du conte ou de la poésie dans ce que vous écrivez.
7: Quand j'écris, je me sens proche de la poésie plus que du roman d'une certaine façon. Et c'est très important pour moi que l'espace du livre, comme dans l'espace des dessins, soit pas exactement l'espace de la réalité, en tout cas qu'il y ait toujours une part de symbolique ou de surréalisme qui vienne créer un espace qui est celui du livre et qui est un petit peu à côté du réel pour peut-être être plus réel que le réel. Et c'est important pour moi que mes livres contiennent plusieurs discours, enfin qu'en tout cas on puisse les lire, et puis on puisse les relire, et puis encore les relire comme s'il y avait plusieurs couches, et que le lecteur puisse aussi glisser sa propre voix à l'intérieur de ce que je propose.
5: On ne sait précisément où l'action se déroule, ni à quelle époque, mais comme toujours avec Marion Fayolle, la nature est partout. Elle traverse les personnages, et son écriture pose des images, des émotions, un rythme aussi. Elle offre comme un moment en suspens, hors du temps. Marion Fayolle révèle une nouvelle fois que son talent d'écrivaine n'a rien à envier à celui de dessinatrice dans ce petit fruit, paru chez Gallimard.
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1: Et le cocktail américain, c'est quoi ?
2: C'est un cocktail grillé avec une sauce américaine, tomate, échalote, une pointe de cognac, du vin blanc. C'est un peu relevé.
3: Un déca,
4: pâté, jambon, c'est un rayon de gruyère, chantal, rosbif, jambon de pays.
5: Eh ben tout ça, ça va aller dans la blanquette.
2: Bon appétit.
6: Dans la plupart des cas, on ne remplace jamais son père, on lui succède. Et encore faut-il traverser la Seine quand on s'appelle Michel Oliver, fils de Raymond, figure tutélaire de la gastronomie parisienne, chef triple étoilé au Grand Véfour et premier cuisinier de la télévision française.
7: Mon père avait fait un restaurant de luxe, je voulais faire un bistrot. Il était rive droite, je voulais être rive gauche. Et je suis parti de cette idée-là. Et j'avais un vieux copain qui était génial, qui s'appelait André Allard, le restaurant Allard, rue de l'Éperon. Allard m'a pris sous sa coupe et il m'a dit « Michel, on va chercher ensemble ». Et c'est lui qui a trouvé cet endroit, rue de Lille, qui s'appelait les anciens établissements Poinçon, qui était un bouillon 1900, quoi. Et j'ai flashé.
8: J'ai travaillé des années sans répit, jour et nuit.
6: Ainsi, en 1965, au 33 rue de Lille, dans le 7e arrondissement, Michel Oliver fonde le Bistrot de Paris dans un décor néo-art nouveau signé Slavik, designer talentueux. En plein milieu des Trente Glorieuses, Paris s'amuse sans se faire du souci. On mange, on boit, on fume et on couche librement. La capitale ressemble à un film de Claude Sautet ou une chanson de Charles Aznavour.
8: Mes amis, mes amours, mes emmerdes.
6: Et le soir venu, on laisse ses emmerdes pour aller dîner chez Oliver qui propose des plats bistrotiers canailles de qualité. Chaque chef rêve d'ajouter au grand livre de la cuisine française sa propre recette. Pour Michel Oliver, ce sera le pot-au-feu en vessie.
7: Oui, alors ça c'était fantastique. Et j'avais créé le pot-au-feu en vessie. Le pot-au-feu était cuit en demi d'abord. Ensuite, je le mettais dans ces vessies de veau ficelées. Je les jetais dans un bouillon et ils terminaient leur cuisson là. Le problème, c'était de la vessie. On disait aux clients, couvrez-vous avec les... On aurait dû leur donner des caouets. Le garçon perçait la vessie et là, chauffe, il y avait un jet brûlant qui partait. C'était un spectacle extraordinaire.
9: C'était un succès.
7: J'ai fait un malheur. Les gens applaudissaient. Hein.
6: Et oui, c'est pas dans Top Chef qu'on verrait ça aujourd'hui. Alors le tout Paris réserve chez Michel Oliver. Le succès est tel que le restaurant se voit récompensé d'une étoile au Michelin. Le plus de bien manger, la clientèle aime saluer et discuter avec ce chef atypique, sympathique, vedette de télévision et qui présente aux côtés d'Anne-Marie Pesson ou de Maurice Favière la vérité est au fond de la marmite.
8: Mes amis étaient pleins d'insouciance.
7: Oui.
10: Vous voyez apparaître la reine des sauces, la sauce béarnaise. Et cette sauce béarnaise se mange avec la côte de bœuf.
6: Oui, c'était le bon temps des années 60 et 70 à Paris. Télé, radio, bistrot, affaires, comme les frites, tout baigné dans l'huile. Michel Oliver et son associé Roland Pozzo di Borgo montent une des premières chaînes de restaurants concept, l'assiette au bœuf. Et son plat emblématique, une pièce d'aloyau finement tranchée, saisie minute, servie avec sa sauce paradis. Le paradis ne dure qu'un temps, les étoiles pâlissent, Michel Oliver vend le bistrot de Paris. Bonne nouvelle, l'enseigne existe toujours, rue de Lille, le pot-au-feu en vessie n'est plus le clou du spectacle, mais les plats canailles subsistent pour le plus grand bonheur de Michel Oliver.
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11: On est au Hall, Vauban.
12: Et on est dans votre bar, Muriel.
11: Le bar des Halles, exactement.
12: Bon, qu'est-ce qui s'y passe dans ce bar qui est ouvert sur les Halles, mais aussi sur la terrasse extérieure?
11: Les gens peuvent aller chercher à manger et boire et se mettre où ils veulent dans les Halles. C'est libre.
12: Et vous avez le bar et juste en face, l'approvisionnement.
11: Oui, et là on a la cave à vin, donc ce qui permet aux gens qui ne veulent pas boire le vin des Halles de choisir une bouteille, que ce soit blanc, rouge, rosé, et de se faire plaisir sur les tarifs en fonction de chacun.
12: Et vous travaillez avec différents producteurs ?
11: On a des vignerons en direct, après on a d'autres fournisseurs, et c'est surtout des vins de la région.
12: Ah, c'est votre spécificité.
11: Oui, on va en avoir un petit Morgon ou un petit Chablis, mais sinon c'est que des vins de la région, en priorité. Des vins du Roussillon, de Maury, de Collioure, on a déjà un très bon choix.
12: Qu'est-ce qui est très demandé ici ?
11: Il y a quand même beaucoup de gens maintenant qui se rabattent sur le blanc. C'est vrai qu'avant, on était vraiment sur du rouge. Et là, le blanc a presque dépassé le rouge. Après, best-seller, ça dépend de chacun, de son palais, de son choix, de son budget. Beaucoup de gens apprécient le fait d'aller chercher à manger à droite, à gauche, de se prendre une bonne bouteille s'ils en ont envie, ou de boire un vin qui est bien aussi, mais qui est un peu plus abordable.
12: En tout cas, il y a une ambiance très festive. Hein.
11: Oui, oui, oui. Et c'est vrai que c'est super. Il y a tous les âges. On se régale.
12: Merci Muriel.
11: Merci, enchantée.
12: Allez, on va se diriger à présent vers le restaurant libanais. Ça a l'air bon ce que vous mangez.
3: Très bon.
12: Qu'est-ce que vous avez choisi ?
3: C'est du mezze. Donc il y a du poulet, il y a de la viande hachée, donc du kefta, taboulet libanais, tambal.
12: C'est bon ?
9: Oui, très bon. On se régale. Il faut venir ici, hein, honnêtement, c'est un délice.
12: Vous connaissiez cet endroit ?
9: Oui, oui, oui, parce que mon papa est syrien, donc voilà, on vient rechercher ce qu'on a l'habitude de manger. Et c'est excellent, honnêtement.
12: Et alors, ça ressemble vraiment à ce qu'on mange en Syrie, du coup ?
13: Tout à fait, on sent exactement la même chose, même le goût, il ressemble énormément, quoi.
12: On voyage ici dans les Halles Vauban. Merci, messieurs, dames, bon appétit.
9: Merci.
12: Alors, vous régalez ces messieurs, dames.
14: Hein. Bah, merci beaucoup. Donc, on essaye de faire au mieux. Donc voilà, notre belle cuisine libanaise et syrienne.
12: Qu'est-ce que vous avez sur la plancha ?
14: Shawarma à la viande de bœuf, avec un assaisonnement avec de l'oignon rouge, avec du persil, coriandre et du sumac. Et bien sûr, évidemment, donc l'hummus et le tahiné.
12: Évidemment servi sur le pain libanais.
14: Absolument. D'ailleurs, qu'on va les griller encore un petit peu pour le rendre encore plus croustillant. Excellent repas donc pour nos clients.
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15: Et Adi Ougoujat, et Adi, c'est à ça tout. Mon cher Franz,
16: oui.
15: Vous ne connaissez pas la dernière ?
16: Non.
15: Ah, hier Nathalie, la collègue, elle ne vient pas au travail.
16: Quoi ?
15: Hier Nathalie, ma collègue, ne s'est pas rendue au travail. La pauvre autre. La pauvre. Vous savez ce qui lui est arrivé ?
16: Bah, elle ne s'est pas réveillée peut-être ou...
15: Mais non, même pas. Comme cas d'autre chose, elle a pris la bicyclette pour venir au travail. Comme tous les jours, Nathalie avait pris quoi ? Ben son vélo pour venir au travail, sauf que tout ne s'est pas passé comme prévu.
16: Elle a eu un accident ?
15: Mais hop, car elle est bien, oui, hélas.
16: Oh là là.
15: Granga operello, abio cargado casco. Heureusement pour elle, elle portait son casque.
16: Bien.
15: Mais je ne vous dis pas comment elle est tombée de son vélo. Plutôt si, je vais vous raconter. Elle a glissé en freinant et elle s'est amourée.
16: Hein ? Vous
15: m'avez entendu ?
16: Oui, j'ai entendu, oui.
15: Ouais. Mais... Vous avez compris ?
16: Non.
15: Peut-être pas, voilà. En francitan, en français régional, on dit s'amourer ou en lingo nostro, s'amourra.
16: Mais qu'est-ce que ça veut dire, s'amourra ?
15: Eh, l'humour, regardez-moi, en occitan, c'est la gueule, la figure. Par conséquent, s'amourer ou s'amourra, ça signifie se casser la figure. Nathalie, la collègue de travail, s'amourette en bicicletto. Elle est tombée sur le visage. M'a dit que l'unas lui fait jodol, le nez lui fait mal, mais aussi la bouche, la bouche, et tabé la egaotos, également les joues. Elle s'est pas manquée, hein. Alors, je souhaite un prompt rétablissement, Nathalie, que c'est requin qu'il y ait, et qu'elle revienne en forme au travail.
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1: Les petits bonheurs, généralement, ce sont des sourires qui se récoltent tous les jours au hasard des rencontres. Il suffit d'un micro ici, de ne surtout pas prendre de rendez-vous et de ne pas se présenter. Ça marche très bien à Megève, par exemple. Nous sommes donc en Haute-Savoie, sur les hauteurs de Megève, au Mont d'Arbois, pendant que des chevaux sont en train de monter dans une bétaillère.
2: Bonjour.
1: Matin de bonne heure, venez vous occuper des bêtes.
2: C'est ça, on vient les mettre au chaud, ouais.
1: Ah, c'est-à-dire que là, ils quittent la montagne?
2: Ouais, ce coup-ci, ouais, c'est bon. Ce coup-ci, on va les ramener, on va les mettre en pension pour cet hiver, ouais. Ils ont passé tout l'été en montagne, donc ce coup-ci, ça y est. Ils vont aller se mettre au chaud pour l'hiver.
1: Ah oui, ils font toute la saison, hein, ici?
2: Ouais, ceux-là, ils font toute la saison ici. Il y en a qui sont là pour la monte, il y en a qui sont là pour l'attelage, et puis vu que nous, on élevage, il y en a, ils sont juste là pour grandir.
1: Vous, c'est pas juste un loisir, c'est votre métier?
2: Ouais, moi, c'est mon métier, ouais. Je suis cocher palefrenier, ouais.
1: Quand vous dites pour l'attelage, c'est les calèches qu'on peut voir à Megève, par exemple?
2: Exactement, c'est ça.
1: Donc, les chevaux, quand ils sont pas attelés, on les voit ici, sur les hauteurs de Megève?
2: Ouais, c'est ça. Nous, on en a l'Alpette, comme là en face, en haut de la côte 2000. On en a aussi au Mont d'Arbois, là, juste derrière. Et puis, après, au fur et à mesure de la saison, on les fait descendre petit à petit. Puis là, ils atteignent leur point le plus bas sur Megève. Puis après, on les change de département, et puis voilà.
1: Donc là, ils montent dans le bus?
2: C'est ça, ouais. Ils montent dans le bus, là, genre en mètre 4. Là, après, j'ai mon patron qui va arriver. Il va prendre le reste, et puis après, on va prendre un camion et une remorque. Puis on y charge tout dedans, puis lui, il part cet après-midi.
1: Et là, ils partent où, hein, en résidence d'hiver?
2: Ils partent dans l'Allier, ceux-là. Ils partent dans l'Allier. Ils ont des gros champs de plusieurs hectares, où c'est qu'ils ont du foin, des abris pour eux, de l'eau à volonté, et puis voilà.
1: L'Allier, donc en Auvergne, si je ne m'abuse, il fait pas beaucoup plus chaud qu'ici l'hiver.
2: Non, il fait pas beaucoup plus chaud, mais par contre, ils auront plus d'herbe qu'ici, on va dire. Ils auront moins de neige, ils auront un peu plus de foin, un peu plus d'eau, parce que nous, ici, c'est qu'on est tout de suite dans la neige, et puis nous, on n'a pas assez de foin pour tous les nourrir l'hiver, donc on préfère les mettre en pension. C'est beaucoup plus agréable pour eux. Puis pour nous, l'hiver, on a déjà bien assez de boulot comme ça, donc au moins, ils sont un peu tranquilles aussi de leur côté.
1: Alors justement, vous faites quoi l'hiver si vous avez plus de chevaux?
2: Alors, c'est pas qu'on en a plus, c'est qu'on en a moins. Toute la partie élevage, en fait, part tout en pension, et en fait, l'hiver, nous, on fait énormément de calèches sur Megève. On a des grosses calèches qui montent jusqu'à 12 personnes. C'est qu'on fait les fondus en calèche en soirée ou midi, et on fait juste des balades en calèche.
1: Bon, vous, j'imagine que le cheval, c'est une passion, on fait pas ce métier-là par hasard.
2: Mon grand-père était déjà éleveur de chevaux. Là, maintenant, je bosse chez un ami de mon grand-père. Puis voilà, après, on fait ça par passion. De toute façon, c'est pas par l'argent qu'on va le faire, hein, comme dans tout métier agricole.
1: Même à Megève.
2: Même à Megève, l'agricole, ça reste l'agricole, à Megève ou pas.
1: Je peux vous demander votre prénom?
2: Moi, c'est Mathieu, moi.
1: Et c'est quoi le dernier petit bonheur de Mathieu, s'il vous plaît?
2: Mon dernier petit bonheur, c'est d'avoir fait un galop sur les crêtes de la côte 2000 en plein été avec le soleil couchant. Et ça, je pense que je m'en souviendrai jusqu'à ma mort.
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3: Le saviez-vous, tous les jours, on prend 2 minutes pour découvrir les histoires méconnues du Vaucluse. Et ça, c'est avec vous, Maxime Perron. Bonjour.
4: Bonjour Mathieu et bonjour à toute l'équipe.
3: Et aujourd'hui, vous nous parlez d'un surnom assez surprenant. Je pense que même les habitants de Villeneuve-les-Avignon ne connaissent absolument pas cette histoire. Alors certains des habitants ont des surnoms. Alors c'est le cas à Nîmes, hein, on les appelle les crocodiles là-bas. Et donc Maxime, vous nous dites qu'à Villeneuve-les-Avignon, les habitants sont surnommés les lézards.
4: Oui. Alors les lézards, ouais, c'est plutôt étonnant parce que derrière en fait ce surnom un peu amusant se cache une véritable histoire médiévale à la frontière entre la réalité et la légende. Une histoire qui commence donc au XIVe siècle avec un personnage aujourd'hui presque oublié, Pierre de Luxembourg.
3: Vous parlez de Pierre de Luxembourg, c'est qui ce monsieur? C'est un roi, un pape, un cardinal?
4: Un cardinal, oui. Oui, c'est ça. Un cardinal très jeune d'ailleurs, connu pour sa vie pieuse, son humilité et sa générosité. Il vit à Villeneuve-les-Avignon, dans un palais où il refuse le luxe et meurt d'ailleurs au même endroit en 1387 à seulement 26 ans. Après sa mort, sa réputation de sainteté est telle que ses reliques deviennent immédiatement un enjeu majeur. Et c'est là en fait que la rivalité avec Avignon commence. La ville d'Avignon souhaite récupérer les reliques pour les honorer, mais les habitants de Villeneuve-les-Avignon considèrent ces restes comme un trésor inestimable, presque sacré. Voilà. Alors les Avignonnais font une proposition spectaculaire. Nous vous donnerons autant d'or que la caisse des reliques peut en contenir. Ah, c'est une proposition alléchante. Et pour les habitants de Villeneuve, cette offre est difficile à refuser. Alors ils vont accepter. L'échange se fait entre les deux rives du Rhône, d'une manière très solennelle. Les reliques partent à Avignon dans l'église des Célestins, construite spécialement pour ces reliques quand même. Et les Villeneuvois repartent avec une caisse identique, censée être donc remplie d'or.
3: Censée, parce que ça veut dire qu'il y a un problème quelque part, c'est ça ?
4: Bah oui, parce que selon la légende, une fois la malle ouverte, les pièces d'or se transforment en milliers de lézards. Des lézards qui s'échappent aussitôt, qui filent dans les rochers de Villeneuve et disparaissent autour de la ville. Une histoire racontée dans des archives et des récits anciens comme une punition symbolique de la cupidité. Depuis plus de 6 siècles, on appelle les habitants de Villeneuve donc les lézards. Et aujourd'hui encore, il y a quelques symboles qui se cachent un peu partout, sur certaines façades et sur la place notamment Jean Jaurès, où vous avez une statue de lézard. Je vous ai mis la photo dans l'article web. Comme le disait Frédéric Mistral, « Gai lézard, bois ton soleil, l'heure passe trop vite et demain, il pleuvra peut-être ». À Villeneuve, les Avignons, être un lézard, ce n'est pas juste une moquerie, c'est presque une philosophie de vie.
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5: Quand il y a des prédateurs, bah, mais sa tête dans sable, au moins ils disent que c'est un pot avec des roses qui dépassent.
6: Pourquoi l'autruche met de temps en temps sa tête dans le sable ?
7: Pour peut-être manger les bêtes dans le sable.
8: Pour manger ce qui est dans le sable, pour tout simplement voir ce qu'il y a dans le sable.
7: Pour dormir.
6: Si elle veut voir ce qu'il y a dans le sable et qu'elle met sa tête dans le sable, elle voit plus rien.
8: Bah, peut-être qu'elle résiste au sable.
6: Ou alors elle a une frontale.
8: Je pense pas.
9: C'est peut-être pour manger ce qu'il y a dans le sable, mais plus profondément avec sa bouche.
5: Quand il y a des prédateurs, bah, met sa tête dans le sable. Au moins, ils disent que c'est un pot avec des roses qui dépassent.
10: Oh, les jolies fleurs !
9: Comme ça, elle voit pas ce qui se passe autour et elle a plus peur.
6: Qu'est-ce que vous faites si quelqu'un vous court après ?
9: Courir. Dire à quelqu'un qu'on a besoin d'aide.
6: Tu vas pas mettre ta tête dans le sable.
9: Bah non, sinon il peut nous attraper facilement.
5: Ou alors sinon on lui met un coup de poing dans la figure, au moins bah c'est lui qui a la tête dans le sable et nous on s'en va.
6: Mais pour l'autruche alors elle ?
8: Pour l'autruche c'est facile, elle court plus vite que nous.
6: Et vous savez comment on fait des petits autruches ?
8: Une fois qu'ils sont dans l'œuf, bah ils cassent la coquille, ils sortent.
6: Donc c'est avec des œufs ?
8: Bah oui.
6: Vous avez déjà vu un œuf d'autruche ?
8: J'ai cru en voir un en vidéo, mais non. Il est comme les œufs normaux, mais quand même un peu plus gros.
11: Oh, plus ils sont gros, plus les œufs.
8: Bah, l'œuf, j'en ai déjà vu, mais pas en vrai. L'œuf, il est gros comme ça.
6: Il est en effet très gros. Comment est-ce qu'on peut avoir une poêle suffisamment grande pour faire un œuf au plat d'autruche ?
8: Tu fabriques soit une grande poêle ou...
10: Non, pas la poêle à frire !
8: Soit... T'essayes de trouver une grande poêle, bah comme ça, c'est bien. On en a des poêles grandes, mais ça suffit des poêles comme ça suffit.
12: Ou alors on le fait tout simplement pas cuire, on les laisse vivre.
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1: Aujourd'hui, je vous amène à Montgivray et devant moi, il y a un château. Mais ce château, c'est aussi la mairie de Montgivray. Mais cette mairie, avant, eh ben, c'était autre chose. À qui appartenait ce château? Vous allez le savoir tout de suite.
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1: Pour vous présenter cette magnifique mairie de Montgivray, je suis avec Annick Dussault, attachée de conservation au patrimoine du pays de Georges Sand. Bonjour Annick.
4: Bonjour.
1: Alors là, on est devant un très beau bâtiment.
4: Oui, là, c'est vraiment un château. Bon, un château qui a été très remanié au 19e siècle, donc avec cette entrée de tourelles, là, qui marque bien la porte. C'était une seigneurie avec un château fort, bon, qui a eu plein de péripéties, puisqu'il a fini par brûler pendant la guerre de Cent Ans, en 1360. Mais tel qu'on le voit là, évidemment, il a été complètement remanié au 19e, parce qu'à ce moment-là, dans les années 1840, c'est le demi-frère de Georges Sand, Hippolyte Chatiron, qui rachète ce château pour y installer sa famille. Donc il était tout près de Nohant. Et puis un peu plus tard, c'est même la fille de Georges Sand, Solange, en 1875, qui décide de s'installer elle aussi, qui souhaite un peu se rapprocher de sa mère et de Nohant. Même si ça ne plaisait pas forcément beaucoup à Georges Sand. Mais bon, elle s'installe dans ce château et c'est elle qui fait faire aussi des travaux au fameux architecte d'Auvergne, hein, qui refait notamment toute l'entrée. Voilà, mais c'était la mode de l'époque.
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1: Comment est-ce que ce château s'est devenu la mairie?
4: En fait, en 1956, le château est à vendre et c'est la commune qui s'en porte acquéreur et qui décide d'y installer sa mairie et qui a fait encore des travaux tout récemment.
1: Est-ce qu'on peut dire que c'est l'une des plus belles mairies?
4: Ah, ça, c'est quand même certainement parmi les plus belles de l'Indre, hein, certainement.
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5: Être de mauvaise humeur, ça arrive, mais savoir le dire en breton, c'est pas simple. Eh bien, je vais vous l'apprendre. Et puis, les Botorels, coucou, ça va être votre tour aujourd'hui.
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5: Alors pour les râleurs du matin ou les râleurs de toute la journée, bah ouais, il y en a, on en connaît, hein, ceux qui ne sont jamais satisfaits et aboient au lieu de parler, eh bien, c'est gualimor, le mot à employer. Gualimored out armintiement. Tu es de mauvaise humeur ce matin. Gualimored out armintiement. C'est un mot composé donc avec gual en premier qui signifie mauvais, le mal ou le malheur. Employé devant un mot, gual sert à insister sur le côté néfaste, mauvais d'une chose. Par exemple, gualvrudet, c'est une personne de très mauvaise réputation. Donc, gual et immor, gualimor, hein, ça veut dire de mauvaise humeur, de très mauvaise humeur même d'ailleurs. À dire à votre ado, à votre conjoint ou collègue, ou pas en fait, hein, sinon ça va créer la dispute. Mais maintenant, vous saurez dire « Gualimor et des irio », ceci est de mauvaise humeur aujourd'hui, « Gualimor et des irio ». Retenez donc pour aujourd'hui que « gual » signifie « mauvais » en breton, « immor », l'humeur, « gualimor », la mauvaise humeur.
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5: Et maintenant, nos botorels. Nom de famille assez répandu, alors, botorel. Ça sonne fortement breton, hein? Ouais? Eh ben non. C'est une version bretonisée d'un nom de famille qui vient de l'ancien français. Il n'y en a pas beaucoup en breton, mais il y en a quelques-uns, comme celui-là. Botorel, ça vient de Boterel, qui avait perduré dans la langue galaise, en Haute-Bretagne. Un nom attesté au 15e siècle. On le trouve aussi chez nos voisins de Cornouailles britanniques, d'ailleurs. Mais Botorel, Boterel ou encore Botrel, comme Théodore, le célèbre chanteur de la papolaise, eh bien tous ces noms viennent d'une ancienne forme française, botérel, qui signifie le petit crapaud. Mais alors, c'est pas un petit crapaud, ça servait surtout de surnom péjoratif, donné à une personne n'ayant pas des traits de visage des plus beaux, ou d'une personne méprisable, pas agréable du tout. Donc, même si ça semble breton, eh bien l'origine, pour le coup, vient de la partie non-bretonnante de la Bretagne, et ça a été mis ensuite à la sauce armoricaine, langue bretonne par nos anciens. Voilà, quelques mots de plus et des explications sur notre belle langue bretonne. Je vous dis à demain pour d'autres surprises. Kenwarhoas.
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3: Je rêvais d'avoir une maison à la campagne. Cette maison, c'est comme si j'y étais née. C'est ma maison de famille.
7: Ma maison s'appelle l'Ostao de la Mar.
8: C'est une maison un peu envoûtante.
9: Eh bien, vous voyez, des livres et trois fenêtres qui me donnent le paysage du pays, comme si c'était trois tableaux.
10: Ils ont vécu ici.
11: Thibaut Gaudry.
12: Ah, je m'appelle Nina Simone.
10: L'histoire de Nina Simone, c'est celle d'une petite fille amoureuse de Jean-Sébastien Bach qui rêvait de devenir la première pianiste concertiste noire américaine. Mais qui grandit dans l'Amérique profonde des années 30 et 40 où la ségrégation raciale est de mise.
13: I put a spell on you. J'ai commencé à étudier le classique à 5 ans.
14: Et vous avez continué, vous avez eu vos diplômes.
13: Et après, j'ai obtenu le doctorat de musique de Amherst University.
10: Élève studieuse, oreille absolue et jeune prodige, elle ne parvient pas à intégrer l'école de musique dont elle rêvait, brisant la carrière à laquelle elle aspirait. Et elle emportera le regret et la douleur toute sa vie.
13: I'm sorry that I didn't become the world's first black classic pianist. Oh yeah, I think I would have been happier. I'm not very happy now. Oh yeah.
10: Finalement, c'est par le jazz qu'elle connaît la gloire. Nina Simone devient aussi l'une des voix de la lutte pour les droits civiques des Noirs. Mais avec une sensibilité à fleur de peau, des douleurs de l'enfance qui ne sont jamais loin, sans compter des troubles bipolaires et des phases de dépression, elle finit par quitter les États-Unis, voyage beaucoup, et c'est naturellement en France qu'elle trouve refuge dans les années 80. Elle, la francophile, qui a connu le succès en reprenant « Ne me quitte pas » de Jacques Brel, et qui a choisi son nom de scène après avoir vu « Casque d'or » avec Simone Signoret.
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16: Pour Nina Simone, comme beaucoup d'artistes noirs de cette époque, la France est un pays très très important, parce qu'on a cette image réelle, à l'époque, d'un pays ouvert. Par exemple, prendre un bus ou un métro à Paris, ben, on prend le métro et le bus avec les Blancs. On n'est pas dans des compartiments séparés. Et la France est une terre d'asile.
10: Elle vit 2 ans à Paris, enregistre quelques chansons et fait quelques concerts, puis en repart, avant de revenir une dizaine d'années plus tard. En 1992, elle s'installe à côté d'Aix-en-Provence, à Bouc-Bel-Air. C'est là qu'un après-midi de juillet 95, excédée par le bruit que font deux adolescents jouant autour de la piscine de la villa voisine, elle tire un coup de pistolet à grenaille et blesse légèrement l'un d'eux. Elle écopera de 8 mois de prison avec sursis et une obligation de soins. En 1998, elle déménage à quelques kilomètres, à Carry-le-Rouet, où elle s'éteint le 21 avril 2003. Lors de ses funérailles, à l'église de Carry, une sono joue « Ne me quitte pas ». Sa grande amie, la chanteuse Myriam Makeba, est là. Elton John a fait envoyer des roses jaunes, avec un petit mot. « Tu étais la plus grande, et je t'aime ». Sa fille, Lisa, prend la parole, pour rappeler combien Nina aimait la France, et demande de ne pas laisser son souvenir s'éteindre.

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1: Vous êtes peut-être déjà venu voir vos enfants ou vos petits-enfants jouer à la Guéretoise, cette salle de spectacle qui est à l'espace Fayolle à Guéret. Mais c'était quoi avant ?
2: Hervé Herp, directeur artistique de la Guéretoise de spectacle. Avant, ici, c'était un pré, il y a très longtemps. Puis après, il y a eu une construction, c'était une MJC avec multiples activités, comme ça se faisait beaucoup dans les années 70-80. Il y avait un ciné-club, il y avait un labo photo qui existe encore dans les caves.
1: Est-ce que vous avez entendu l'époque où c'était une coopérative ?
2: Oui, alors il y a eu cette période, parce que c'est un petit peu ce qui a permis d'inventer aussi la Guéretoise de spectacle. Est une ville qui a presque inventé les coopératives. C'était une coopérative ouvrière, très active, très engagée politiquement. On venait acheter sa farine, on venait acheter des boutons pour faire de la couture. Il y avait plein de choses et c'était quelque chose qui a été très très très important sur la ville de Guéret. Et il en reste encore des traces.
1: C'est quoi l'esprit coopératif ?
2: Plutôt que de passer par un système commerçant, des gens faisaient des achats en gros, ils négociaient des prix, ça rassemblait. C'était très familial et puis dans un but très social. Cette histoire de coopérative de Guéret me trottait dans la tête, mais j'avais pas fait le lien. Et puis un jour, on avait créé un spectacle, Guéret en chanson. Il y avait des réunionnais, il y avait des anciens maçons, des carrières, il y avait des immigrés qui venaient d'arriver ici. Et on a créé un spectacle global avec écriture de chansons. Et on a donné ce spectacle à l'espace André Lejeune devant une salle complète de 600 personnes, quoi. Et à la fin du spectacle, on avait organisé une petite buvette. Et c'était très drôle parce que tout le monde s'est retrouvé, parce qu'il y avait tellement de monde, et bien à servir des boissons, à servir. Et j'avais l'impression d'être une petite usine grouillante et sympathique. J'avais l'impression d'être dans une coopérative. Il y a un ami qui me dit, mais tu devrais appeler ta scène la Guéretoise. Il dit, ça fait un nom de coopérative, la Guéretoise. Je dis, ouais, mais je me demande si c'est pas le nom d'une bière. Rajoute deux spectacles. Et c'est comme ça que la Guéretoise de spectacle est née, suite à cette soirée un petit peu coopérative. C'était en 2006.
1: Maya, comment tu connais la Guéretoise ?
3: Moi, j'y suis allée avec l'école. J'ai vu un spectacle. C'était Chute la pomme. On ne parlait pas. Et en fait, c'était un monsieur. Et ben, il avait une pomme. Et en fait, il faisait comme si c'était un peu son animal de compagnie. Et un jour, quand il dormait, il voulait le manger, mais il se réveillait tout le temps.
1: Tu recommandes cette salle ?
3: Oui, je le recommande très fortement.
1: Aujourd'hui, la Guéretoise de spectacle garde cet esprit de la coopérative, de convivialité et de solidarité.
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4: C'est quoi cet objet, Pierre ?
5: Alors, c'est un appareil, c'est pour tester la force. Ça date des années 50. On serre la poignée, donc ça vous indique là, votre force.
4: Et qu'est-ce que ça fait dans votre salon de coiffure ici à Frouzens ?
5: Ah bien, c'est les jeunes appréciaient beaucoup là avant de partir à l'école. Là, ils partaient à l'école, ils passaient devant ma boutique et très souvent ils posaient leur cartable, leur sac et ils venaient tester leur force. Et ça leur plaisait beaucoup.
4: Ce qui marque quand on entre dans votre salon, c'est un tout petit salon et surtout il y a que des objets hyper datés.
5: Il y a beaucoup d'objets qui ont appartenu à mon grand-père, donc qui était coiffeur. Mon grand-père était coiffeur, mon père, mon frère, ma sœur.
4: Incroyable.
5: Oui.
4: Ces flacons, par exemple. Alors, parlez-moi de ces flacons.
5: Les flacons appartenaient à mon grand-père à l'époque, donc c'est des flacons, on appelait ça des frictions. Et donc, je me souviens très bien, quand j'étais gamin, il y avait ces frictions là qu'il utilisait tous les jours.
4: On est accueilli quand on entre dans votre salon par des vieux films en noir et blanc. Oui. Je me dirige vers la caisse qui est juste incroyable. Quand date cette caisse ?
5: Ah oui, la caisse appartenait à mon père. Là, d'accord, mais elle est très vieille. Vous voyez, si je peux me permettre. Voilà, donc
4: vous en servez toujours ?
5: Ah oui, je m'en sers un petit peu, oui, comme ça, vous voyez, c'est du papier. Donc comme ça, hop, après, vous voyez,
4: Elle est de quelle époque ?
5: C'est les années 50.
4: Il y a même un agenda de 1954. Quels souvenirs vous gardez de votre enfance quand vous étiez petit et que vous étiez dans le salon de votre grand-père ?
5: Particulièrement donc du père Joseph qui venait se faire raser donc tous les matins. Et donc il parlait en patois avec mon grand-père et je participais. Je savonnais le père Joseph, j'ai des bons souvenirs, des très bons souvenirs de ça.
4: Alors il y a un objet que vous avez offert à votre grand-père, je crois même qu'il l'avait fabriqué.

0: Ah, c'est un petit sac en peau de brebis qu'il m'avait confectionné. Donc, j'y mettais donc mon casse-croûte, vous voyez. Puis, j'y mettais mes outils, peine, ciseaux. Et je l'ai toujours sur moi, je l'ai toujours dans ma boutique et j'y tiens beaucoup.
1: Ouais. Votre grand-père, votre père, ils vous ont vu coiffeur?
0: Ah oui, bien sûr. Oui, ils m'ont vu coiffeur. Oui, ouais. Et fier de... Eh oui.
1: Ouais. Que vous disent les habitants de Frouzens sur votre petit salon qui est juste incroyable? C'est la première fois de ma vie que je vois un salon comme celui-ci.
0: Tous les Frousinois m'appellent Pierre. Et les jeunes m'appellent Pierrot le blaireau. C'est par rapport à mon outil de travail, bien sûr.
1: Voilà. Est-ce qu'il y a un bruit, un son que vous voudriez nous faire écouter, Pierre?
0: Oui, je peux vous dire oui tout de suite. C'est un objet que je me sers tous les jours, pratiquement à chaque client. C'est ma tondeuse manuelle.
1: On entend un petit peu. Merci.
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4: Arnaud Fromage est avec nous chaque matin, c'est l'heure de la nécessaire minute comtoise. Mon cher Arnaud, bonjour.
5: Bonjour.
4: Du côté des radars, il y a des petites surprises, on donne vraiment des drôles de noms aux choses, parfois, chez nous en Franche-Comté.
5: Oui, et en voici un nouvel exemple. Alors, petite mise en situation, vous êtes en voiture, vous venez de Belfort et vous roulez en direction de la chapelle sous Rougemont. Bref, vous êtes sur la départementale 83, vous passez de nez avant d'arriver à Rop. Là, vous passez devant la mairie, sur l'avenue Charles de Gaulle, il y a Céline Coiffure, mais vous continuez. La petite patte d'oie à la Vermenoncourt, vous restez sur la route principale et vous avancez encore un petit peu. Il y a les jolies maisons typiques là sur le côté et c'est là, dans le virage, qu'il faut freiner tout simplement parce qu'il y a un radar.
4: Bon, bah, pas mal la petite balade là autour de Belfort, je vois pas vraiment. Vous voulez en venir, Arnaud?
5: Eh bien, exactement à cet endroit précis, là, sous le radar, en face de la boîte aux lettres. Parce que ce n'est pas n'importe quel radar. C'est celui qui est surnommé le radar Johnny Hallyday. Mais alors, pourquoi allez-vous me demander maintenant que j'ai réussi à capter votre attention?
4: Eh bien oui, pourquoi le radar de Johnny Hallyday, Arnaud? Oui.
5: Pour comprendre, il faut remonter à février 1970. L'idole des jeunes a donné la veille un concert à Strasbourg et doit se rendre à Besançon. 3000 personnes l'y attendent et il est 18h passé. Dans la DS Palace Citroën, qui roule à fond parce que, bah, années 70, il y a donc Johnny Hallyday et Sylvie Vartan, mais aussi Mickey Jones, le guitariste de Johnny, Jean Ponce, son manager, et Sacha Rulle, son secrétaire. On est en février, il fait nuit, il fait froid, il y a du verglas et ça roule vite. Bref, Johnny perd le contrôle de sa voiture. Il glisse et se retrouve dans le fossé. Alors il parvient à reprendre le contrôle de son véhicule, parce que ne l'oublions pas, Johnny Hallyday est un pilote, mais malheureusement, il y a un bloc de béton qui bloque le fossé et la voiture finit par s'y écraser. À bord, Johnny et son guitariste n'ont rien, mais son secrétaire et son manager sont blessés. Sylvie Vartan, elle, a carrément traversé le pare-brise, elle a le visage en sang. En 1970, la ceinture de sécurité est censée être obligatoire, mais dans les faits, personne ne la met vraiment. Les voisins viennent au secours des blessés, alors au départ, ils avouent ne pas vraiment avoir reconnu Johnny et Sylvie Vartan, parce qu'ils sont sous le choc, et les blessés sont conduits à l'hôpital de Belfort. Johnny s'empare du téléphone d'un riverain pour annoncer qu'il n'y aura pas de concert à Besançon ce soir-là. Sylvie Vartan, elle, s'exile quelques mois à New York dans une clinique de chirurgie esthétique où elle subira des dizaines d'opérations de reconstruction pour effacer les traces de l'accident. Alors voilà pour la petite histoire. Et c'est donc dans ce même virage, toujours à la sortie de Rop et toujours aussi dangereux, qu'a été installé en 2019 un radar, le radar Johnny Hallyday, pour nous rappeler que, star ou pas, il ne faudrait pas oublier de...

0: Bernard Johnny Hallyday, voilà, on sait désormais où il est grâce à vous, Arnaud Fromage, pour la nécessaire minute comptoise. Vous menez les enquêtes dans tous les sens et vous nous faites revivre avec un superbe podcast La vie incroyable de Paul-Émile Victor, un jurassien qui, pour sa première expérience et sa première expédition, est parti au Groenland. On a entendu le premier épisode jeudi, à partir de 10h. Et le numéro 2 est déjà disponible en ce moment sur l'application ICI. Vous allez véritablement découvrir ce qu'a enduré l'équipe autour de Paul-Émile Victor, une équipée qui a été véritablement sans danger, mais ô combien importante pour l'avancée de la science. Un podcast passionnant avec vous, mon cher Arnaud Fromage. Je vous dis à demain.
1: À demain.
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1: L'artiste toulousain Robin Arnaud, c'est facile.
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1: Robin Arnaud, un auteur-compositeur-interprète qui séduit par une écriture lumineuse et une sensibilité très personnelle. Une voix douce mais ancrée, portée par de belles mélodies. Une voix qui explore avec finesse les émotions qui traversent nos vies, les élans, les fragilités, les reconstructions. Mais...

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7: 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Oui, qui te parle d'expression Abe Bunkachao. Littéralement, ça voudrait dire avoir une bonne dent. Mais en français, on dirait plutôt avoir un bon coup de fourchette.
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7: Qui est mis en des cousata qui nous cita, qui sont las dents qui utilisent, mais qui est français, qui est la fourchette. Ce qu'on peut remarquer qui est amusant, c'est qu'en occitan, ce sont les dents, alors qu'en français, c'est la fourchette.
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7: De la même famille qui utilise souben à quelle expression? Surtout de l'omégrane paille, qu'on ait herhami qui vient